0: Le classique de 50 Cent sur Skyrock, classique qui fait plaisir, 50 qu'on vient d'écouter à l'instant avec Just a Little Bit. Bon courage là si vous êtes en plein boulot, c'est le week-end dans quelques heures. Vous êtes très très impatient d'attendre le week-end, en même temps c'est normal. Bon courage à vous, le son de Sky continue, je vous gère tout ça comme d'hab, hein, toute la nuit. On est toute façon la seule radio en direct avec vous, donc ça bouge pas. Le son de Sky continue avec Ben PLG, c'est un rappeur du Nord qu'on vous fait découvrir là depuis quelques jours, quelques semaines sur Skyrock. On l'écoute avec Mathilde, le morceau s'appelle Histoire sans fin. Juste après, c'est Leto qui arrive avec Leto et Pineapple. Voilà, je vais y arriver. Et Michael Jackson en souvenir, Billie Jean dans les prochaines minutes, c'est Sky.
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0: Ce morceau, vous l'avez découvert la toute première fois ici sur Skyrock, c'était This Is, This Is et Théodora. On écoutait Mélodrama et là c'est une nouveauté de ouf. Très vénère avec Ronisia, Meryl et Shai. Le morceau s'appelle Quinta, on l'écoute maintenant sur Skyrock et juste après, en souvenir, Hamza. Hamza et Damso, c'est God Bless à venir sur Skyrock.
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0: Elle fait plaisir, la connexion entre Hamza et Damso, la connexion 100% belge. C'était God Bless sur Skyrock. Belle nuit tout le monde, 2h41, on est en direct, c'est Skyrock, la seule radio qui vous lâche jamais, qui est tout le temps avec vous en direct. Bon courage là si vous êtes en train de bosser. Le son continue avec Mauvais Joe, un extrait de son dernier album Mauvais Joe, avec Maladie. Et après Mauvais Joe, on file direction les US avec DaBaby et Rockstar. 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C'est la suite du son sur Skyrock, ça arrive juste après ça.
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0: classique du KAA sur Skyrock. Caris qu'on vient d'écouter à l'instant avec Zo. C'est un extrait de son tout premier album qu'on a découvert sur Skyrock. Son album qui s'appelle Zo. Et Caris a retrouvé au Stade de France l'année prochaine. C'est donc dans quelques mois. C'est le 22 mai prochain. Caris au Stade de France avec Skyrock. 3h du mat passé, 3h02, même si on va être précis. C'est Wahid, bien content de passer la nuit avec vous sur Sky. On est reparti maintenant avec une nouvelle heure de son, avec tous les numéros 1 qui sont là. PLK en tournée Skyrock dans toute la France. PLK qui sera ce soir et demain soir au Zénith de Lille avec Sky. PLK, on l'écoute avec Pocahontas. Et juste après, c'est Tame Impala sur la BO du dernier Spider-Man. On se fait Loser sur Skyrock. Let's go! 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

sur Skyrock. Je suis bien d'accord. En même temps, qui dirait le contraire? Gims et Mauvais Joe sur Sky. 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Bon, maintenant vous savez comment faire. On profite du son de Sky. On continue toute la nuit avec Rihanna en souvenir. Grand classique de Rihanna maintenant. On écoute Man Down et juste après SDM est de retour avec Pas comme eux sur Skyrock.

0: Ocho Ocho avec SDM qui est de retour sur Skyrock. On l'écoute avec Pas comme eux.
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Eh ben c'est Tiakola sur Skyrock avec Mélo Décalé. Salut à Blanca 972 qui démarre la journée avec le son de Skyrock. T'as bien raison, excellent choix Blanca 972. Bon courage à toi avec le son d'Ariana Grande maintenant. Hey that I made you love me sur Skyrock. Et

avec Cherry Pie sur Skyrock en nouveauté, samplé sur l'artiste Shadé. On vient d'écouter Birakem à l'instant. Il est 3h44, c'est Waïd. Hyper content de passer la nuit avec vous là sur Skyrock avec tous les numéros 1. 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

avec Bello et Dallas sur Skyrock, les rappeurs de Rennes qu'on vient d'écouter à l'instant avec Belvedere. Bah ouais, c'est déjà en mode week-end, hein. Ils ont bien raison. 4h du mat sur Skyrock, 4h01 même pour être précis. On est aujourd'hui vendredi 9 octobre. Tout à l'heure à 5h, c'est le Morning Best avec Tim. Et à 6h, le Morning de Difool comme chaque matin. 6h, 9h30, venez délirer avec Difool et toute l'équipe. Et en plus de ça, ce matin, Difool a une bonne nouvelle à vous annoncer. Restez bien dans le coin, il vous dira tout. Nous, on est reparti direct, la nouvelle heure de son. Salut à Las Palais qui est connecté. Ezio Auditore aussi qui est dans le coin. M37, salut à toi, poteau. On est reparti donc maintenant là. Avec Mauvais Joe, c'est pilé. Juste après, Ben PLG et Mathilde, c'est Histoire sans fin. Et Victor Thompson aussi à venir. Je vais vous caler This Year sur Skyrock.

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0: avec Ronisia, Meryl et Shai. On écoute Quenta.
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En nouveauté sur Skyrock avec les meufs en force, Ronisia Shai et Meryl, c'était Quenta sur Skyrock. Et là c'est Niska avec Mimi KDS, Allo Doudou. Et juste après, Queen Bee, Beyoncé arrive en souvenir avec Beautiful Liar sur Sky, la première radio urbaine mondiale. Allez, bon courage là pour le taf.

0: Le son de Mauvais Joe sur Skyrock. Mauvais Joe avec Maladie. Le son de Sky continue. Le week-end approche aussi, ça fait bien plaisir. Il y en a là qui sont en train de compter les heures avant de pouvoir profiter du week-end. On est vendredi aujourd'hui, vendredi 9 octobre. Le morning de Default tout à l'heure à 6h comme tous les matins, 6h-9h30 avec 1500 balles à choper à tout moment. Dès que Default vous parle radio au téléphone, vous répondez Skyrock bien sûr. Et en plus de ça, Default a quelque chose à vous annoncer dans le morning. Donc restez bien dans le coin. Le son de Skyrock continue, je m'occupe de tout. Avec Jaja et Dinaz maintenant, voici Barack Obled sur Skyrock. Juste après D6, Théodora, on se fait Mélodrama. Et le son de Boos aussi, avec Kota Laos sur Skyrock, premier sur le rap.
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famille de Gazo, c'est extrait d'un de ses projets qui s'appelle KMT, qu'on a eu l'occasion de découvrir sur Skyrock. Gazo, il est 4h44, on est en direct sur Skyrock vendredi aujourd'hui, vendredi 9 octobre. Il y a plein de choses qui vont se passer tout à l'heure dans le Morning Best, déjà à partir de 5h avec Tim, tous les meilleurs moments du Morning de Difool. Et Difool et toute l'équipe de retour à 6h, comme chaque matin, 6h-9h30. D'ailleurs, Difool a une bonne nouvelle à vous annoncer. Et 1500 balles à choper aussi à tout moment.

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0: son de Bad Bunny sur Skyrock. Bad Bunny avec Noé Vaillol là pour bien finir la semaine tranquillement. Vendredi aujourd'hui, vendredi 9 octobre, pratiquement 5h du mat. Le Morning Best se prépare tranquillement avec Tim, ça va?
1: Pas encore 5h du mat si je peux me permettre.
0: Donc techniquement,
1: je ne ferai rien, je te préviens, je ne ferai rien. Tant qu'il n'est pas 5h du mat, je ne ferai rien.
0: Ah oui, d'accord, il était vraiment procédurier.
1: Ah, mais moi, c'est les horaires sont les horaires.
0: Ah, l'heure, c'est l'heure.
1: L'heure, c'est l'heure.
0: Bon,
1: ça suffit de dépasser les horaires.
0: Ah non, mais quand même.
1: C'est bon.
0: Bon.
1: Bonjour tout le monde.
0: C'est vrai que là il est pile 5h.
1: Salut, comment ça va?
0: Le faux cul. Bon. Ça va, qui vont se passer ce matin là.
1: Ouais, ah bah, des grosses choses en plus parce que, alors, à la fin du morning et puis pendant la radio libre, Difool l'a dit, il va nous annoncer un gros truc ce matin avant 9h30.
0: Ça sent bon.
1: Alors, je ne sais pas ce que c'est.
0: Je sais pas,
1: tu as plus d'infos?
0: Même pas.
1: Moi j'imagine que c'est une somme d'argent.
0: Ouais, je pense.
1: Viens on lance nos paris un petit peu là.
0: Ouais, c'est vrai.
1: Ouais, vas-y, on lance nos paris. Moi je pense qu'il va offrir une villa sur la Côte d'Azur.
0: Ah, peut-être.
1: Je pense qu'il va offrir un aller-retour à Dubaï en première classe.
0: Ah, tu crois? Bah écoute, faut rester dans le morning de Difool.
1: Exactement, bonsoir à toi avant 9h30.
0: Bonsoir à tout, exact.
1: Et toi tu reviens ce week-end, Wade?
0: Exactement, salut tout le monde.
1: Bisous, ciao.
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1: Et seul Skyrock peut vous offrir de l'argent et puis du bon son en même temps. Sexy Nana, la preuve maintenant. On va écouter Aya Nakamura et la rafle sur Skyrock pour démarrer ce vendredi. Ça y est, oui, c'est vendredi, c'est le week-end ce soir. Et c'est du bon son, cool écoute, les meilleurs moments du morning de Difool. Et puis on pense sur la météo maintenant en ce 9 octobre 2026. Aujourd'hui, il y aura des nuages de partout qui seront présents sur les deux tiers du pays, des averses du nord de la Loire à l'Alsace. Mais il y a des chanceux, le soleil sera là, des Pyrénées à la Provence et aux Alpes. Et puis il y a des averses orageuses en Corse et sur la Côte d'Azur. Pour les températures au max de la journée, on attend 13 degrés à Nancy, 15 à Tours, Clermont-Ferrand et Dijon, 16 degrés à Paris, Limoges et Strasbourg, 17 degrés attendus au max de la journée à Lyon et Lille, 18 à Brest, Biarritz, Cherbourg et Toulouse, 19 à Rennes et Nantes, 20 à Perpignan et Marseille, 21 à Bordeaux, 22 en Corse et 23 degrés à Nice. Voilà pour votre météo pour aujourd'hui. Bon, vous l'avez remarqué, tout coûte cher en ce moment, hein. Tout a augmenté, y compris l'essence et surtout même l'essence. Alors Romano a trouvé la solution, ne plus passer à la pompe et aller en chercher directement chez les Français. Affaire à suivre, vous allez comprendre comment Romano se débrouille dans les conseils pas chers sur Skyrock juste après Sexy Nana comme promis. Voici Aya Nakamura et la rafleuse pour démarrer ce vendredi ensemble sur Skyrock. On y va. 5h02. Bon réveil, c'est Tim.

0: venir en chercher sur votre voiture.
1: Ah, non,
0: vous trompé. Ah, non, je suis pas trompé.
1: Non.
0: Je vais venir chercher. Carburant sur la voiture, je vais chercher.
1: Si je n'ai pas de coche.
0: Eh, si.
2: Si.
0: La coche, la voiture, carburant. Carburante.
1: Que no tengo coche, tío, ni permiso tampoco.
2: Hola, ¿qué tal?
1: Bien, estoy bien.
2: Guapa.
0: Carburante.
1: ¿Qué pasa con el coche?
0: Caramba.
1: ¿Quién es otro coche?
0: Chica. Ay.
1: ¿Que quién es otro coche?
0: Coche.
2: Elle dit qu'elle n'a pas de coche, vous nous dites. Flo également pour la traduction. Bon, on va en prendre un deuxième.
3: Allez, vas-y.
2: Voilà, que dalle. Après, Manuel, là, on va chez qui?
3: Là, on va chez Nadège.
2: Allez, on va chez Nadège. C'est parti chez Nadège pour nos conseils pas chers. C'est bien, on prend les langues étrangères sur Skyrock. C'est international, Sky.
1: Oui,
0: bonjour madame, vous allez bien?
1: Oui, merci.
0: Oui, bonjour, excusez-moi de vous déranger. C'est le pompiste de la pompe à essence, là. Vous avez une voiture, vous?
1: Oui.
0: Oui, donc je vais m'y reprendre un peu de carburant parce qu'on n'en a plus à la pompe à essence.
1: Non, mais c'est une blague.
0: Ah non, pas du tout. Non, je mets un tuyau dans, dans votre réservoir, j'ai une pompe, je remplis des jerrycans et puis je m'en vais.
1: Je n'ai jamais vu celle-là.
0: Ah, voilà, c'est une première, madame.
1: Oui,
0: je suis là dans 5-10 minutes.
1: Je vais vous dire que je n'ai pas besoin d'essence. Mon réservoir est là.
0: Ah bah justement, je vais le vider un peu parce que nous, on n'en a plus à la pompe.
1: Ah oui, alors vous allez prendre dans le réservoir.
0: Exactement, vous avez tout compris, ma bonne dame.
1: Oui.
0: Bah, de toute façon, vu que vous êtes pleine, je vous en prends la moitié, comme ça il vous en reste la moitié pour vous.
1: Oui, et vous me le prenez pour combien?
0: Ah bah pour zéro.
1: Ah,
0: on se rend service.
1: Oui.
0: La prochaine fois que vous passerez à la pompe, je vous donnerai un petit truc.
1: À quelle pompe alors?
0: La pompe de chez Machin.
1: Machin à qui?
0: La pompe de chez Machin, bah si, la pompe, voyez bien là-bas, au rond-point.
1: Rond-point? Il n'y a pas de rond-point, alors.
0: Bah si, bah, ils en ont fait un, là, ce week-end.
1: Ah, mais j'ai pas vu.
0: Ah, bah
1: je
0: voilà.
1: Je sais pas quoi sortir, hein, c'est ça.
0: Ah, hein. Là, on a fait ça, là, ils ont construit ça dans la nuit de samedi à dimanche.
2: Elle y croit.
0: Voilà. Donc, je viens avec mon petit appareil, moi, je suis là dans 10 minutes, un quart d'heure, ma Maxi.
1: Mais bien sûr.
0: Eh bien, écoutez, c'est très gentil, madame, de votre part.
1: Oui, voilà.
0: Vu le prix du carburant, c'est vraiment sympa.
1: Voilà, bonne journée.
0: Bah, à tout à l'heure, merci à vous. Hein. Merci,
3: au revoir.
2: Conseil pas cher réussi. Bravo, Romano.
0: Et voilà le travail.
2: Tu es vraiment le roi, on peut le dire, hein, ce matin.
3: Clairement.
2: Le roi des conseils pas chers.
3: Ouais.

Wagyu sur Skyrock, c'est Mauvais Joe qu'on va écouter en ce vendredi. Il est 5h15, c'est Tim, c'est le Morning Buzz. Soyez les bienvenus. Juste avant le week-end, on profite tous ensemble et on va faire péter la banque sur Skyrock avec le jeu des énigmes ce matin, de l'argent à gagner. Et vous savez quoi, on va même s'échauffer tout de suite. Je vous pose une énigme, à vous de trouver sur l'application Skyrock, vous m'envoyez votre réponse. Diffoul a laissé plein de mugs dans le studio, donc je vais en distribuer de fou là ce matin. Écoutez bien. Écoutez bien l'énigme de ce vendredi matin pour s'échauffer. Plus je sèche, plus je suis mouillé. Qui suis-je? Vous avez la réponse, vous me l'envoyez sur l'application Skyrock maintenant. Plus je sèche, plus je suis mouillé. Qui suis-je? Application Skyrock, vous me laissez un petit message. Et puis, mug du morning a gagné sur Sky. On fait comme ça. Et puis, on fait péter la banque juste après Tame Impala sur Sky. Voici Loser pour démarrer cette nouvelle journée tous ensemble. Force à vous, les courageux du vendredi matin, déjà réveillés à cette heure-là.

0: Tame Impala sur Skyrock avec Loser pour démarrer la journée. 5h19, c'est Tim avec vous. Tiens, on va saluer Amandine qui est dans le Nord en ce moment. Salut Amandine.
1: Salut Tim.
0: Comment tu vas?
1: Ça va super et toi?
0: Eh ben écoute, tranquillement, tu te lèves très tôt, tu travailles dans la fonction publique, tu m'as dit.
1: Exactement.
0: Tu restes très mystérieuse, mais tu travailles dans la fonction publique, Amandine. Tu es réveillée très tôt ce matin et alors tu as répondu à l'énigme que j'ai posée il y a quelques instants. Plus je sèche, plus je suis mouillée, qui suis-je?
1: Une serviette.
0: Une serviette, très bonne réponse. Et bah je te file ton mug du morning, Amandine, on fait comme ça.
1: Super, merci beaucoup.
0: Et bah très bien, et puis reste avec nous jusqu'à 9h30. Il y a Difool déjà qui a une grosse annonce à nous faire ce matin concernant de l'argent. On en saura plus à partir de 6h du mat. Tu seras là, Amandine, hein?
1: Je serai là, effectivement.
0: Très bien, parfait. Et bah bon courage pour la journée, elle termine à quelle heure?
1: 15h.
0: 15h, ok, bah vraiment bon courage alors, Amandine.
1: Ouais, merci.
0: Bon, restez à l'écoute de Skyrock. Mug du morning à choper
1: super,
0: à tout moment.
1: Merci.
0: Bisous, Amandine.
1: Bisous.
0: Et merci. Mauvais Joe avec Pilé, puis on fait péter la banque juste après sur Sky.

0: Mauvais Joe sur Skyrock, vous l'écoutez pile pour démarrer ce vendredi ensemble juste avant le week-end. Je fais un coucou à Amandine du Nord, si vous étiez là, vous l'avez entendu. Elle a eu la bonne réponse à l'énigme que j'ai posée. Vous avez envoyé plein de réponses d'ailleurs. J'ai filé un mug à Amandine et puis vous, je vous mets toutes et tous dans le tirage au sort, même si vous avez les mauvaises réponses, dans le tirage au sort pour les Ray-Ban Meta qui seront à gagner avant 9h30 ce matin sur Skyrock. Vous restez bien dans le coin, il y a Adèle Cassian qui arrive avec Été avec toi. Il y aura aussi Timal, on va écouter Sicario pour se motiver. Et puis ce matin, on va se la raconter un peu aussi. C'est quoi le truc dont vous êtes le plus fier dans votre vie? On va ouvrir le Standard Express, vous allez nous appeler au 01 53 40 30 20. On vous donne la parole, on va lire vos messages aussi sur l'application Skyrock. Et puis je vous parlais des énigmes, justement, on fait péter la banque ce matin sur Sky, on y va.
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2: Et là, c'est l'heure de faire péter la banque.
0: Allez.
2: Et on va jouer au jeu des énigmes. J'aime bien, ça fait un petit moment qu'on n'a pas fait le jeu des énigmes.
0: Oui.
2: Vous voulez jouer au jeu des énigmes?
0: Oui, oui. Ouais.
2: Vous avez bien raison. Et vous avez plein d'argent à gagner. Les filles sont représentées par Laetitia de Saint-Étienne. Bonjour Laetitia.
3: Salut les foules, salut, salut toute l'équipe.
0: Salut
2: Laetitia. Laetitia, tu as 33 ans, tu fais quoi dans la vie Laetitia?
3: Je suis infirmière.
0: Mmh. Non, tu veux pas nous piquer.
2: Ah. Hey, faut que je fasse le vaccin, viens me piquer.
0: Pique-lui les fesses, vas-y.
2: Et il y a Thomas du 62 qui est avec nous aussi. Bonjour Thomas.
4: Salut des foules, salut toute l'équipe.
5: C'est des foules.
0: C'est des foules.
2: T'as 29 ans, tu fais quoi dans la vie toi Thomas?
4: Je travaille dans les appartements, je rénove.
2: Ah, tu rénoves les appartements.
0: Stylé.
2: Ah super, je vais garder ton numéro. Alors, on joue ensemble, faites-moi un petit bisou tous les deux.
4: Bisous Thomas.
2: Voilà, c'est bien. Ah, c'est maintenant, mignon. Vous allez vous battre pour gagner les billets de 50 euros que je vais offrir, un billet par bonne réponse. Vous pouvez choisir un des membres de l'équipe pour jouer avec vous. Laetitia, joue avec Ariold, hein, les filles.
5: Mais oui.
2: Ou alors, tu peux choisir Médéline qui est en train de dormir sous la table.
3: Plutôt
5: Ariold, tiens.
2: Ok, d'accord. Et Thomas, tu choisis qui?
4: Tim.
0: Allez.
2: Eh ben, c'est pas gagné, mon ami.
0: Ah, mon pauvre.
2: Les énigmes. Je suis un fruit. Et on me retrouve aussi sur un calendrier. Qui suis-je?
3: La date.
2: Bonne réponse de Laetitia.
5: Bien Laetitia.
2: 50 euros pour Laetitia. Facile. Une deuxième.
0: Allez.
2: Énigme. On peut se baigner dedans. Et on me trouve également dans un salon de coiffure.
3: Un bac, non.
5: Un étang, le lac, le bac.
2: Comment tu dis?
0: Il y a un lac. Madame, on n'a rien compris.
2: Excusez-moi, elle est en crise. Non, mais Carion a donné la bonne réponse. Ah, mais c'est laquelle?
5: Bah, répète ta question.
0: Non, mais tu l'as dit en plus. Répète, vas-y, dis.
2: Alors, on peut se baigner dedans et on me trouve également dans un salon de coiffure.
4: Un évier?
2: Ah, tu te baignes dans un évier. Mais tu es tout petit. Tu es tout petit, Thomas.
5: Bah, je l'ai dit.
0: Un lac, tu viens de le dire.
2: Un lac, bonne réponse de Tim.
0: Ouais.
5: Non mais je l'ai dit avant.
2: Bah ouais, mais tu l'as dit.
0: Non, t'as dit un bac,
6: lac, évier.
2: Bon, 50 euros chacun, c'est ça?
0: Ouais, c'est ça, égalité.
2: Allez, égalité, c'est un beau match, j'aime bien.
0: Yes.
2: Alors attention, je suis un dessert, mais je suis aussi sur le côté du corps qui suit.
5: Mais que flan.
2: Bonne réponse. Je suis un dessert au caramel, mais sur le côté du corps.
0: Moi, j'allais dire un éclair, moi.
2: Le flanc, un éclair sur le côté. Tu as un éclair, tu as été frappé par la foudre.
0: C'est un tatouage d'éclair sur le côté.
2: C'est ça.
0: T'as un éclair.
5: Possiblement, oui.
2: Alors, un autre. 50 euros en jeu.
0: Ouais.
2: Je suis un insecte parasite. Et également un petit mouvement nerveux.
5: Un tic.
2: Oui.
5: Un
2: tic.
0: Ouais, bien.
2: Bravo les filles.
5: Ouais.
0: On t'a dit de pas prendre Tim, mec.
6: En tout cas, Tim,
0: t'es nul, trop fort. Thomas, c'est une catastrophe. C'est une catastrophe.
4: Il m'a fait gagner 50 euros, donc ça va.
0: Ouais, déjà, ouais.
2: Donc c'est combien?
0: Là, ça fait 50 euros pour Thomas, et puis pour Laetitia, c'est 150 euros.
2: Vous voulez encore de l'argent?
0: Allez, vas-y, vas-y.
2: Allez,
4: ah ouais,
2: allez. Je sors un billet.
0: Allez, Thomas, allez.
2: On me trouve sur des lunettes et aussi sur les arbres.
5: Branche. Non mais je suis imbattable en énigme.
0: Tu sais que tu joues Tim aussi hein. Ah ça a démarré là.
2: Ouais.
0: Ah c'est fini là même.
2: Ah oui c'est fini.
4: C'est fini. Bah faut bannir Carriole pour le prochain.
0: Ouais voilà, bien dit Thomas.
2: Ou alors tu dis la prochaine fois tu prends une voix de fille, je m'appelle Thomas. Enfin je sais pas. Désolé Thomas. Bon désolé, t'as quand même 50 euros.
0: T'as quand même 50 euros.
4: Ouais 50 euros, je repars pas bredouille.
2: Exactement, t'envoies 50 euros à la maison dans 62. Et Laetitia de Sainté, tu gagnes 200 balles comme
0: ouais,
2: ça.
0: Ouais bien joué.
2: Juste en te réveillant avec Skyrock. Et venez jouer, on fait péter la banque tous les matins sur Sky.

limite des averses du nord de la Loire à l'Alsace. Mais il y a des chanceux aussi, parce que le soleil sera là des Pyrénées à la Provence et aux Alpes. Et puis il y a des averses orageuses en Corse et sur la Côte d'Azur. Pour les températures, aujourd'hui, on attend au max de la journée 13 degrés à Nancy, 15 à Tours, Clermont-Ferrand et Dijon, 16 à Paris, Limoges et Strasbourg, 17 degrés à Lyon et Lille, 18 à Brest, Biarritz, Cherbourg et Toulouse, 19 à Rennes et Nantes, 20 à Perpignan et Marseille, 21 à Bordeaux, 22 degrés attendus à Ajaccio et 23 à Nice. Votre météo pour aujourd'hui, c'est bon. La suite, ça va se passer avec vous. Vous allez vous dire les plus grosses fiertés que vous avez dans la vie. Les moments où vous êtes vraiment fiers de vous. Vous le dites tout sur l'application Skyrock. Au standard, on vous donne la parole juste après.

0: Maximal sur Skyrock avec Sicario. 5h33, c'est un message mignon de Chris sur l'application Skyrock. Et lui est fier de sa femme, Fred fier de son travail. Et bah bisous à vous toutes, vous tous. On va parler de vos fiertés justement sur Skyrock. Et juste après, on l'écoutera en classique Bazzi avec Mine sur Skyrock.
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2: Et on va faire un truc super tous ensemble ce matin. Si vous venez juste d'arriver, bonjour. Et on va se faire un truc super, c'est-à-dire on va se la péter un peu. Vous êtes fiers d'un truc, vous êtes fiers de vous. Sur quoi vous êtes le plus fort? Vous nous laissez vos messages avec votre appli Skyrock ou alors au 06 86 101 101 pour vos WhatsApp. Ouais. Et on va même à votre rencontre, si vous voyez le micro Skyrock se balader, eh bien vous répondez. Vous répondez à une question, et la question aujourd'hui c'est de quoi vous êtes le plus fier. Vous pouvez nous appeler aussi au 01 53 40 30 20. De quoi vous êtes le plus fier? On est tombé sur un papy qui écoutait Skyrock. De quoi il est fier, le papy?
3: Ma plus grande fierté, ce sont mes petits-enfants, leur réussite dans la vie, et puis l'amour qui les entoure.
2: Oh, comme c'est mignon. Je suis fier de mes petits-enfants. Ils ont brûlé des poêles de partout. C'est trop beau. Ils font des barbecues. On s'éclate. Bravo, le papy. Il est mignon, le papy.
4: Ouais.
2: Oui, les fiertés que vous avez, de quoi vous êtes fier? En quoi vous êtes plus fort que les autres? Votre fierté à vous, c'est quoi?
5: Ma plus grosse fierté, c'est de passer grand champion sur Rocket League. Rocket League, c'est un jeu de voiture. Voiture, un des jeux les plus mécaniques au monde. Depuis que j'ai 5 ans, je travaille le jeu comme un gros porc depuis que c'est sorti. C'est-à-dire que je suis grand champion, c'est pas rien. Faut poser du respect. Et voilà quoi.
2: Qui c'est qui connaît ce jeu-là?
6: Je connais, mais j'ai jamais joué.
0: C'est quoi, Rocket League, il a dit?
6: Rocket League. J'ai jamais joué, moi. C'est un jeu de foot.
2: Non, pas du tout.
7: Si, c'est ça.
2: C'est un jeu de foot de voiture.
0: T'es dans une arène où il y a des voitures et tu joues au foot avec les voitures.
7: Exactement, ouais. En fait, tu vois.
6: En gros, les joueurs, c'est des voitures.
2: J'aurais encore appris un truc ce matin, c'est magique le morning. On apprend des trucs de ouf. Tu joues au foot avec une voiture. C'est magnifique. De quoi vous êtes fier? On est allé dans la rue, le micro Skyrock se balade.
5: Moi, ma plus grande fierté, c'est la perte de poids que j'ai effectuée tout au long de ma vie.
2: Combien t'as perdu, toi, Sam?
7: J'ai perdu 23.
2: Et combien t'as repris?
7: J'ai repris 8.
2: Et t'es plus fier de quoi? De la perte de poids ou de
7: repris? J'essaie de reperdre, mais putain, c'est chiant quoi.
2: Et combien il a perdu dans la rue là?
5: J'ai perdu 25 kilos. Comment je les ai perdus? Déficit calorique, sport, reprise de sport de combat, musculation et voilà.
2: Eh, c'est magnifique et ça. Vous êtes fier de quoi? Tiens, 0 à 53, 43.
7: Moi, ma prise de poids.
2: Bravo, team.
7: Constante.
2: Oui, ça tout le temps, tous les jours. Vous êtes fier de quoi? Au standard, je vois, ça sonne.
7: Allez, vas-y.
2: Bon, ça sonne, moi, je réponds, je suis comme ça. J'ai un tic nerveux comme ça. Une ligne sonne, je réponds. Allô, bonjour.
8: Allô?
2: Salut, toi, c'est qui?
8: Salut, c'est Sally.
2: Salut, Sally. Bienvenue sur Skyrock, Sally. De quoi t'es la plus fière, toi, Sally?
8: Écoute, moi, je suis la plus fière. Enfin, je suis la boudeuse, la plus grande boudeuse.
2: Oh là. Voilà,
6: t'es fière.
8: C'est ma fierté.
2: Et t'es fière de bouder, toi, de faire du boudin?
6: Non, elle est fière d'être la plus grande boudeuse.
8: La plus grande boudeuse.
2: Mais comment ça t'es. Bon, je sais pas si t'es un mec, Sally?
8: Ouais,
2: je suis marié
8: même.
2: Ah, il s'est marié.
8: Le pauvre.
2: Ah ouais, c'est ce que je veux dire. Et tu me l'enlèves de la bouche. Mais genre, par exemple, tu boudes à cause de quoi?
8: Alors, ça peut être tout et n'importe quoi. Mais c'est... surtout quand il ne fait pas ce que je demande.
0: T'es la chef à la maison.
8: Quand il écoute pas.
2: Un peu comme Cariole. Romano m'a dit que Cariole était très capricieuse.
4: Ouais,
6: très,
4: c'est vrai.
8: Alors elle boude combien de temps?
2: Oui, Cariole. Bonjour Romano.
9: Bonjour.
2: Attends, je vais faire Standard Express. Skyrock, bonjour. Ne bouge pas, Sally. On a quelqu'un en ligne qui a une voix masculine et très virile. Mais qui est cette personne?
9: Oui, bonjour. Bonjour les femmes.
2: Bonjour.
8: Bonjour les filles.
2: Oui. Bonjour Romano, quelle voix sensuelle.
6: Quelle belle voix.
2: Alors, elle boude Cariole?
9: Ah ouais,
2: Attention, t'es une concurrente, Sally.
8: Franchement, quand j'entends moi à sa place, je bouderais peut-être une année. Il est trop radin.
4: Je sais.
9: Elle boude pour tout. Elle boude pour tout, c'est-à-dire que si ça va pas dans son sens, elle est capricieuse, mais oh qu'elle est capricieuse.
4: Ouais, mais je fais pas vilaine. Du boudin pendant longtemps, ça va.
9: Ah si, tu fais du boudin pendant longtemps.
4: Non, c'est pas vrai, je reviens vite.
9: Et enfin, tu reviens vite.
2: Faudrait qu'on trouve le moyen d'organiser un concours.
9: D'ailleurs, si un jour vous pouvez le parvenir,
2: on la garde, on va la garder.
8: Moi, ça m'est arrivé de bouder pendant un mois.
0: Non, mais c'est beaucoup là.
2: Il a du courage, tu as battu Cariole.
4: Ah ouais.
6: Championne.
2: Bravo la boudeuse.
0: Bravo.
2: Bravo Sally. Comment il s'appelle ton mec? Je lui fasse un bisou.
8: Il s'appelle Hakim.
2: Eh bien Hakim, je te fais un bisou, t'as du courage.
6: Force à toi, Hakim.
2: Tiens bon mon frère.
8: Non, mais il a de la chance quand même aussi.
2: Mais c'est clair, on s'en est rendu compte, il a grave de la chance. Gros bisous à toi, bisous Sally, bisous Hakim.
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0: Et bienvenue sur Skyrock, 5h49, ça y est, le week-end arrive à grands pas, c'est une bonne nouvelle ça. Team avec vous, le morning bell, 5h-6h, c'est comme ça tous les matins. Et on va parler punition, tiens, entre les heures de colle, les exclusions, vous avez sans doute été punis en cours. Et bah Difool a trouvé les pires punitions d'élèves, on saura tout avant 6h sur Skyrock. Et avant 6h, il y aura aussi Tiakola, avec Mélo décalé. Tiens, quoi arrive sur Skyrock? Mélo décalé avant 6h du mat. Et l'excellente nouvelle que Difool a nous annoncé, on saura tout en début de morning normalement. Il est 5h49, bon allez, bon courage pour la journée.
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1: Et là, on va parler de punition à Avignon. Une maîtresse de CE2 qui en avait marre d'un élève qui n'arrêtait pas de bouger a décidé de faire un truc.
2: L'attacher.
1: Oui, exactement. L'attacher à une chaise avec une corde à sauter.
2: La ligoter.
1: Voilà. Imagine. Il y a des profs qui craquent un peu. On vous avait parlé à Gardanne, puisqu'on est dans le sud, on était à Avignon, à Gardanne. Ouais. Il y a des élèves qui ont été privés de papier toilette parce qu'ils faisaient n'importe quoi avec.
3: Ouais.
1: Donc il n'y avait plus de papier toilette à l'école.
2: Ah, les pauvres.
3: Ouais, c'est vrai, ouais.
2: Puis tu fais caca. Pipi, quoi.
1: Ouais, puis les enfants, ils aiment bien le caca, tu t'essuies avec les mains. Après, tu fais peur aux collègues et tout.
3: Ouais, tu lances ton caca sur les autres.
1: À Toulouse, une maîtresse de maternelle, écoutez bien ça, une maîtresse de maternelle qui en avait marre des enfants. Qu'est-ce qu'elle leur a fait? Elle avait marre du bruit des enfants.
3: Bah, elle leur a mis tous du scotch sur la bouche.
1: Bien joué, Karim.
3: C'est vrai, ça?
1: Ouais, c'est vrai. Mais tout est vrai. Une maîtresse de maternelle avait marre des enfants parce qu'ils faisaient trop de bruit. Ouais, tu pourrais être prof sadique. Elle leur a mis du scotch sur la bouche. T'imagines tes parents? C'est ouf.
4: Ah ouais, non mais...
1: À Paris, une maîtresse de CP, coup préparatoire, qui en avait marre des élèves trop bruyants, a décidé de...
2: D'enfermer le plus bruyant dans le placard.
1: Non, c'est pas ça, mais t'es pas si loin que ça.
2: Elle les a enfermés dans la salle et elle est partie.
1: Non, t'es pas loin. Elle a décidé...
3: Interdit de récréation.
2: Tous les enfermer dans le placard.
1: Non, non.
3: Un bonnet d'âne.
1: Non plus. Ils t'ont mis un bonnet d'âne, Tim?
2: Pas besoin.
3: Non, pas du tout.
1: Une maîtresse de CP qui en avait marre des élèves trop bruyants à Paris a décidé de les accrocher au porte-manteau.
4: Je te crois même. C'est pas possible.
1: Imaginez l'horreur.
3: Ils étaient suspendus comme ça.
2: Les uns à côté des autres.
1: Tu vois que t'étais pas loin avec ton placard, Karim.
2: Ouais, ça va pas loin, ouais.
1: Et ça s'est passé en Inde. Alors en Inde, accrochez-vous, c'est un élève de 16 ans. Si vous allez au lycée aujourd'hui et que vous nous écoutez, voilà comment ça se passe en Inde. Vous allez être contente de ne pas être indien. Un élève de 16 ans n'avait pas fait ses devoirs. Qu'est-ce qu'a fait une enseignante?
2: Un poulet tandoori.
1: Très pimenté. Non, c'est pas ça. C'est pas ça du tout. Un élève de 16 ans qui n'avait pas fait ses devoirs en Inde, l'enseignante a demandé à...
2: Je sais pas, on a coupé au cul.
1: Non, mais on n'est pas loin, allez.
3: Elle lui a fait copier tout le manuel 4 fois.
1: Non plus. Elle a demandé à tous les élèves de la classe, ils sont 40, de le gifler un par un.
4: Je te crois pas.
1: Je te jure.
4: Putain, c'est abusé.
1: Donc, 16 ans. Il s'est pris 40 baffes, un par un, bam, bam.
2: Mais tu rigoles, j'ai un pote à moi qui était chauffeur pour une famille, je vais pas dire qui, pour une famille de président, d'un président d'un pays. Et un jour, sa patronne, elle l'appelle, elle lui a dit: ouais, il y a une employée qui a volé, faut venir la frapper.
1: D'accord, ok.
4: Ah ouais.
2: Il faut venir la frapper, il lui a dit: mais non, madame, c'est une femme.
3: Bah non, je peux pas, je suis chauffeur.
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3: Allez, 5h59, une minute de rab et un morning qui démarre le dernier de la semaine. C'est bien, on va en profiter. Jusqu'au bout, jusqu'à 9h30. J'espère que vous allez bien. Bonne journée à vous. Attention, on se couvre. Rémi arrive avec les infos, avec les nouvelles de la météo. Elles sont fraîches. Ça va, Rémi?
4: Bah ouais, ça va. Un peu malade, mais ça va.
3: Ah, toi aussi, t'es un petit peu malade. Qu'est-ce que t'as?
4: Juste le nez un peu bouché. Rien de ouf.
3: Très bien. Sinon, desktop.
4: Voilà.
3: T'as dit, t'as un truc bouché à la maison. Je t'assure. On m'a dit, t'as un truc bouché à la maison. Tu prends du desktop.
4: Ah, direct.
3: Tu vas voir, c'est la folie.
5: Ça marche direct.
3: Bon, du gros son pour nous réveiller. Ah, le mix du vendredi matin. Vas-y, Théo.
5: Oui.
3: Bonjour, Théo.
5: Allez, c'est parti.
3: Bonjour. C'est parti tout de suite. Les taux et Pineapple. Ça, c'est pour démarrer la journée.

0: Bacula. Et un grand classique, tiens. Écoutez bien, c'est qui lui? Hein? C'est qui? Michael Moore et Candle Dust sur Skyrock.
1: Oui.
0: Bon son pour nous réveiller tous les matins. Puis vous en direct. Et votre paire de Ray-Ban Meta à gagner.
1: Yes.
0: La dernière paire de la semaine. Pour la gagner, c'est simple. Participez au morning. Vous faites un petit coucou. Tiens, bonjour à Web qui vient d'arriver. Salut Web, salut Christo.
1: Oui.
0: Salut Loucette. Bonjour Aïssa. Salut Farid également. Bonjour Jean-Chris.
2: Jean-Chris
0: qui nous fait un petit big up du côté du 83. Bonjour le VAR. Bonjour le 83. Et plein de choses à faire ce matin. On va se faire un bilan de la semaine. Il vous est arrivé des trucs cette semaine. Comment ça s'est passé au boulot? Comment ça s'est passé dans votre vie? Comment ça s'est passé à la maison? Il vous arrivait des événements impromptus. J'ai utilisé des mots super aujourd'hui. Le premier est impromptu, notez bien.
2: Ça veut dire quoi Théo, impromptu? Ça veut dire quelque chose de pas précis?
0: Non, mais mais on n'est pas loin des petits événements un peu spéciaux, pas prévus. Vous nous faites signe, vous nous dites.
1: Vraiment, tout était dans la phrase en plus.
0: Ouais.
1: C'est vraiment...
0: Et au 06 86 101 101, vous laissez WhatsApp audio. Vous pouvez nous appeler. Tiens, on va voir comment vous êtes réveillé en ce vendredi. Comment vivez cette fin de semaine? Donc plein de choses à faire. Qu'est-ce qu'on fera tout à l'heure, Sam, avant 6h30?
1: On va parler blessures.
0: On parlera de blessures.
1: Ouais.
0: Très bien. T'as dit que c'était une devait être bien ce matin.
1: Exactement, hein. Ouais. Non, mais petite blessure à la con. Pas grosse blessure.
0: Ah, okay. Bon, allez, on en parlera dans.
1: Petite blessure du quotidien.
0: Moins d'une demi-heure sur Skyrock. Et comme promis, nos premières infos de la journée sur Sky. Pour nous réveiller, le point sur l'actu. Deux minutes pour tout savoir juste après notre météo. Et c'est pas une impression, il n'y a pas que moi qui ai froid ce matin.
3: Non, il caille.
0: Ah, c'est vrai.
3: Ah ouais, il caille. On a 1 degré ce matin à Aurillac.
0: 1 degré Aurillac. Sur le Cantal, bon courage.
3: Bon courage.
0: Bon courage.
3: 7 à Lille, 8 à Lyon, 9 à Paris, 12 à Marseille. Dans l'après-midi, 14 dans la Marne, 15 en Bourgogne et sur le Massif central, 16 en Alsace, dans la Vienne et en Île-de-France, 17 près des frontières du Nord et en vallée du Rhône, 18 en Bretagne et sur la Haute-Garonne, 19 sur les Charentes et dans l'Eure, 20 en Occitanie, 21 sur le bassin aquitain et jusqu'à 23 sur les Alpes-Maritimes. Le retour des nuages sur une bonne moitié nord du pays. Quelques averses de la Manche au Poitou-Charentes jusqu'à la frontière belge, partout ailleurs. Matinée calme et ensoleillée, malgré quelques brouillards dans le nord-est, de la pluie sur les Alpes, mais ça ira mieux au fil des heures. Et puis des orages possibles sur la Corse et un temps sec et lumineux des Pyrénées à la Provence-Alpes Côte d'Azur. Demain, il fera beau près de la Méditerranée. Ce sera une alternance de nuages et d'éclaircies ailleurs. Ciel couvert de la Nouvelle-Aquitaine au Grand Est et jusqu'en Rhône-Alpes avec des averses au nord de la Seine. Et puis dimanche, un temps variable, souvent nuageux avec de la pluie des Hauts-de-France à la Lorraine, mais le soleil s'imposera de plus en plus sur l'ensemble des régions. La pollution, c'est correct, les indices entre 2 et 4.
0: Il fait 11 degrés dans le 92, c'est ce qu'on nous dit Sam. Sinon, il fait, il fait pas chaud. 8 degrés à Libourne pour Gauthier. Salut Gauthier. 11 à Angers. Bon, pour la météo, vous pouvez nous faire signe, hein, puis vous avez remis toute la matinée. Vous étiez au courant de tout. Et de l'actu
3: oui.
0: Aussi, c'est l'heure des infos sur Sky.
3: 71 500 personnes dans les rues hier, plus de 500 interpellations et 48 membres des forces de l'ordre blessés. Les lycéens et les étudiants toujours mobilisés, hein, à Nantes, Marseille, Bordeaux, Paris ou encore à Lille. Ils réclament 10 milliards d'euros pour l'enseignement public. Plusieurs syndicats ont été reçus hier soir par le ministre de l'Éducation. Édouard Geffray annonce le déploiement de 3000 profs dans les établissements en tension, les établissements problématiques. Les organisations étudiantes et professionnelles appellent à une nouvelle journée d'action mardi prochain. 96% des établissements rouverts hier, mais des dégradations. L'entrée du lycée Loritz à Nancy a été incendiée par un petit groupe de casseurs. Ils ont mis le feu à des poubelles qu'ils ont poussé contre la porte. En Gironde, c'est le lycée des Iris à Lormont qui a été saccagé par des jeunes cagoulés et habillés en noir. Beaucoup de mobilier fracassé à terre, des incendies et des vitres brisées. Le coût des dégâts est estimé à 200 000 euros. Le gouvernement dénonce des violences inexcusables et inadmissibles. A contrario, une enquête administrative a été ouverte suite à un violent coup de genou porté en pleine tête d'une personne interpellée. L'attente de tout le monde, ou presque, de la baisse des prix des carburants, cela devrait être le cas grâce à la libération des stocks stratégiques. La situation semble déjà s'améliorer peu à peu en Europe. La moyenne hebdomadaire des prix à la pompe pour le gasoil a baissé de 9 centimes. Le litre s'établit à 2,15€ après 4 semaines consécutives de hausse en France. Il est affiché ce matin en moyenne, évidemment, en moyenne, un peu plus de 2,35€. Nouvelle augmentation à venir, par contre, en raison des cours du Brent qui sont en hausse depuis hier, conséquence d'une attaque des Houthis du Yémen sur un aéroport d'Arabie Saoudite. Plus de 140 000 électeurs appelés à choisir le candidat de la gauche pour la présidence de 2027. Le premier tour de cette primaire débute ce matin à 8h et s'achèvera demain soir. 5 candidats en lice, Olivier Faure, Raphaël Glucksmann, Jérôme Guedj, Emmanuel Morel et Ségolène Royal. Le scrutin se déroule entièrement par voie électronique. Le deuxième tour est prévu le week-end prochain si aucun candidat n'obtient plus de 50%.
0: Et du sport tout de suite sur Skyrock.
3: Et après une longue des trêves internationales. C'est le retour de la Ligue 1, du championnat ce soir, avec cette affiche alléchante entre Lens et Lyon. Ce sera à 20h45, ouverture de la 6e journée. La Ligue 2, la 8e journée à 20h, Dunkerque-Annecy, Montpellier-Grenoble, Nancy-Guingamp, Pau-Laval et Sochaux-Boulogne-sur-Mer.
0: Merci le grand sportif, merci Rémi, 6h05. Votre bilan de la semaine, tiens, on va se faire le bilan de la semaine. Ce truc qu'on va faire parfois à l'œuvre.

0: vente fin novembre au prix, donc, on l'a dit tout à l'heure, de 19,90€.
1: Je suis le mal aimé.
2: Je suis le mal aimé.
1: C'est le loup Intermarché. 19,90€.
0: Qu'est-ce qu'on en dit sur les réseaux?
1: Oui.
0: MDR, ils ont un an de retard. C'est l'année dernière qu'il fallait les sortir. Ceux qui disent que la hype est passée, vous êtes à côté de la plaque. Hein. Quand la période des fêtes va arriver et qu'ils vont sortir une autre pub, les gens vont se jeter sur la peluche. Ou encore, plein de personnes se plaignent du prix. Mais c'est une peluche fabriquée en France.
1: Monsieur. C'est le loup Intermarché. Ça y est, vous allez pouvoir l'acheter.
0: Ouais, ouais.
1: Les enfants vont l'adorer. Le loup Intermarché. 19,90€ quand même. Hein. C'est pas
2: ouais,
1: cher.
2: C'est oh, ça va pour une peluche.
1: Ouais, une peluche,
0: oui,
1: c'est plus cher.
0: Ouais,
1: hein.
0: Tu vas dans certains parcs d'attractions, tu les payes 50 balles les peluches.
1: Oui, c'est vrai.
0: Ouais, ouais. Donc, non, ça va.
1: Le loup Intermarché est arrivé. Elle est à la place numéro 2 du top tendance.
0: Mai Vaganam, tiens, ça faisait longtemps. Ah. La star de la télé-réalité.
1: Deux jours.
0: Ouais, deux jours. Elle vient de donner naissance à son premier enfant.
1: Ah, ça y est, elle est née.
0: Ouais. Ça y est, un petit garçon, il s'appelle Miliane.
1: Miliane, comme million. Ouais. Million.
0: Million, voilà. C'est mignon.
1: Oui.
0: Mais c'est un vrai bébé sur les photos ou c'est encore une photo d'IA?
1: Ah oui, parce qu'elle nous a présenté son mec, mais le mec a l'IA, quoi.
2: Exactement.
0: C'est ça. Elle s'est vraiment pas cassé le cul pour le prénom. Aucune originalité. Miliane et le fils de Nabila s'appelle Milan. Aucune originalité.
1: Elle a rajouté un I pour être plus forte que Nabila.
2: C'est pas un Y.
1: Elle
2: a rajouté un Y.
1: Plus fort.
2: Ah ouais.
1: Ouais.
0: Ou encore, pauvre gosse, je lui souhaite énormément de courage.
1: Bah, nous lui souhaitons bienvenue dans ce monde.
2: Ouais, et félicitations à Maïva quand même.
1: Et félicitations à Maïva.
2: Franchement, c'est pas facile.
3: Sartek.
1: Allez, place numéro 3 du top tendance ce matin.
0: Bah, c'est Google, à la place numéro 3, qui lance Playground, une nouvelle plateforme qui permet de créer des jeux avec l'IA. Bon, voilà, c'est assez simple. Hein. Vous décrivez ce que vous souhaitez créer. L'IA génère le jeu à partir des instructions, sans nécessité de connaissances en codage et autres trucs difficiles d'Internet. C'est incroyable comme invention. Je vais me créer GTA 6 avant que ça sorte. Tiens. L'annonce est belle, mais je pense que ça va être éclaté au sol et blindé de bugs, ou encore, ça va encore être une catastrophe écologique. On use des milliards de litres d'eau pour ces conneries. Oh.
1: Et voilà le top tendance.
2: Oui.
1: Voilà ce qui se dit sur les réseaux. Vous le découvrez tous les matins sur Skyrock. On vous souhaite un bon week-end. Tiens, on va faire un petit point sur ce que vous allez faire ce week-end.
2: Ouais.
1: On va se donner des idées. Qu'est-ce que vous avez prévu de faire ce week-end? Moi, je vous le dis tout de suite. J'ai envie de...
2: T'as envie de quoi? T'as envie de moi, c'est ça?
3: Dis-moi tout.
2: Absolument.
1: Dis pas exactement ça. Non, j'ai envie de faire du sport ce week-end.
2: Ouais,
1: quand il commence à faire froid comme ça me redonne envie de courir.
2: Il fait moins 10,
3: remise en forme.
2: Il fait moins 10, il va aller dehors.
1: Non, mais parce que cet été, quand il faisait 40 degrés, tu peux pas courir. Donc,
2: il fait trop chaud.
1: Je pense que j'ai un déficit de course.
2: Et tu veux faire quoi comme.
1: Je vais faire un marathon, je pense.
2: Un marathon
1: Non, je sais pas
2: un
1: du
2: semi-marathon.
1: Je sais pas du tout ce que je vais faire ce week-end, donc ça peut me donner des idées. Vous nous laissez vos WhatsApp audio 06 86 101 101.
2: Il y a une course à Reims, si tu veux.
1: Vous avez, c'est quoi?
2: Le running Reims.
3: Faut s'enfuir de la ville.
2: faut s'enfuir, faut courir, faut partir
3: tout de suite avec ce petit ton, j'aime pas du tout.
2: Faut se barrer le plus vite possible.
1: T'as vexé Tim qui vient de Reims.
2: Moi, ça me vexe premier degré, je déteste qu'on parle mal de Reims. Insulte ma mère, mais pas Reims.
1: Et les gens, ils vont se barrer.
2: C'est ça.
1: Ils vont.
2: Il y a 5 km, 10 km et semi-marathon et puis marathon.
1: Donc ils vont faire 5 km.
2: Tous marathon.
3: Exactement.
2: Ils
3: se casser.
1: Bon, les trucs que vous avez envie de faire ce week-end, vous nous appelez, vous nous laissez vos WhatsApp audio 06 86 101 101. Que vous avez envie de faire ou pas du tout d'ailleurs. Tiens, j'ai un chiffre à vous donner dans un instant, on va voir si vous serez plus fort que l'équipe du morning. 27% des Français le font le week-end et considèrent ça comme une corvée. De quoi s'agit-il? Proposez-nous des trucs que vous considérez comme une corvée à faire le week-end. Il y a 27% des Français qui le font le week-end et qui sont désastreux comme une corvée.
2: Là, je parle du ménage.
1: Excusez-moi.
2: Je parle du ménage, mais je trouve que 27% c'est peu.
1: Non, c'est pas le ménage.
2: Ouais.
1: Je vous dis tout de suite, c'est pas le ménage. Laissez-nous vos réponses avec l'appli Skyrock. On a les Reban Meta à vous filer tout à l'heure. Et puis je vous file un pack morning, tiens là, comme ça. Pack morning, il vaut 300 balles. Il y a le gros sac de sport Skyrock, tous les objets à l'intérieur. Vous téléchargez l'appli Skyrock si vous l'avez pas pour nous envoyer des messages.
2: Ouais.
1: C'est juste au début, il y a un truc qui s'écrit balance ton message en direct.
2: Oui,
3: c'est ça, ouais.
1: Balance ton message en direct.
2: Et toi, tu balances.
1: Tu le balances. Et si vous n'avez pas l'appli, faites le 41759. C'est quoi que 27% des Français font le week-end et voient ça comme une corvée? On en reparle juste après. Vaut 1 500€, mais oui, c'est l'heure.
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1: 1 500€ à gagner. On a eu plein de gagnants cette semaine. Tiens, on fera une petite salutation à tous nos gagnants de la semaine tout à l'heure. Je vous annonce d'ailleurs que hier, vous saluez les gagnants d'hier.
2: Ouais.
1: Erzaline a gagné Bastorcy là, à Nancy, 1 500€. Et à Villeurbanne, c'est Yacine qui a gagné un petit peu plus tard dans le morning. 1 500 balles, Yacine de Villeurbanne. Bravo Yacine.
2: Yes.
1: Bravo le 6-9. Et là, on va aller faire un tour peut-être chez vous. 1 500€ à gagner dans le 01. On va dans l'1.
2: Allez, allez, allez.
1: C'est facile pour les départements. 01-1.
2: C'est ça.
1: Voilà.
2: 02 l'Aisne.
1: Oui, c'est ça. 03 l'Allier.
2: Ouais.
1: Bon.
2: Et 3, c'est dans le 3.

0: Non, c'est dans le 10.
1: Ah, 7, c'est pas dans le 7.
0: Non, 7, c'est dans le 34.
1: Ah.
0: Et ouais. Et bonjour, madame.
2: Bonjour, vous êtes en communication avec le répondeur de Florence Pichon, infirmière à domicile.
0: Bonjour, Florence.
2: Je suis actuellement en soins.
0: Ah.
2: Je vous remercie de me laisser vos coordonnées ainsi que votre téléphone. Je vous rappelle dès que possible.
0: Oui.
2: À bientôt.
0: Bonjour Florence, j'ai des amis à piquer dans l'équipe. Est-ce que ce serait possible, Florence? Sam,
3: vas-y. Ah, pourquoi pas, moi,
0: voilà, on le pique. Comme
3: moi,
0: ça,
3: moi j'ai pas peur des piqûres, donc ça va.
0: Bon, allez, on appelle quelqu'un d'autre dans le 01. Attention.
3: Allô.
0: Allez, check quelqu'un.
3: Ouais,
0: allô,
3: madame Rosier.
4: Ah ouais.
0: Bonjour, oui. Bonjour madame Rosier.
4: Est-ce que... Connard.
0: Mais non.
3: Vous connaissez bien.
1: Super.
0: Madame Rosier.
1: Elle te connaît, mec.
3: Je t'ai découvert direct. C'était quoi, c'est qui, c'était l'ex?
0: On était... je ne la connais pas, madame Rosier. On était chez madame Rosier. Évidemment, connard, ce n'est pas ce qu'il faut répondre pour gagner 1500 euros.
1: Super.
0: Quand on vous demande quelle est votre radio préférée, ne répondez pas connard.
3: Non, faut éviter.
0: Répondez Skyrock,
3: oui,
0: le morning,
3: ouais,
0: du matin, 1500 euros à gagner. Et on recommence dans moins d'une heure sur Sky. Il est 7h13.
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0: Il est sur Skyrock, on écoutait Mauvais Joe à 7h15, une belle journée qui démarre.
1: Oui.
0: C'est sur Skyrock, votre morning est dans un instant Vakra et la rafleuse, le numéro 1. Le son le plus écouté en France, vous l'avez découvert sur Skyrock, c'est un gros son, j'adore ça.
1: Ouais.
0: Je suis pas le seul à aimer ça.
1: Moi je kiffe de ouf.
2: Ouais, fort.
0: C'est Vakra et la rafleuse, la fille à papa.
1: C'est une fille à papa.
0: Fille à papa qu'on écoute là dans un instant, juste après avoir parlé de notre week-end. Notre week-end et une question que je vais vous poser, tiens, on va jouer avec vous, avec l'équipe. Un truc que 27% des Français voient ça comme une corvée pendant le week-end. De quoi s'agit-il? De quoi pourrait-il s'agir?
2: Faire le ménage.
0: Non, ouais, ménage,
2: je l'ai déjà dit.
0: Arrêtez, ménage.
1: S'occuper des gosses.
0: J'ai dit que ouais. C'était pas bon.
2: Si bah, dire ça
1: faire
2: aussi,
1: des courses.
2: S'occuper des gosses.
0: Ouais, non, alors, s'occuper des gosses, il y a un truc marrant que j'ai vu. Il y a Laura qui nous a envoyé un message. C'est de revoir le géniteur de mes enfants. Déjà, tu vois tout de suite que les rapports, ils sont pas très bons. Revoir le géniteur de mes enfants pour les lisser ce week-end. Ah ouais, t'es obligé de lui. Il a la garde le week-end.
2: Ouais.
0: Quand tu lui laisses ses enfants, t'es obligé de le voir et ça te fait pas très plaisir.
2: Hein. Pas trop, non.
0: Non, pas trop.
2: Je peux proposer autre chose?
0: Vas-y.
2: J'irai faire les courses, vu que le week-end il y a du monde.
3: Ouais. Je viens de le dire.
0: Attends.
2: Attends. T'as tellement de charisme, excuse-moi, j'ai pas entendu.
0: Bon, c'est pas faire les courses.
2: Il y a le J sur l'appli qui propose ton de la pelouse.
0: Ah ouais, ça c'est pas super non plus.
2: Ouais, c'est vrai que c'est relou.
0: Moi, mon père, il adore tondre la pelouse.
2: En slip, ouais.
0: Chaque fois que j'appelle le week-end, je demande il est où, papa, ma
2: mère. Est-ce que la rumeur est vraie? Il le fait vraiment en slip.
0: Mais non, il le fait
2: mais
0: pas
2: si,
0: en slip.
2: C'est vrai, gros.
0: Mais les températures. Donc, l'été, oui, mais pas maintenant. Tondre la pelouse, c'est vrai que c'est pas super. Qu'est-ce que vous faites le week-end et que vous considérez comme une corvée?
2: Ah, se lever tôt.
0: Aller voir le veto?
2: Se lever tôt.
0: Ah, aller voir le veto. C'est con pour un mec qui fait de la radio, mais tu as un problème d'élocution.
2: Là, je suis pas d'accord. J'ai dit se lever tôt.
0: Non, c'est pas ça. C'est pas laver la voiture.
2: Il y a Keops qui proposait aspirer la voiture. C'est pas ça non plus.
0: Non, c'est pas ça. C'est vrai que c'est relou laver la voiture. C'est relou.
2: C'est bien relou. C'est bien. Il faut le faire. Laver le linge.
0: Bon, la bonne réponse, il y a Robin qui l'a trouvé. Je suis désolé. Robin qui a trouvé la bonne réponse. 27% des Français voient ça comme une corvée le week-end. Salut Robin.
4: Salut.
0: Salut, Robin.
2: Salut Robin.
0: Robin, t'as 21 ans, t'es dans le 13 ou t'es dans le 21 et t'as 13 ans?
4: C'est ça.
0: T'as 13 ans.
2: Quoi, 13 ans, t'as une grosse voix quand même.
1: Ouais, pour un mec de 13 ans, ouais.
2: Ah, bien.
1: Ouais,
0: t'es dans le 13.
4: Non, j'ai bientôt 22 ans, là, ce week-end, dimanche.
0: Eh ben, salut le 13. Robin, t'as la bonne réponse. C'est quoi que 27% des Français voient comme une corvée le week-end?
4: C'est les repas avec les beaux-parents.
0: Ouais, voir les beaux-parents. Bonne réponse. Et 27, c'est beaucoup. C'est 20 sur 4. Un peu plus.
4: C'est ça.
0: Ouais. Est-ce que t'aimes bien tes beaux-parents? Je sais pas si t'as des beaux-parents, toi. T'as des beaux-parents, Robin?
4: Non, en ce moment, je profite un petit peu, mais ça va, j'ai toujours eu des bonnes relations quand même avec les beaux-parents.
0: Ouais, moi aussi. J'ai plutôt des bonnes relations avec mes beaux-parents.
2: Il y a plein de gens qui détestent leurs beaux-parents.
0: Moi, j'aime bien. Enfin, j'ai jamais eu de problème. J'avais une belle-mère qui me forçait à manger. Chaque fois que j'allais chez elle, j'aimais bien parce qu'elle était gentille et tout, on discutait.
1: Moins frais.
0: Et ouais, par contre, fallait manger si je finissais pas mon assiette. Alors, tu finis ton assiette une fois, par contre, quand elle te remet le même plat, elle te dit, hey, vaille, une deuxième plâtrée. Et qu'il faut finir la deuxième aussi, sinon elle le prend mal.
1: Ça fait beaucoup, ouais.
0: Ça fait beaucoup.
2: T'es encore sur contact, ça m'intéresse.
0: Ah, c'est une belle-mère super pour toi, c'est vrai.
2: Attends, j'adore les repas, moi, chez mes beaux-parents. À chaque fois que j'y vais, ma belle-mère, elle me fait tout ce que j'aime. Elle fait exprès le menu pour moi.
0: C'est gentil.
2: Ah, j'adore, moi.
0: Cariole qui est pas là ce matin parce qu'elle a chopé une maladie. Je vous rappelle que c'est Docteur Maboul. Toutes les maladies passent par Cariole.
2: Elle a une maladie.
0: Ouais, elle a une maladie au niveau du ventre. On aura des nouvelles peut-être avant 9h30. Et en tout cas, lundi matin, elle avait une belle-mère qui l'aimait pas. Elle lui faisait à manger toujours un sauté de porc ou je sais pas quoi avec du porc.
1: Ah ouais, avec du porc, ouais.
0: Et elle détestait. Et la belle-mère savait qu'elle aimait pas ça. Et chaque fois qu'elle venait, elle lui faisait
1: ça.
2: Moi, chaque fois que je vais, ma belle-mère, elle me fait des pâtes à la bolognaise et mon beau-père, il me fait un barbecue.
0: Eh, super.
2: En même temps.
0: Les beaux-parents et les Français. Tiens, dans un instant, on va découvrir les rapports des Français avec les beaux-parents. Robin, tu gagnes le pack morning.
2: Allez, bien joué, mec.
0: Il est pour toi, Robin.
4: Parfait, merci beaucoup.
0: On t'envoie ça dans le 13 et peut-être tes Ray-Ban Meta aussi à gagner tout à l'heure.
4: Merci.
0: Et qu'est-ce que tu fais ce week-end, puisqu'on en parle ce matin? Tu vas faire quoi?
4: Là, j'ai rien de prévu, profiter de la famille. Et moi, je fais beaucoup de sport, donc j'en profite
0: pas. Ah, bah moi aussi, tu veux pas qu'on court ensemble ce week-end?
4: Allez, bon, en plus, je fais de la course à pied, donc.
0: J'adore, moi. J'adore. Ça me détend.
2: Ah ouais, ouais.
0: Ça me détend, je cours avec Medellin, c'est super.
2: Mais venez à Reims, c'est l'événement du week-end. Il y a une course à Reims, venez tous.
4: Je vais mettre un peu de temps pour monter en courant.
0: Ouais, un peu, ouais. On t'embrasse, Robin, et puis peut-être à tout à l'heure, à la fin du morning, 9h30. Tout à l'heure, les Ray-Ban Meta à gagner.
2: Oui.
0: Belle journée à toi, Robin. Et va créer la rafleuse tout de suite sur Skyrock. C'est fille à papa. Vous faites quoi ce week-end? On en reparle tout de suite sur Skyrock. On fera un tour d'équipe aussi, hein. Et puis, on va jouer ensemble. On fait quoi comme jeu?
2: On va parler des téléphones, l'utilisation du téléphone.
0: Ah. L'utilisation du téléphone. Bah, bonne journée.

0: Fille à papa sur Skyrock, on est premier sur le rap et on écoutait Vakra, Vakra et la rafleuse. Faites quoi ce week-end? Tiens, petit tour d'équipe et puis dans un instant, je vous parlerai des Français et de leurs beaux-parents. On a appris un instant que 27% des Français sont d'acheter F1.
1: Ouais.
0: Voient les repas de famille avec les beaux-parents le week-end comme des corvées. Bon, c'est le cas d'ailleurs de Leïla qui nous envoie un message. Je vais voir mes beaux-parents, ils n'arrêtent pas de me poser des questions. Ça m'énerve. Ouais, c'est vrai, tu peux même pas manger. Tout le temps, ils te posent des questions souvent, ça. Mais bon, c'est les beaux-parents. C'est,
2: eh oui, c'est comme les, ça. Je me force chez mes beaux-parents à manger lentement. Tu sais, pour pas faire le goinfre et
0: proprement.
2: Et ouais, non, proprement, ça va. Mais tu sais, doucement, pour pas être le premier à avoir fini.
0: Ça va. Bon, vos beaux-parents, ils sont comment? Ils sont bien, tes beaux-parents, Karim?
2: Ouais, moi, ils sont super gentils, gros.
0: Ils sont gentils.
2: Ah, ils sont darka, moi, ma belle-mère, je la kiffe, gros.
0: Ouais, je l'ai vu, les gentils.
2: Elle est gentille de ouf, ouais.
0: Mais fait à manger.
2: Exactement. Ouais, j'ai bien mangé en plus. Ouais.
0: Les beaux-parents, ils sont comment, les tiens?
3: Super.
2: Invisibles.
3: Super sympa.
0: Je pose la question à Tim, hein,
3: ouais,
0: si ça m'intéresse.
3: Bah, ils sont pas là pour l'instant.
0: Oh, les pauvres.
3: Peut-être un jour, ils seront là. Bah, ils existent déjà, mes beaux-parents, mais juste, je les ai pas encore rencontrés.
0: C'est ça. T'attends de rencontrer leur fille d'abord.
3: Voilà, exactement.
0: Et Théo, tes beaux-parents, ils sont sympas?
4: Ouais, je les adore, ouais. Ils en plus, j'aime bien boire. Je fais des soirées arrosées avec eux.
0: Ah, tu te bois la gueule avec tes beaux-parents?
4: Ça peut arriver, ouais. Du coup, on danse et tout à la fin.
0: Est-ce que vous vous voyez ou vous tutoyez vos beaux-parents?
2: Je vous voyais au début et après, ils m'ont dit me tutoyer.
0: On se dit, il y a 30%.
4: En arabe, tu tutoies, donc je leur parle en rebeu et on les tutoie. Je les tutoie, ouais.
0: Bon, en italien, je savais pas dire vous. C'est compliqué de dire vous en italien, donc j'ai toujours tutoyé mes beaux-parents, même la première fois que je les ai vus.
2: Ah ouais? C'est quoi en italien? Tu dis comment vous?
4: C'est relou, hein,
0: c'est compliqué.
2: Ah, dans la formulation.
4: En fait, la personne, elle est devant toi, mais c'est comme si tu parlais d'une autre personne.
0: Ouais.
2: Ah oui. Ah, ok.
0: Bon.
3: Tu vois? Donc tu tutoies pour la facilité.
0: C'est plus simple. 30% des parents, je ne parle plus. 30% des parents continuent à vous voyer leur des Français, continuent à vous voyer leurs beaux-parents. Ça veut dire
4: ouais,
0: que...
4: mon mec, il vous voit mes parents.
0: Ah ouais.
4: Et je comprends pas pourquoi il vous voit alors
0: parce qu'ils sont deux.
4: Non, mais face à ma mère ou à mon père, par exemple.
2: Oui, mais on avait compris.
4: C'est une blague.
2: C'est de l'humour, Théo.
4: T'inquiète,
2: c'est...
4: Théo.
0: Et un chiffre qui va faire plaisir. 75% des Français sont déjà partis en vacances avec leurs beaux-parents pour faire des économies. Bon, on peut peut-être considérer un week-end comme des vacances, mais bon, 75% des Français l'ont déjà fait. Allez, on salue les belles-mères et les beaux-pères là qui nous écoutent. On vous fait un big up parce qu'on vous aime bien malgré tout.
2: Mais oui, vous.
0: Et qu'est-ce que vous allez faire ce week-end? Tiens, on n'en a pas encore parlé, mais on ira faire. Enfin, on en a parlé déjà, mais on n'a pas écouté vos messages. On ira faire un tour sur les WhatsApp que vous nous envoyez. Et avant ça, on va parler téléphone.
2: Oui.
0: Et embrouille à cause du téléphone. Et on va découvrir ensemble à 7h25 sur Skyrock. Vous allez découvrir ça avec nous. Vous allez même gagner le pack morning et peut-être vos Ray-Ban Meta là tout de suite en nous envoyant vos messages avec l'appli Skyrock ou 41759 pour me dire dans quel endroit l'utilisation du téléphone dérange le plus les Français. Dans quel endroit, un endroit il me faut, l'utilisation du téléphone dérange le plus les Français.
2: En salle d'attente.
0: Ah, ça t'énerve ça?
2: Ouais, chez les médecins, les mecs ils se croient chez eux en haut-parleur, ça m'insupporte.
0: Oh ouais, ils scrollent.
2: Ah
0: ouais,
2: non, même pas, c'était aussi, au lieu de se mettre juste au téléphone discrètement, ils mettent carrément le haut-parleur. Ouais, ouais. Dans toute la discussion, quoi.
4: Ah, moi je dirais même dans le bus, non?
2: Ah ouais,
3: moi,
2: ouais,
3: dans les transports,
2: ouais, en général.
0: Je dis pas s'ils donnent la bonne réponse dans l'équipe, hein. Pour l'instant, pas trop. Mais si vous avez une idée, vous nous dites, réfléchissez à un endroit où le téléphone c'est particulièrement énervant.
5: Cinéma.
0: Ah, je ne dis pas si c'est la bonne réponse.
5: Le restaurant. Casse les couilles au restaurant.
0: Ah, t'aimes pas les gens au téléphone?
5: Non.
0: Non. Rémi, il est très énervé ce matin. Hein.
5: Ouais. Non.
0: C'est parce qu'il a le nez bouché. Les infos arrivent tout de suite, vos réponses tout de suite, on vous souhaite bonne chance. Les infos de Rémi, et puis bah, du gros son à écouter dans un instant, c'est Tiako qui arrive. Mélodie Canet. Puis on aura un grand classique, ce sera Bruno Mars aussi avant 9h du matin, avant 8h du matin même. Allez, on va pas attendre 9h. Hein. On est là jusqu'à 9h30, vous êtes dans le morning. Romano arrive aussi. Il y a du lourd, on souhaite un bon vendredi. Ça y est, c'est le week-end, il est 7h27.
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7: Allez, Naya.
8: On est sur ton réveil.
7: Et oui, Aya Nakamura qui veut gagner 1500 euros, bah, ce sera peut-être pour vous. 1500 balles à gagner, on la retrouve d'ailleurs. Dans une des meilleures avec Sexy Nana. Sexy Rémi arrive dans un instant pour les infos. Bonjour, si vous venez d'arriver sur Skyrock, on se donne des idées pour notre week-end. Et une petite idée qu'on va peut-être vous donner avec la réponse à la question que je vous ai posée il y a un instant. Les idées pour le week-end, 06 86 100 100, c'est au WhatsApp. Vous nous en parlez ce matin. Et on a Draco en ligne avec nous en direct du 59. Salut Draco, salut le Nord.
9: Ouais Draco.
10: Salut, salut, ça va ou quoi?
9: Salut Biloute. Salut Draco.
7: Salut. Salut Biloute. Salut Draco, bienvenue. Bah ouais, ça va et toi?
10: Bah ça va, nickel, nickel, bah, super.
7: Tu travailles avec nous, tu vas gagner le pack morning à 300 balles, là, comme ça, tranquille.
9: Bah, parfait.
10: C'est incroyable.
7: Bah ouais, t'as trouvé la bonne réponse. T'as prévu des trucs ce week-end, Draco, toi?
10: Bah alors moi, je suis entraîneur et joueur de foot, donc week-end chargé. Et en plus de ça, j'ai ma petite femelle qui vient d'avoir des bébés, donc...
7: On ne parle pas comme ça de sa femme.
10: Non, c'est ma chienne, c'est Ayuski.
7: Elle en a eu combien?
10: Elle en a eu 6.
9: Ah ouais, ah ouais, bien, c'est, belle portée,
7: c'est,
9: ouais.
7: C'est super beau les Youski.
9: Ouais.
7: Et,
9: ah ouais,
7: et
9: ouais.
7: D'ailleurs, je vous l'annonce, il y a de la neige dans les Alpes du Sud, si vous aimez les Youski.
9: Ah oui, c'est vrai, c'est des chiens de traîneau, non?
7: Non, non, c'est parce que Youski, ski.
9: Ah!
7: Quand on va expliquer les blagues, c'est que t'es.
9: C'est qu'elle est foirée.
7: Non, non, non, pas du tout. C'est que t'es face à des mal comprenants, mais bon, c'est comme ça.
9: Aucune remise en question de Difool.
10: C'est pas grave, parce que je suis en train de préparer à manger pour leurs petits.
7: Ah, c'est trop mignon ça. Mais tu sais, moi, je veux pas que Medellin fasse déporter. Bah, elle peut plus maintenant.
9: Ouais, c'est trop tard là.
7: Mais
9: elle a un stérilet maintenant.
7: Mais ouais, exactement.
9: Elle prend la pilule aussi. Au cas où.
7: Non, parce que je pense que je vais m'attacher à tous les chiens et que je pourrais pas les rendre. Donc je vais me retrouver avec. T'as dit que t'en avais combien toi?
10: Ah ouais, non,
9: 6.
10: J'en ai 6. Donc j'en garde déjà un. Les 5 autres, bah, ça va être compliqué. Hein.
7: Bah, si t'as besoin de nous, on adopte des animaux dans le. Dans le morning, regardez, l'équipe est là.
9: Eh oui, hein, voilà.
7: Bon, allez, la question. Une embrouille à cause du téléphone. Dans quel endroit l'utilisation du téléphone dérange-t-elle le plus les Français?
10: Ah, en plus de ça, j'ai déjà eu l'embrouille, c'est au cinéma.
7: Ça tombe bien parce qu'on aura des embrouilles au cinéma dans un instant à retrouver sur Skyrock.
9: Ouais.
7: Au cinéma, c'est là que les Français ne supportent le moins le téléphone. C'est vrai que ça fait des lumières et tout, c'est chiant.
9: C'est vrai, c'est relou.
7: Non, mais si tu regardes le téléphone, reste chez toi.
9: Bah, ouais, exactement. Tu viens voir le film, viens voir le film.
7: Bah, oui, tu t'es embrouillé toi déjà, Draco, tu dis?
10: Ah, oh bah ouais, c'était au tout début quand le film commençait, je me rappelle, parce que je suis un fan de Disney, c'était Toy Story 4.
7: Ouais.
10: Et
7: ouais.
10: En fait, je voyais plein de personnes avec leur flash commencer à filmer le début, j'ai pété la
7: gueule. C'est relou, c'est interdit dans les ciné.
9: Ouais, mais c'est pour faire des stories.
10: Mais bon, ils s'en foutent. Hein, ils...
7: Oui, non, c'est vrai, tout le monde s'en fout, ouais. L'utilisation du téléphone, c'est où que ça dérange le plus les Français? Vous aviez proposé les transports en commun, c'est en numéro 2. Le restaurant, c'est en numéro 3. Rémi déteste qu'on le dérange pendant qu'il
9: mange.
7: Ah, ça, vraiment. Hein. À table en famille, en numéro 4. Au lit, ah bah c'est sûr qu'au lit, c'est très désagréable quand tu veux dormir et qu'elle a le téléphone qui est allumé juste à côté. Ou alors que pire quand tu fais l'amour. C'est...
9: Ouais.
7: Elle prend son téléphone, non, je fais une story.
9: Putain, une fois je faisais l'amour avec une meuf, elle a fumé une clope.
7: Pardon, tu faisais l'amour.
9: Ouais. Ah, tu devais être bon.
7: Ouais, de ouf.
9: Je me rappelle, elle a fumé une clope. Bon.
7: Dans une file d'attente où la personne est absorbée par le téléphone et elle avance pas, dans la rue et dans un lieu de culte. Ah ouais, donc c'est, à la messe, il y a des gens qui ont le téléphone?
9: Non, c'est interdit.
7: Mais ils jouent
9: même
7: pas
9: dans une église, c'est irrespectueux.
7: Ils se filment pas quand ils mangent l'hostie. Hey, je suis en train de manger l'hostie, wesh.
9: Non, faut éviter. Faut éviter.
11: Faut pas des stories, le pape.
9: Non, il a des community managers pour ça.
7: Ouais, c'est vrai.
9: Ah ouais.
7: Draco, le pack morning, il est pour toi. Et les Ray-Ban Meta, la paire de Ray-Ban Meta, tu pourras les gagner aussi tout à l'heure.
10: Pardon, ah, super, ça, c'est génial.
7: On te souhaite une belle journée. On te fait des gros bisous. À tout à l'heure, hein. Reste là jusqu'à 2h30 avec nous.
10: Ça marche, super, merci beaucoup.
7: Salut Draco.
9: Salut.
7: Il faut pas l'énerver quand il mange au restaurant avec un téléphone. C'est Rémi, juste avant nos embrouilles au ciné. On a une petite story à vous raconter et quelques embrouilles à vous faire écouter. Mais avant ça, c'est les infos, c'est Rémi. On fait le point sur toute l'actu juste après la météo.
12: Oui, la météo d'aujourd'hui et du week-end.
7: Oui.
12: Retour des nuages sur une bonne moitié nord du pays. Quelques averses de la Manche au Poitou-Charentes jusqu'à la frontière belge. Partout ailleurs, c'est une matinée calme et ensoleillée malgré quelques brouillards dans le nord-est, de la pluie sur les Alpes, mais ça va aller mieux au fil des heures. Des orages possibles sur la Corse et un temps sec et lumineux des Pyrénées à la Provence-Alpes-Côte d'Azur. Demain, il va faire beau près de la Méditerranée. Ce sera une alternance de nuages et d'éclaircies ailleurs. Ciel couvert de la Nouvelle-Aquitaine au Grand Est et jusqu'en Rhône-Alpes avec des averses au nord de la Seine. Et puis dimanche, dimanche, ce sera variable et souvent nuageux avec de la pluie des Hauts-de-France à la Lorraine. Le soleil s'imposera de plus en plus dans l'après-midi sur l'ensemble des régions. Les températures ce matin, 8 à Lille, 9 à Lyon, 10 à Paris, 12 à Marseille dans l'après-midi, 14 dans la Marne, 15 en Bourgogne et sur le Massif central, 16 en Alsace, dans la Vienne et en Ile-de-France, 17 près des frontières du Nord et en Vallée du Rhône, 18 en Bretagne et sur la Haute-Garonne, 19 sur les Charentais dans l'Eure, 20 en Occitanie, 21 sur le bassin aquitain et jusqu'à 23 sur les Alpes-Maritimes. La pollution, c'est correct, les indices entre 2 et 4.
7: Et toute l'actu, là tout de suite, on va tout savoir en 2 minutes sur Skyrock.
12: 3000 profs déployés d'urgence dans les établissements les plus en tension. C'est l'annonce qui a été faite hier par Édouard Giffray après avoir reçu plusieurs syndicats d'étudiants, de lycéens au ministère de l'Éducation. Les organisations étudiantes et professionnelles ne sont pas satisfaites et appellent à une nouvelle journée d'action mardi prochain. 71 500 personnes étaient dans les rues hier, plus de 500 interpellations et 48 membres des forces de l'ordre blessés. Dans le reste de l'actualité, c'est 140 000 électeurs appelés à choisir le candidat de la gauche pour la présidentielle de 2027. Le premier tour de cette primaire débute ce matin là à 8h, donc dans un peu moins d'une demi-heure, et s'achèvera demain soir. 5 candidats en lice: Olivier Faure, Raphaël Glucksmann, Jérôme Guedj, Emmanuel Morel et Ségolène Royal. C'est Raphaël Glucksmann qui est favori des sondages. Le scrutin se déroule entièrement par voie électronique. Le deuxième tour est prévu le week-end prochain si aucun candidat n'obtient plus de 50%. Un adolescent de 16 ans retrouvé mort en Gironde. Son corps a été découvert hier au bord de la Garonne sur la commune de Saint-Louis de Montferrand. Il aurait été tué par arme à feu. Une enquête a été ouverte par le parquet de Bordeaux pour déterminer les circonstances du décès. Et puis les scientifiques américains très inquiets après les annonces du gouvernement. Robert Kennedy Jr. souhaite de nouvelles mesures pour surveiller les effets secondaires des vaccins. Un centre spécialisé va être créé pour étudier et prendre en charge les cas graves qui restent extrêmement rares partout dans le monde. On sait que le ministre de la Santé américain affiche des positions clairement anti-vaccins. Les États-Unis connaissent d'ailleurs leur plus importante épidémie de rougeole depuis plusieurs décennies dans un contexte de baisse de la vaccination.
7: Et du sport tout de suite sur Skyrock.
12: Avec la reprise de la Ligue 1 ce soir, c'est la 6e journée, c'est reparti. Lens-Lyon, c'est l'affiche donc à 20h45. Ce sont les 100 et or qui reçoivent. Et puis la Ligue 2, la 8e journée à 20h, plusieurs matchs: Dunkerque-Annecy, Montpellier-Grenoble, Nancy-Guingamp, Pau Laval et Sochaux-Boulogne-sur-Mer.
7: Le téléphone dérange les Français, mais pas que. Quand ils sont au cinéma, c'est arrivé aux États-Unis. Voici les deux relous du jour. En Californie, c'est un spectateur qui utilise son téléphone. Et il y en a un autre à côté qui est énervé. Et tous les autres qui regardent le film tranquillement. Et à 40 minutes du début du film, il y en a un qui pète les plombs, celui qui est dérangé par le mec avec son téléphone et qui se dit je vais faire quelque chose, j'en peux plus, je vais le claquer. Non, il l'a pas claqué. Il est allé chercher dans sa poche une petite bombinette de gaz lacrymo, vous savez.
9: Le gaz est dans le cinéma.
7: Et il a gazé le mec. Le problème, c'est qu'il y avait plein d'autres gens, gens autour qui ont tous été gazés. 40 minutes après le début du film, personne n'a vu la fin du film. Ils se sont embrouillés. Celui qui a gazé l'autre a pris la fuite. Ils l'ont poursuivi, les autres clients, les autres spectateurs. Ils l'ont rattrapé. Et le bilan de cette histoire, elle est quand même sympa. Les deux relous du jour ont un bilan à l'heure active de 3 personnes victimes d'irritation qui ont été prises en charge par les secours. Et le suspect a été placé en garde à vue. Grand succès pour cette séance de cinéma. On va aller faire un tour en France pendant le film. C'est des vidéos qu'on a trouvées sur les réseaux.
9: Ouais.
7: Pendant le film Creed 3.
9: Ouais, film de boxe.
7: Ouais, film de boxe. Et ben justement, hein, ça s'est terminé en bagarre, dans le film.
9: Même dans la salle du coup.
7: Séance de boxe dans le film, dans toute la salle. Dans le film, mais dans la salle aussi. Bonne ambiance.
9: Là, c'est pas dans le film, là.
7: C'est dans la salle de cinéma. Il regardait Creed 3, il y en a un sur son téléphone, les autres qui se sont embrouillés, et voilà, on en est arrivé.
0: Excusez-moi, il y a des enfants en bas.
7: Oui.
0: Il y a des enfants. Il y a des gamins en bas.
7: Attention, il y a des gamins. Ah oui, mais ça, c'est un film de boxe, donc c'est normal que ça se termine comme ça.
9: C'est dans le thème.
7: Et autre embrouille pendant le film d'horreur Conjuring.
9: Conjuring. C'est un film de Marseille, en fait.
2: Conjuring.
9: J'ai un mec de Marseille. La Conjuring.
7: C'est pas l'accent de Marseille, c'est l'accent américain.
2: Bien sûr.
7: Conjuring. C'est en France aussi, film d'horreur Conjuring, avec un homme. Alors lui, c'est pas le téléphone.
2: En disant comme ça.
7: Le mec arrêtait pas de lâcher les flippait pendant tout le film. Le mec était là, il se lâchait un peu.
9: Il se vidait.
7: Un peu trop. Ouais. Et ambiance.
8: Plus la mer. Plus la mer. Plus la mer, c'est la glace.
7: Personnellement, oui, ça casse les couilles dans toute la salle. Personnellement, je préfère des gens avec leur téléphone que des gens qui.
9: Voilà.
7: Je sais pas ce que vous en pensez. 7h42, Romano arrive avec les conseils pas chers. Et Standard Express, tiens, dites-nous ce que vous faites ce week-end. Faites des trucs spéciaux ce week-end. On va se donner des idées. Les conseils pas chers pour récupérer de l'argent. J'aurai un petit tuyau à vous donner d'ailleurs ce matin. Pour récupérer de l'argent et éviter de se faire escroquer.
9: Ouais.
7: Et notre week-end pour avoir de bonnes idées sur Skyrock. Il est 7h42.
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0: ce titre, il te met la pêche pour toute la journée. On est bien, on est sur Skyrock. Tiago, la mélo décalé et Bruno Mars dans un instant.
1: Oui.
0: Il a eu 41 ans hier, Bruno Mars.
2: Eh oui.
0: Just the way you are, le gros son de Bruno Mars. Et votre week-end, qu'est-ce que vous allez faire ce week-end? Tiens, 01 53 40 30 20, Standard Express. Vous faites quoi ce week-end dans l'équipe?
2: Petit padel ce soir.
0: Ouais.
2: Et peut-être cinéma, aller voir Resident Evil.
0: Tiens, j'ai la liste des trucs qui énervent les gens au cinéma. On en reparlera tout à l'heure. Les comportements qui dérangent le plus les gens au cinéma, on en reparlera tous ensemble. Qu'est-ce que tu vas voir, quel film t'as dit?
2: Resident Evil.
0: Ça, c'est bien ça.
2: Ouais.
0: Le film Skyrock.
2: Exactement.
0: Et oui. Et oui, évidemment.
3: Il vient de sortir là, non?
2: Il y a deux semaines.
3: Trois semaines, ouais.
2: Deux, trois semaines.
0: Vous faites quelque chose ce week-end?
3: Ouais, moi je vais supporter mes potes qui courent ce week-end.
0: Ah ouais, les gens qui fuient Reims, tu nous as dit.
3: Non, ils courent, ouais,
2: essayer de les retenir ça.
3: Ils vont sur la montagne de Reims. C'est 42 km demain, donc je vais aller voir mes potes.
0: Bon, qu'est-ce que vous faites?
3: Tu vas aller à la buvette, toi.
0: Allez, Standard Express tout de suite sur Skyrock, oui. On vous donne la parole tous les matins et là on se donne des idées pour le week-end. Faites quoi ce week-end? 01 53 40 30 20, Skyrock, bonjour.
4: Bonjour.
0: Bonjour, c'est qui?
2: Bien, bonjour.
4: C'est Jérôme.
0: Salut Jérôme.
3: Salut Jérôme.
0: Alors Jérôme, qu'est-ce que tu fais ce week-end, toi?
4: Bah, en fait, je fais un truc malheureusement qui n'était pas prévu, c'est qu'on a acheté un coq pour mon fils la semaine dernière et il y a un voisin qui casse les couilles, faut que je le donne, quoi.
0: Ah, faut que tu te sépares de ton coq. Ah. Alors qu'il faisait déjà partie de la famille.
4: C'est des voisins relous. C'est des voisins relous parce que déjà cet été, ils nous ont fait chier parce que la petite, elle est malade et qu'elle pleurait.
0: Tiens, pour eux, bien fait, tiens. Écoute, allez, hop. Vas-y, monte le son de la radio.
2: Ouais, mets-le à fond. Ouais.
0: Il crie à quelle heure, le coq, le matin?
4: Bon, il crie pas trop tôt en plus, il crie vers
3: 7h15. Non, c'est pas trop tôt, ça va, c'est l'heure de se réveiller.
0: Non, mais ça va,
2: c'est dommage. Mais vous êtes des ouf, c'est quoi, 7h15, j'ai encore un coq, je l'ai pas.
0: C'est super, un coq. Et est-ce que c'est affectueux, un coq, ou alors on s'en fout complètement de vous?
4: Bah, honnêtement, je sais pas, j'ai eu qu'une semaine, donc je pourrais pas te dire.
0: Ah d'accord, il est pas encore ouais. Il est pas encore apprivoisé. C'est quoi le nom du coq?
4: Bah en plus mon fils il l'avait appelé Gaspard.
0: Gaspard.
3: Et bah, Gaspard le coq.
0: Moi je te dis, garde-le le coq. Les voisins
4: Ah mais après, c'est des voisins qui sont. C'est des voisins
0: sinon,
4: qui sont.
0: Sinon mange-le. Ah mais non, garde-le. Conseil pas cher de Romano. Bonjour Romano.
5: Bonjour.
0: Eh ben tu le
5: manges. Bah, ça se mange, ouais.
0: Un coq au vin, quoi. Ouais. Non mais tu vois,
3: c'est le coq de son fils.
5: Ah mais quelle idée aussi d'acheter un coq.
4: Je te donne ton adresse et je te l'amène vivant.
5: Ah non mais j'en veux pas. Mais amène-le moi, je le bouffe.
0: Et vous allez traumatiser le petit en plus.
5: Ah oui. Non mais moi je l'aurais gardé. Garde-le le coq. Tu t'en fous des voisins.
0: Bien dit Rémi. Ouais. C'est Rémi le thug.
4: C'est un voisin qui avait déjà porté plainte une fois. Je pourrais te faire des emmerdes.
3: Ah ouais.
5: Non mais justement, en fait c'est toi. Vous êtes un voisin insupportable en fait.
0: Bah oui.
4: Non mais Romano, ça me fait à moitié rigoler quand même.
5: Non mais c'est toi en fait le voisin insupportable, c'est pas ton voisin, c'est toi-même.
0: Toi.
4: Bah non mais attends, cet été il est venu nous voir en gueulant parce que la petite elle était malade, elle avait 42 fièvres, elle a 2 ans.
0: Ouais, votre gosse elle fait chier, elle est malade. Toi Rémi, toi tu partiras en guerre directement. Hein.
5: Mais non mais juridiquement il y a plein d'étapes avant de devoir se séparer d'un animal. Il va prendre des années, se trouve le coq il sera mort avant. Moi je serais toi, je le garderais.
0: Donc on garde le coq, ouais. tu nous diras début de semaine prochaine qu'est-ce que tu fais du coq, on te fait du coq Gaspard qu'on salue d'ailleurs.
3: Exactement.
0: Ce matin.
3: En plus, il a déjà un prénom.
0: Bah, il est mignon.
3: C'est Gaspard.
5: Ah voilà, bah, tu le mets dans un four, il sera bien.
0: C'est vrai qu'il va faire froid ce week-end.
3: En plus.
0: C'est une très bonne idée, Urbano. Conseil
5: pas cher. Tu dis à ton fils, tu dis, oh, attends, on va le mettre au chaud. Merde, il a trop chauffé.
4: Si tu veux, je peux te proposer un truc, Urbano. Moi, je te le tue, je te l'envoie, puis en échange, tu m'envoies un pack sport.
0: Vous êtes grave. Hein.
3: Tu vas avec 10 fous.
0: Tu n'auras
3: le
0: pas
3: coq,
0: de pack
3: c'est négociable.
0: Sport. Moi, je fais tout pour qu'on sauve le coq et toi, tu veux bouffer le coq de ton fils. On te fait un bisou, GG. Bon week-end à toi.
3: Salut.
4: Bon week-end.
0: Salut, GG. Et nos conseils pas chers, ils arrivent tout de suite, juste après Bruno Mars. Qu'est-ce qu'on va faire ce matin dans les conseils pas chers, Romano?
5: On va faire dans les photos qu'on peut recevoir par inadvertance.
0: Juste après Bruno Mars et Just the Way You Are sur Sky. Nos conseils pas chers de bonnes idées pour gagner de l'argent.

0: Bruno Mars sur Skyrock, Just the Way You Are à 7h52. C'est l'heure de nos conseils pas chers, Romano.
1: Ouais.
0: Une petite info et on a des numéros à appeler parce que, évidemment, tu veux gagner de l'argent ce matin.
1: Oui. Bah oui. Alors, les dick pics.
0: Oui.
1: Ah. Ça y est, la loi est passée. Désormais, c'est puni par la loi.
2: Oh merde.
1: De recevoir des dick pics ou d'en envoyer d'ailleurs. C'est d'en envoyer que c'est interdit par la loi, oui, c'est ça.
0: Vous n'avez plus le droit d'envoyer des dick pics, on en parlait hier matin dans le morning.
3: On peut plus rien faire en France. Hein.
1: 15 000 euros d'amende, c'est ça?
0: Oui.
1: Je crois.
0: Et c'est bien cher la dick pic. Et donc tu t'es dit, c'est bon pour gagner de l'argent ce matin, ça?
1: Eh bien, c'est ça, ouais. Et ben, vous savez que je reçois des dick pics.
0: Oui.
2: À toute passion.
1: Eh ben, ce matin, je vais aller me plaindre et je vais demander, bon, on va pas aller au tribunal ni rien, ça va être long, tout ça, ça va être chiant. On va faire une petite négo à l'amiable.
0: Et on va chez qui ce matin?
2: On va chez Yannick.
0: On va chez Yannick.
1: 73% des femmes en ont déjà reçu.
0: Ah, attention.
4: Bonjour, bienvenue chez Orange.
0: Ah, bonjour, Orange.
4: Votre correspondant bénéficie du service Top Secret.
0: Ah,
4: pour lui permettre d'accepter votre appel, vous devez vous identifier.
0: Ah, j'adore.
4: Merci de prononcer votre prénom, suivi de votre nom.
0: Voilà.
4: C'est à vous.
1: Jean-Louis Lapince, photo de Zizi.
4: Voilà, merci de patienter, j'appelle votre correspondant.
2: Photo de...
5: Allô?
1: Oui, bonjour monsieur.
5: Bonjour.
1: Oui, bonjour, vous allez bien?
5: Oui, pourquoi?
1: Bah parce qu'en fait j'ai un petit problème monsieur, faudrait arrêter de m'envoyer des photos de votre zizi parce que ça commence à être usant. Hein.
5: Ah bon?
1: Oui, j'arrête pas de recevoir des photos de votre petit zizi, donc moi je suis un peu traumatisé, il va falloir me donner 500 euros sinon je vais être obligé d'aller déposer plainte.
5: Ah oui, et vous voulez l'argent soit versé sous quel compte?
1: Je vais venir le chercher directement, c'est le mieux.
5: C'est tout ce que vous voulez?
1: Par contre, vous me promettez de pas me le montrer, hein, votre zizi, hein, quand je viens.
5: Oh, oui, il n'y a pas de problème, venez le chercher.
1: Oui, vous serez habillé, hein?
5: Oui, oui, il n'y a pas de problème, je vous attends.
1: Oui, mais vous gardez votre slip, hein, moi je ne veux pas voir votre zizi encore une fois.
5: Il n'y a pas de problème, hein?
1: Parce qu'il est très vilain, ton zizi.
5: Oh oui, c'est vrai, c'est tout?
1: Oui, c'est tout, j'arrive dans 10 minutes.
5: Oui, il n'y a pas de problème, je vous attends, venez avec le coffre grand ouvert, il n'y a pas de problème. Je vous mets le maximum.
1: Wow. Ah, le max. J'ai peur.
5: J'ai peur, n'ayez pas peur, monsieur.
1: Si, j'ai peur que tu montes ton corton zizi.
5: Oh, et ça, bon, c'est bien, n'ayez pas peur, monsieur.
1: Bon, alors
5: ça, écoutez, le mieux, c'est qu'on fasse ça devant la gendarmerie. Bon, témoin, que pensez-vous?
1: Écoutez, c'est peut-être pas mal, au moins comme ça vous resterez habillé.
5: D'accord. Ah ben, on s'en donne devant la gendarmerie d'ici 3 minutes, d'accord?
1: 10 minutes, le temps que j'arrive.
5: Ok, allez-y, ok, je vous attends. Allez à tout de suite.
1: Vous préparez les 500 euros, hein?
5: Oui, il n'y a pas. Non, plus que ça, voyons, je suis assez milliardaire. 1500 euros, c'est fait pour mon jardinier, ça.
1: Ah, bah très bien. Bon, alors donnez-moi ce que vous voulez, ça me fait bien plaisir.
5: Ah, je vous donne le maximum si vous voulez, c'est pas un problème, dites-moi. Oh, disons 1 million d'euros, c'est bon?
1: 1 million d'euros, ah oh, oui.
0: Oh là là.
5: Ah, ben venez devant la gendarmerie, je vous attends avec la valise, d'accord?
1: Ah, ben j'arrive très très vite. Merci,
5: allez,
1: monsieur.
5: À de suite.
1: Merci.
5: Bye bye.
1: Au revoir.
0: Le plus gros conseil pas cher
2: incroyable
0: de l'histoire. Ah. 1 million d'euros.
2: Une valise de billets.
0: Une valise de
2: impressionnant.
0: Billets, Romano, mais tu es heureux.
2: Très.
0: Ah, moi aussi.
2: Ah ouais.
0: Oh là là. Vous aimez l'argent, restez bien sur Skyrock. Vous aimez GTA 6, j'ai des trucs à vous dire. Et vous aimez l'amour, ça tombe bien, c'est l'heure de l'horoscope tout de suite. Avec les taureaux et les lions en haut de l'affiche, 5 sur 5, vous allez surprendre les autres de manière ultra positive. C'est une fin de semaine au top en amour, en amitié, au boulot, au bahut. Tout va bien, bravo à vous. Les taureaux, les lions, les béliers, les poissons, vous êtes à 4. Vous savez comment faire pour exprimer vos sentiments aujourd'hui. Et en plus, votre entourage sera ultra réceptif, magnifique. Les scorpions et les capricornes, c'est nous. 3 sur 5, on est plein d'envie aujourd'hui. Et puis la bonne nouvelle, c'est que la plupart de nos envies seront comblées. 2, c'est pour les cancers et les gémeaux. Vous avez 2 sur 5. Si vous avez un doute dans le domaine sentimental, dans le domaine amical, posez des questions plutôt que de faire des suppositions dans votre tête. Ça vous évitera de vous prendre la tête, justement. 1 pour les balances et les sagittaires. Petite maladresse qui pourrait vous éloigner d'une personne que vous aimez. Vous aurez toute la journée pour attraper le coup, rassurez-vous. Et puis 0, c'est pour les vierges et les verseaux. Un petit peu de nervosité dans l'air. Restez cool, restez tranquille. Et en plus, le week-end va détendre les choses. Et maladier. Oui. C'est mauvais Joe.
2: Maladier.
0: C'est mauvais Joe, c'est lui.
2: Maladier.
0: Je l'ai reconnu. Mauvais Joe Balladi tout de suite sur Skyrock. Vous aimez l'argent et GTA 6, restez bien avec nous. Mauvais Joe juste avant 8h, 7h56.
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2: Et bonjour tout le monde.
3: Salut.
2: Good morning. Et oui, on est là tous les matins sur Skyrock. Vous êtes une belle journée. Vous l'attendez, Sexy Rémi, il arrive.
4: Sexy Rémi.
2: Les infos, Rémi. On va y aller tout de suite.
3: Sexy Rémi.
2: Et tiens, vous aimez GTA 6, vous aimez les PS5, vous aimez l'argent. Dans un instant, je vous dis tout. On aura aussi les 10 comportements qui énervent le plus les Français au cinéma. On va découvrir ça juste après notre point sur l'actu. Il y en a plein de trucs à faire ce matin. Je pense qu'on fera péter la banque avant 9h30.
3: Mais carrément.
2: Ouais, on va faire péter la banque avant 9h30. On va parler de notre week-end. On va parler de plein de choses. Mais d'abord, on parle de l'actu. L'actu dans un instant, juste après la météo du jour. Quel temps pour ce vendredi, Rémi?
3: Ah bah ça dépend encore une fois où on se situe, mais globalement c'est pas trop mal, à part qu'il fait frais, ça on va le voir dans un instant. Des averses de la Manche au Poitou-Charentes jusqu'à la frontière belge, une matinée calme ailleurs et ensoleillée, même si on a quelques brouillards dans le nord-est qui vont gentiment se lever, de la pluie sur les Alpes, mais ça va aller mieux au fil des heures, des orages possibles sur la Corse et un temps sec et lumineux des Pyrénées à la Provence-Alpes-Côte d'Azur. Demain il va faire beau de la Méditerranée, près de la Méditerranée ce sera une alternance de nuages et d'éclaircies ailleurs, ciel couvert de la Nouvelle-Aquitaine au Grand Est et jusqu'en Rhône-Alpes avec des averses au nord de la Seine. Et puis dimanche, ce sera variable et souvent nuageux avec de la pluie des Hauts-de-France à la Lorraine. Mais le soleil s'imposera de plus en plus dans l'après-midi sur l'ensemble des régions. Les températures ce matin, 8 à Lille, 9 à Lyon, 10 à Paris, 12 à Marseille. Et dans l'après-midi, 14 dans la Marne, 15 en Bourgogne et sur le Massif central, 16 en Alsace, dans la Vienne et en Ile-de-France, 17 près des frontières du Nord et en Vallée du Rhône, 18 en Bretagne, sur la Haute-Garonne, 19 sur les Charentes et dans l'Eure, 20 en Occitanie, 21 sur le bassin aquitain, jusqu'à 23 sur les Alpes-Maritimes. La pollution, c'est correct, les indices entre 2 et 4.
2: Et 2 minutes pour tout savoir, et vous l'attendez tous les matins, le top tendance. Mais c'est dans un instant, tout ce qui se dit sur le réseau, le top 3, mais d'abord l'actu.
3: L'attente de tout le monde, ou presque, pour la baisse des carburants, cela devrait être le cas assez rapidement, grâce à la libération des stocks stratégiques. La situation semble s'améliorer peu à peu en Europe. La moyenne hebdomadaire des prix à la pompe pour le gasoil a baissé de 9 centimes. Le litre s'établit à 2,15€ après 4 semaines consécutives de hausse. Bon, en France, il est affiché ce matin un peu plus cher, en moyenne à 2,35€. Mais nouvelle augmentation peut-être à venir en raison des cours du Brent qui ont un peu joué au yo-yo hier, en tout cas qui ont augmenté, conséquence d'une attaque des Houthis du Yémen sur un aéroport d'Arabie Saoudite. 71 500 personnes dans les rues hier, hein, l'acte 4 de la mobilisation lycéenne et étudiante, avec plus de 500 interpellations et 48 membres des forces de l'ordre blessés. Édouard Geffray annonce le déploiement de 3000 profs dans les établissements en tension. Pas suffisant pour les organisations étudiantes et professionnelles qui appelle à une nouvelle journée d'action. Ce sera mardi prochain. Une enquête pour mise en danger d'autrui ouverte par le parti.

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1: Gros associé avec Deliciosa sur Skyrock juste après.
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Adèle Castillon à l'instant avec Été avec toi sur Skyrock. Le son ça continue avec Tiakola, la nocturne aux côtés de Théodora. Carole G juste après Baby Wow, c'est le nom de ce morceau. Et puis Timal avec Sicario.

L'ISO à l'instant avec To Be Loved sur Skyrock à midi moins le quart dans 15 minutes. C'est vos dédicaces. Moi, je vous retrouve tout à l'heure, hein, 20h-21h sur Skyrock. Le Planète Rap entre 20h et 21h. Il est consacré tous les soirs à un artiste qui nous vient du 9-1, c'est ISS.

0: Vendredi, dans un instant, Tame Impala avec Loser aussi à écouter sur Skyrock, ce sera juste après. Bonjour Madame Tripoteau.
1: Oui, allô?
0: Bah oui, vous appelez Madame Tripoteau. Désolé.
1: Oui.
2: Je suis au courant, oui, merci.
0: Bah oui, désolé.
1: Toujours facile.
0: Bon, on va dire bonjour Sarah alors.
1: Oh mon Dieu, dis la suite.
0: D'accord, je suis enchaîné.
3: Allez, dépêche.
2: Allez, balance.
0: La suite, c'est qu'on t'appelle pour t'offrir 1 500 €, ça. Hein.
1: Mais si vous saviez en plus comme je suis dans la merde.
0: Bon, bah, Sarah, si on peut te sortir de la merde, si on peut t'aider un peu, dis-moi, quelle est ta radio préférée?
1: C'est Skyrock, bien sûr.
2: Eh bah, ouais, voilà. Bravo, Sarah.
0: Je suis surpris, moi. Tu gagnes 1 500 €, Sarah, ce matin.
2: Ah, je m'y attendais.
0: Bravo, Sarah.
2: Bravo.
1: Je tremble. Merci beaucoup. Merci.
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2: Le temps à Marseille dans les Bouches-du-Rhône, le soleil bien présent sur l'ensemble du département ce matin. Un ciel relativement dégagé avec quand même quelques cumulus, mais sans aucune incidence. Le Mistral souffle à environ 70 km/h. Il va légèrement faiblir cet après-midi, mais sera toujours présent. Conditions inchangées au fil des heures avec encore une belle luminosité. Et on se dirige vers un week-end très agréable. Plein soleil demain, ciel peut-être un peu plus voilé dimanche, mais toujours bien éclairé. Les températures cet après-midi, à 19 à Vitrolles, 20 à Salon de Provence, 21 à Marseille, à Aix et à Trets, 22 à Aubagne et 23.

Il est midi 1 sur Skyrock, c'est parti pour les dédicaces. D'ailleurs j'en profite pour faire une dédicace aux manifestations, mobilisation pour les établissements d'ici. Force à vous pour cette nouvelle journée. Vos dédicaces donc à balancer sur l'application Sky pendant qu'on se fait une nouvelle heure de son pour ce midi. Urban Music non-stop sur Skyrock, voici Tiakola avec Mélo Décalé. Juste après il y a Bad Bunny, Noé Bayol, Yorsi avec CRF et Teddy Swims sur Skyrock. Bienvenue à tous en ce vendredi avec 20 degrés en ce moment, ensoleillé aujourd'hui.

0: 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C'était VG Dream à l'instant sur Skyrock. On est premier sur le rap et en parlant de foot, rendez-vous la semaine prochaine dans le 12-16 sur Skyrock et aussi dans le Morning de Difool 6h-9h30 pour choper vos places pour l'OM pour le prochain match de la semaine prochaine au Vélodrome. Donc soyez bien à l'écoute de Skyrock. On poursuit également les Skyrock dédicaces avec une dédicace de Eva à la Gardenne qui fait une dédicace à tous les facteurs de la Gardenne. Gros big up à vous l'équipe. La suite à balancer sur l'application Skyrock. Vos dédicaces. Et Urban Music Non Stop, ça continue avec Aya Nakamura, la rafle, Sexy Nana, Bad Bunny, Noé Bayol, Bello et Dallas Seminaire et les Fugees avec Killing Me Softly.
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2: Ça va. 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
5: Et but de Dembélé.
2: Non.
5: Ah.
2: But de Thauvin.
5: Bien.
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2: Et ben, je suis content. 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

Bayeul, en souvenir de son vélodrome cet été, Urban Music Non-Stop, ça continue avec Bello et Dallas, on écoute Séminaire. Juste après, il y a Fugees, gros classique, Killing Me Softly sur Skyrock, Niska, Little Boy, Mimi Kidaïsa avec Aloudoudou également, juste après.

vient d'écouter Boost, c'était Côté à la hausse à l'instant sur Skyrock. On est premier sur le rap et pour la suite du son, voici Gambi, René Cavilla. Et juste après, il y a Birakem avec Cherry Pie juste avant le week-end. Bienvenue sur Sky.

0: On vient d'écouter Cherry Pie, Birakem sur Skyrock. On est premier sur le rap. Et puis on termine les Skyrock dédicaces avec une dédicace de Emmanuel qui fait une dédicace à tous les membres de l'association Une main pour Parkinson à Marseille. Une big dédicace à vous et à toutes les assos peut-être à l'écoute de Skyrock. Merci pour cette dernière dédicace, Emmanuel. On se retrouve dès lundi dans le 12-16 avec vos dédicaces et vos places pour l'OM à choper. À choper également dans le morning de Diffoul, 6h-9h30 sur Skyrock. Vos places pour l'OM pour le prochain match au Vélodrome la semaine prochaine. Également dans le 12-16 et Urban Music Non-Stop, ça bouge pas, ça continue. On vous lâche pas sur Skyrock, on âge 24 avec vous. Il y a Mauvais Joe, pilé pilé, pour démarrer bientôt le week-end. Et à 16h dans quelques minutes, c'est Aymeric avec vous. Passez une bonne après-midi.
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11: Toutes les actus de l'OM sur Skyrock, on pouvait s'en douter. C'est un nouveau coup dur. Pierre-Emile Højbjerg rejoint à son tour l'infirmerie. Le milieu danois, blessé à la cuisse avec sa sélection, sera absent au moins 2 semaines. Il devrait manquer 4 rencontres, dont 2 en Ligue Europa. Véritable casse-tête pour Bruno Genesio, déjà privé de plusieurs milieux de terrain. Kondogbia vient tout juste de reprendre l'entraînement. On en parlait hier. L'OM doit désormais préparer une série de 8 matchs en seulement 29 jours. Le premier, ce dimanche, sur la pelouse de Troyes à l'occasion de la 6e journée de Ligue 1.
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attaquer le week-end ensemble sur Skyrock. C'est Aymeric, heureux de vous retrouver avec le 16-20, avec aussi les toutes dernières places là, qui vont tomber aujourd'hui pour aller voir Big Feuli ou encore Niska. En plus, c'est vous qui choisissez le concert qui vous chauffe le plus pour vous et votre plus 1. Ça va tomber avant 20h. Les roulettes sont prêtes, le son de Skyrock aussi. On attaque direct avec Mélo Décalé pour vous faire bouger. La Tiakola sur Skyrock et derrière Michael.

J'ai tellement dansé dans le studio, j'ai tellement tapé mes meilleurs sidewalk et moonwalk. Michael Jackson avec Billie Jean, tous les numéros 1 dans le 16-20. PLK ce soir est au Zénith de Lille, ça va être une dinguerie. Concert complet avec Skyrock, voici Pocahontas avant d'écouter.

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Honfleuse. Bon, le week-end approche à grands pas, mais forcément, j'ai toujours une pensée pour ceux qui n'ont pas profité du week-end, qui vont taffer, qui vont réviser aussi. Merci d'être à l'écoute de Skyrock. On envoie plein de numéros, hein, que vous soyez en mode week-end ou pas. Carole J, c'est Baby Wow, avant d'écouter Aya Nakamura, le fameux La Pétasse sur Skyrock.

Elle est trop forte, Ayana Kamoura. On va l'écouter un instant sur Skyrock, c'est le week-end. Et la bonne nouvelle, le week-end, c'est qu'il y a l'émission avec que des soirs à l'ancienne. Skyrock Classics, évidemment, les adeptes de Skyrock Classics savent que ça se passe le dimanche soir en direct entre 18h et 20h et pendant 2h. C'est la régalade, on n'écoute que des morceaux à l'ancienne comme celui-ci.

0: Premier sur le rap classique, Arkama S, Euro. 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Juste en répondant Skyrock, quand on vous demande quelle est votre radio préférée, c'est tombé à Beauvais dans le 45. C'est tombé à Romainville cette semaine, à Brest aussi, à Nancy, à Villeurbanne. Et ce matin à Sanary-sur-Mer dans le 83. Quelle est votre radio préférée? Réponse Skyrock. Encore chez Difool chaque matin à 6h-9h30. Sexy Nana pour la suite du son, Yana Kamoura, la rafleuse. Justin Timberlake aussi débarque à l'ancienne pour Mirrors avant 17h.
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20: L'agenda de Marseille et des Bouches-du-Rhône, Nono La Grinta part en tournée dans toute la France, tournée qui fait suite à son album.

Justin Timberlake et Timbaland avec Mirror sur Skyrock, il est 17h01. Vendredi, ça fait tellement plaisir d'annoncer qu'il est 17h01, qu'on est vendredi. En gros, c'est le week-end qui démarre en écoutant Skyrock. Et en plus, c'est les ultimes places qu'on vous offre actuellement là pour faire tourner la roulette et voir Niska au Stade de France ou Big Flo Oli, le Karma Tour. Ils sont où mes fans de Big Flo Oli? Ils sont là? Manifestez-vous là. Vous envoyez votre prénom et votre numéro de téléphone. C'est gratuit en passant par l'application Skyrock. Dans moins de 45 minutes, on vous lâche deux places, vous, votre plus un en pétard en live pour voir le concert de votre choix. Ok, on vous attend d'ici là, Niska, puisqu'on en parle, le voici à l'autre zouzou.

0: Skyrock, et quand je dis bon week-end, je veux pas juste que ce soit une expression, je veux vraiment que vous passez un bon week-end. Il n'y a rien de mieux qu'avoir deux places de concert pour un live de fou. Je pense notamment à la meilleure tournée de Big Flo et Oli, leur tournée la plus aboutie, leur plus hip-hop, c'est le Karma Tour. Et ben vous savez quoi, ça va tomber dans moins d'une demi-heure. Big Flo et Oli dans la roulette, ou alors Niska, les Stades de France complets, vous me laissez votre prénom maintenant. Oui, allez-y, là, vous avez quoi, même pas 30 minutes, prénom et numéro de téléphone sur l'application Skyrock avant de faire tourner en direct. Vous, votre plus 1 au concert Skyrock de votre choix. Pile et mauvais Joe, c'est maintenant. Il est numéro 1 des ventes en France pour la deuxième semaine consécutive. C'est Tiakola qui arrive avec Théodora. Le titre s'appelle La Nocturne. Et c'est prévu pour la suite du son maintenant sur Skyrock.
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On savait que la rentrée 2026 serait sous le signe de Tiakola. Il a pété le score. Il est venu faire un plat, être rap légendaire. Il a enchaîné les lives. Il voulait même plus lâcher le micro. C'était exceptionnel. Franchement, allez voir ça sur la chaîne YouTube de Skyrock. Le plat, être rap de Tiakola depuis 2 semaines numéro 1 des ventes. C'est la 2e semaine consécutive qu'il est à la première place du top album avec W.M, album sur lequel on retrouve entre autres la collaboration qu'on va écouter avec Théodora. C'était la Nocturne sur Skyrock. Tous les numéros 1 sont dans le 16-20. Ben PLG et PLK pour la suite du son. Et les classiques sont là aussi. Voici le son avec lequel on a découvert Chris Brown, c'est Run It.

0: deux fois le Stade de France en 2026. Hier soir, il était au Zénith de Lille. Ce soir, il remet ça pour ne pas louper PLK, qui est une bête de scène. Franchement, je vous le conseille d'aller le voir. Vous allez sur l'application Skyrock dans la rubrique concert. Ne loupez pas la grosse saison 2026-2027 avec tellement d'artistes qui seront en live. Ça va être exceptionnel. BNPLG. On présente le Nord, on présente Roubaix, le voici, Histoire sans fin, avant d'écouter Timal et Sicario. Bon week-end, on le démarre ensemble sur Skyrock.
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0: Comme il commence à faire un peu froid partout en France, ce titre va nous réchauffer tout l'hiver. Ah bon. Vous avez entendu mon annonce, hein. On en reparle en janvier, en février. La Cuenta, Ronisia, Meryl, Shai, le trio féminin qui fait plaisir sur ce morceau. On va revenir avec ça. Mélo décalé, Tiakola. Ouais, les sons de Skyrock actuellement, c'est incroyable, hein. Franchement, les numéros 1, les vrais, ils sont ici. Mais juste avant.
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0: Bienvenue à Yann en direct sur Skyrock. Salut Yann.
2: Salut, salut Emric.
0: Tu vis dans le 59, toi?
2: Exactement.
0: À la gorge, bah, si t'as mal à la gorge, t'as qu'à prendre une petite pastille.
2: On a l'habitude, hein. On me l'a fait tout le temps.
0: Je sais, Yann, mais moi j'ai pas l'habitude, donc laisse-moi mon kiff de me faire rire un petit peu, Yann. T'es chauffeur poids lourd, c'est ça, Yann?
2: Exactement.
0: Et bien, comme d'hab, on encourage tous les chauffeurs qui nous écoutent, H24, qui mettent le son de Skyrock. Vous faites trop plaisir, Yann. Il est temps de m'arrêter cette roulette quand t'es prêt. En vrai, les chauffeurs polo, vous avez les meilleurs stops. Y'a pas à dire. À chaque fois, c'est incroyable. C'est bon, tu vas voir Big Flo et Oli, Yann.
2: Ah, c'est gentil, merci. Putain, c'est bien ça.
0: Bah ben oui, c'est bien ça. Dans 2 mois, tu réserves le 16 décembre et comme ça, tu peux y aller avec qui tu veux, ok?
2: Eh, trop cool.
0: Zénith de Lille en feu avec le Karma Tour. Bonne soirée, Yann, et courage sur la route.
2: Bonne soirée à toi, salut.
0: Ciao, ciao. On remet ça tout à l'heure avant 20h. Hein. C'est les dernières roulettes qui tournent aujourd'hui. Vous avez le choix, Big Flo et Oli, Niska. On vous met bien sur Skyrock. Tiakola arrive. Il y aura aussi du Tyler the Creator juste avant 18h. En fait, faut rester sur Skyrock.
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6: Le dernier top stream de la semaine sur Skyrock, ça bougera peut-être ce week-end, mais pour le moment, c'est le statu quo. Intimal est toujours troisième avec Sicario.

Tiakola et Théodora sont solidement accrochés donc à cette deuxième place. Et Tiakola qui a choisi de ne pas publier ses morceaux sur YouTube en raison d'une rémunération qu'il juge trop faible. Enfin, pas de doute, à la première place.

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2: The Weeknd à l'instant sur Skyrock, on va l'écouter avec Metro Boomin à la prod. On va l'écouter I Don't Wanna Know, Creepin, c'est ça le bon, c'est de chercher le titre. C'était Creepin sur Skyrock, il est 18h01, c'est Emeric et c'est le 16-20. Bon, autant vous dire que c'est mon 16-20 préféré, hein, parce que c'est le 16-20 du vendredi, celui qui annonce le week-end. Évidemment, il y en a qui peuvent râler en se disant d'accord, moi je vais bosser, connard. Vous avez le droit, je vous respecte. Franchement, courage pour ceux qui vont bosser, ceux qui vont taffer, ceux qui vont réviser. Skyrock à fond dans les oreilles, ça bouge pas puisqu'on est en direct 7 jours sur 7, 24h sur 24. Et voici, il est plein de numéros 1 là pour attaquer la soirée. Mauvais Joe, Maladie, Cherry Pie aussi en nouveauté. Et le fameux Sexy Nana pour repartir, c'est Aya Nakamura et Lara.

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0: Mademoiselle Lou, accéléré à l'instant sur Skyrock, le Planète Rap, ISS, est-ce que tu es prêt?
1: Prêt.
0: Est-ce que tout le monde est prêt dans le studio? Et pour la dernière fois, on va saluer celle qui nous a régalé au platine tous les soirs.
2: Elle est disponible, elle est là toute la semaine.
0: Elle est vraiment très forte.
1: Elle nous a suivi toute la semaine. Produit du quartier, un produit de Massy.
0: Massy de 9 ans.
1: C'est familier.
0: Et bah parfait, on peut y aller. C'est parti, coup d'envoi de la session live dans Planète Rap.
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0: l'association de Maliens. Dera, c'est dans la maison.
1: Moi, c'est Place de France. ISS. Mets-le sur la table. Magulka.
2: Dera.
1: Kadeka.

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0: Série C Family 5, disponible sur toutes les plateformes.
1: Mais oui! Mais oui!
0: Mais après le 5, il y a quoi?
2: Il y a le 6.
0: Bah, il y a le 6!
2: Eh oui!
0: Exclu! En direct de Skyrock,
1: mais oui!

0: Sophie on est cool.
1: Et en attendant le 7 aussi.
2: Pourquoi pas?
3: Je connais.
1: Ça continue, c'est la session live de Planète Rap. ISS, ses invités, c'est le 9.
2: Il y a les tranchées aussi qui sort bientôt. On est vendredi, bientôt disponible sur toutes les plateformes. Les tranchées.

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0: c'est un peu cardio.
1: C'est une bonne fête. Merci, fin du Skyrock là.
0: Merci à vous tous. L'équipe du 9-1, Place de France, Massy.
2: Merci.
0: Merci à vous tous. Merci à vous tous. ISS, avant de se quitter, il nous reste quelques minutes. On va mettre un morceau après. Il y aura la question secrète pour toi d'ici quelques minutes.
1: On est là.
0: Et là, voici le titre qui s'appelle Val Kilmer avec impliqué 140. Merci à tous.

0: Kilmer avec un PQ 140. Le projet s'appelle Versus, c'est ISS, notre invité sur Skyrock ISS. Avant de se quitter, il y a la question Scred.
1: Dis-moi tout. La question Zartoutla.
0: Ah, celle-là, on était en Zartoutla.
1: Voilà.
0: Ceux qui ont loupé tout à l'heure l'expression, c'est je suis en feu, je suis en folie, c'est la Zartoutla. Voilà, c'est typiquement expression d'une fin de place de France, c'est ça, Massy.
1: Typique place de. Typique série, c'est family.
0: Voilà, typique CRC family. Non, la question Scred, c'est une application Scred où on peut poser des questions dans Planète Rap en Scred, mais sinon ça permet aussi d'échanger, d'envoyer des messages en toute discrétion. Il y a donc quelqu'un qui a une question à te poser, je ne sais pas qui c'est. C'est la question Scred. Ah non, c'est cette fois-ci par l'application. Alors, est-ce qu'il est là ou pas là? Il est pas là? Ah, il semblerait qu'il y ait un petit problème technique de liaison. Est-ce que juste on peut me dire, les gars, si ça marche, ça marche pas, sinon on fait autre chose? Ça arrive, on me dit que ça arrive dans un instant. Ah, voilà. Nous partons donc quelque part en France ou à l'étranger, je ne sais pas. Allô, qui est-ce?
2: Allô, oui, allô, Mehdi. Mehdi.
0: C'est comment, Mehdi?
2: Mehdi, ça va.
1: Ouais, Jimmy, ça dit quoi, Jimmy?
0: Ça va, je te présente ISS.
2: Ça va.
0: Ça va, c'est quoi ta question pour ISS?
2: Qu'est-ce que t'aurais fait si tu pas percé dans le rap?
0: Alors, qu'est-ce que tu aurais fait si tu, si tu n'avais pas percé dans le rap?
1: Aïe!
0: Aïe! Aïe!
1: Oula! Mais je réponds même pas! Je sais pas, en vrai, à la Warlem, je sais pas du tout. Je sais pas.
0: Tu sais pas?
1: Non.
0: Mais t'avais pas une envie?
1: Si, je voulais être footeux à la base.
0: Footeux, bien sûr.
1: Mais après, tu connais, frère.
0: Après, il y a tout. T'étais un bon footeux déjà.
1: Ouais, vite fait.
0: Vite fait.
1: J'ai été chaud tôt, comme je t'ai dit.
0: Mmh.
1: Après, j'ai décliné tôt, moi. Deras, j'étais plus chaud que toi. Hein. Ouais, Rasdé. Ah,
0: le mental suivait pas. C'est des choses qui arrivent aussi dans le foot. Faut être concentré. Hein, ISS,
1: mais ouais,
0: concentré.
1: Sinon, je sais pas ce que j'aurais fait.
0: C'est vrai.
1: Des bêtises, comme il a dit le frérot.
0: Mais non, mais... Là, tu as la musique maintenant. Et le projet qui est disponible, c'est Versus avec une réédition. Merci en tout cas à vous tous, merci le 9-1.
1: Ouais. Merci à tout le monde, merci à toi Fred pour cette
0: merci
1: semaine
0: d'avoir été avec nous toute cette semaine dans Planète Rap entre 20h et 21h. On rappelle donc que Versus est dispo, il y aura des concerts en 2027 à suivre.
1: C'est ça.
0: Et puis vous l'avez entendu.
1: Disponible sur toutes les plateformes.
0: Et aléatoire est disponible et vous l'avez entendu, il y a aussi beaucoup de monde à aller suivre un petit peu partout sur les réseaux avec le label CRIC Family. On va mettre deux morceaux pour conclure, les Choix et l'Ancien sur Skyrock. Et on se dira au revoir dans un instant avant de retrouver la radio libre de Diffoul.

0: c'est Skyrock et c'est Planète Rap avec ISS sur Skyrock. Passez une bonne soirée. On va retrouver D-Fool maintenant. Il est grand temps de retrouver la radio libre sur Skyrock. C'est parti.
1: Ah, on est là.
2: Bonsoir, bonsoir.
3: Excusez-nous.
2: Un petit problème technique, indépendant de notre volonté. Bon, la radio libre arrive. Bon, pour le moment, tout le monde n'est pas arrivé. Cédric est là.
4: Ouais.
2: Marie est là. Yes. Je suis là. Ce soir, mes amours, il faut voter Romano pour le de la drague.
4: Ah bah évidemment,
2: et vous pouvez commencer à nous appeler 01 53 40 30 20. Ça va démarrer dans quelques minutes en direct live avec toute l'équipe réunie.
4: Ouais.
2: Avec ce soir, le double appel, le clash de la drague pour voter Romano.
5: Là, vous votez Cédric.
2: Et D-Fool fait son entrée.
4: Waouh.
5: Et t'oublies Pamela.
2: Et Pamela également.
4: Ah oui, c'est vrai, c'est Pamela.
2: D-Fool,
4: on
2: est à l'antenne.
4: D-Fool.
2: Ah, attends. Donc D-Fool arrive. Je crois qu'il a un problème

0: marrant ce matin. On va se dire les noms de films qu'on donnerait à notre vie sentimentale dans l'équipe là.
1: Moi actuellement, La vie est un long fleuve tranquille, tu vois.
0: Ah, c'est cool ça.
1: Tranquille, pépère.
2: Moi je dirais Poubelle la vie.
0: Poubelle la vie. On embrasse ta chérie. Bisous à Fatih, elle nous écoute. Pourquoi? Parce qu'elle remplit les poubelles de couches.
2: Ouais, à chaque fois, elle me dit de sortir les poubelles, j'en peux plus.
1: T'en peux plus, les poubelles.
0: Poubelle la vie, c'est vrai, c'est pas mal. Et là, on a Ben qui veut donner un nom de film à son ex.
3: Le nom de film que je donnerai à mon ex, c'est Jurassic Park, parce que c'était une MILF.
1: C'est horrible.
0: Ça passe. Eh bien,
4: c'est agréable.
0: On salue ta MILF, ça fait plaisir.
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0: Maladie sur Skyrock, c'était Mauvais Joe. Et là, c'est parti, la radio libre du vendredi, pile 21h, allez. 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
1: Romano. Marie.
2: T'es en train de bander ou quoi?
1: Cédric. 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
0: Ah oui, là, tu fais flipper, ouais.
1: Samy.
3: Le message est passé.
1: Kiki.
4: J'aime bien l'ambiance, quoi.
5: C'est bizarre, ton truc.
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0: Et oui, c'est bizarre, mais c'est comme ça tous les soirs. Hein. Radio libre en direct sur Skyrock. Salut tout le monde, j'espère que vous allez bien.
4: Salut.
3: Ça va bien.
0: Eh bien, ça va bien aussi. Content de vous retrouver jusqu'à minuit. C'est Radio libre, c'est en direct. Vous venez faire tout ce que vous voulez tous les soirs. 01 53 40 30 20. Ça, c'est le numéro pour nous joindre. Oui, c'est vrai, j'ai pas été précis. M37 qui dit il est pas 21h pile, il est 21h01.
3: Eh oui, c'est vrai.
0: Et même deux là, si vous regardez les bains. Bon, en tout cas, on est là jusqu'à minuit pour bien démarrer le week-end. Bonsoir à toute l'équipe qui est là. Bonsoir, bonsoir Romano.
4: Salut. Bonsoir tout le monde.
0: Comment ça va?
4: Bah ça va bien, ça va bien, tranquille. Petit week-end en perspective. Tranquille, peinard. Ce soir, une petite victoire au clash avant de partir, ça ferait bien plaisir.
0: Ça serait bon. Pour bien démarrer le week-end.
4: Ah ouais, déjà que ce matin, j'ai pris 1 million dans les conseils pas
5: chers. Ah ouais, c'est vrai. Ah ouais.
4: Une victoire ce soir, ça serait mais le bonheur absolu.
5: Mais t'as fait comment pour prendre autant de.
4: Le talent, Marie, ça s'appelle.
5: Le talent.
4: Le talent, tout simplement.
0: Eh ouais.
5: Eh ouais.
0: Encore impressionné.
5: C'est beau, hein.
0: Encore plus sexy quand il est riche, non?
5: Ah oui. Oh bon.
0: Ah oui.
4: Oui, mais c'est.
5: Comme il lâche rien, de toute façon.
0: Ça, il lâchera jamais.
5: Je suis
4: irrésistible, Marie, à tes yeux.
0: Bonsoir, la Marie.
5: Bonsoir, tout le monde.
0: Bonsoir, bonsoir. Salut, Cédric. On parlait du clash de la drague. T'es prêt pour le clash de soir?
6: Opérationnel, ouais.
0: Parfait.
6: Encore une victoire, ça me ferait plaisir.
0: Et les autres beaux gosses sont là, regardez. Salut Karim.
3: On est là,
0: salut
3: les filles.
0: Salut Samy.
3: Salut l'équipe, bonsoir.
0: Salut Guigui.
3: Ouais, beau gosse, bonsoir.
0: Voilà, vous avez fait le tour de l'équipe. Il y a Wade qui est sur les réseaux sociaux. Et la belle gosse Medellin qui est là avec vous.
5: Ah ouais.
0: Pour nous sécuriser, pour nous accompagner et pour écouter la radio libre en bougeant la queue. C'est quand même super.
3: Et bouge ta queue.
0: C'est mieux que ce soit Medellin que ce soit Cédric, par exemple, qui bouge la queue.
4: Ah, ça n'a pas la même odeur.
0: Exactement, oui. C'est beaucoup plus agréable. Bon, on va faire plein de choses ce soir. C'est vous qui décidez du programme. Vous avez un truc à nous dire. Vous voulez faire les cons avec nous. On vous attend de toute la France. On salue d'ailleurs tous ceux et toutes celles qui sont là. Puis on vous annonce une bonne nouvelle. La semaine prochaine, tiens, on parlait d'argent. Tu as gagné des millions dans les conseils pas chers ce matin.
4: Un million,
0: c'est vrai. Ouais,
4: un million tout pile.
5: C'est déjà pas mal.
4: Un million tout pile.
0: Le mec lui a amené un million dans une valise.
4: Ah, faut croquer un peu. Devant la gendarmerie.
0: Devant la gendarmerie, la valise, un million d'euros à l'intérieur.
4: Ouais.
0: Ça, c'est vraiment.
3: T'as pris un million, mais qu'est-ce que tu fais là?
0: Un million, il a pris. Mais il est revenu voir.
4: La soirée, c'est mon but de la soirée ultime.
0: Alors, pour gagner 13 000 euros la semaine prochaine, votre GTA 6 en plus,
3: ça,
0: avec,
3: c'est bon, ça,
0: avec la PS5 Pro qui va avec, eh bien, c'est dès demain et tout au long de la semaine prochaine. Donc 13 000 euros dans le morning, GTA 6 à gagner toute la journée, comme ça vous aurez le jeu le jour de sa sortie, à la minute de la sortie.
3: Ah, putain, ça, c'est beau, ça.
0: Vous pourrez jouer avec. Et puis donc votre PS5 Pro, parce que bon, d'avoir GTA 6, c'est sympa. Si t'as pas la PS5 Pro, c'est un peu con.
5: Ouais, c'est clair. Mais c'est le fameux jeu où j'en parlais avec Canette, où il me disait, moi je vais poser 2 jours et tout ça, tout le monde veut poser.
0: Ah oui, il y a plein de gens qui vont pas travailler le 19 novembre. De gens qui bosseront pas là.
5: C'est drôle.
0: Bon, oui, c'est drôle.
5: Enfin,
0: bon, c'est sympa aussi. Bon, si t'as une boîte ou si, je sais pas, par exemple, si t'as envie de prendre le bus et que tout le monde est en arrêt, ça risque d'être moins drôle.
5: Il y a même des patrons qui se mettent en arrêt. Hein.
0: Oui, bah, tout le monde va jouer à GTA. Vous allez le gagner dès ce week-end sur Skyrock, donc profitez-en.
4: Oui, quoi, après, Marie, le monde ne va pas non plus s'arrêter.
5: Mais j'imagine.
4: Il fait quoi dans la vie, Canette?
5: Il bosse dans
0: Il bosse dans la pornographie. Ouais.
5: Non.
0: Et la prostitution également.
4: Ah, il est proxo.
3: Ah ouais.
0: Non, il se prostitue.
5: Dans l'aérien.
4: Ah, dans l'aérien.
5: Oui.
3: Ouais, il fly quoi.
5: Il plane complètement.
4: Il est satellisé.
3: Il fait quoi? Il est pilote de ligne?
5: Non, j'espère pas.
3: C'est
5: une grosse boîte.
3: Un pilote de fusée pour SpaceX.
0: Grosse boîte aérienne.
3: Il fait quoi lui?
4: Il est satellisé,
5: je veux dire.
3: Dans l'aéronautique.
0: Il est parti sur SpaceX.
4: Il est loin, là.
3: Il est sur la Lune, quoi.
4: Là, il est en train de tourner autour de Mars. Là.
5: Non, il est à Terre.
0: Bon, alors, on va faire plein de choses ce soir. Vous nous laissez les numéros pour les doubles appels de tout à l'heure. Le clash de drague se prépare également. Et on va prendre des nouvelles. On aura Liam dans un instant direct avec nous. Salut à toi, Liam. Ah, mon standard ne fonctionne pas.
4: Ah, si.
3: Coucou.
4: Ouais, Liam.
0: Ça y est, réparé. Non, pas réparé.
4: Ah, non.
7: Salut.
0: Bonjour Liam, comment vas-tu?
7: Ça va et vous?
5: C'est sympa, t'arrives, il te rentre à la gueule.
3: J'ai eu un petit vomi.
4: J'ai failli vomir.
3: Sur moi en plus.
4: Non, sur la table de mixage.
3: Ah bah c'est un peu plus cher.
4: Oui, je vomirai sur toi alors.
3: Oh putain.
0: Oh, bah, eh oui, oh putain, comme tu dis.
4: Alors, ouais, a priori.
0: Comment ça va, Liam?
2: Ça va très bien, et vous?
0: Bah écoute, ça va bien aussi. Sois le bienvenu sur Skyrock, Liam. Alors, tu vas nous expliquer dans un instant pourquoi tu nous appelles. Juste avant, est-ce que tu as écouté la radio libre d'hier soir, Liam?
2: Oui, j'ai écouté en grande partie, oui.
0: Et est-ce que tu as entendu Lamia? Lamia qui était très, très, très, très, très, très en manque de...
5: Ah bah, elle en
0: très, très bouillante. D'amour, on va dire.
5: Voilà, c'est
2: oui,
5: ça.
2: Oui, j'ai entendu. Bon, je sais pas si j'ai tout entendu, mais en tout cas, oui.
0: Est-ce que tu as entendu la rencontre avec Méliani qu'on a eu avec
2: oui.
0: nous?
3: Ah, c'était génial.
4: Ah, Méliani, il était chaud bouillant, lui.
0: Eh bien, oui, ils sont là avec nous avant qu'on t'écoute ce soir. Ils sont là avec nous, voici... Notre couple préféré.
5: Ah, enfin, le
0: j'en sais rien en fait, ils sont en couple hein, déjà.
5: Bah, on va savoir.
0: Ils se sont rencontrés hier soir sur Skyrock. On a eu la chance de vivre ça en direct. Et on va retrouver donc. Méliani. Bonsoir Méliani.
7: Salut,
0: bonjour.
4: Salut Méliani.
0: Salut Méliani.
7: Salut, ça va l'équipe?
4: Ah bah ouais. Ça va nickel Méliani.
5: Bah et toi t'as l'air d'aller?
3: T'as l'air heureux.
7: Bah moi ça va hein, je suis sur la route hein, je suis content, je suis heureux hein.
3: Content.
0: Eh bien écoute, si t'es heureux c'est plutôt bon signe. On va voir si elle est heureuse.
4: Je file chez la mienne, elle va prendre cher.
7: Exactement, t'as tout dit Romano.
3: Si c'est pas déjà fait d'ailleurs.
0: Ne dis pas tout,
4: gardons un peu le suspense.
0: Bonsoir Lamia.
8: Salut
0: Lamia, comment ça va?
8: Ah bah moi je suis bien, hein. Je me suis réveillée ce matin, des bons rêves.
4: Allez,
8: je me suis réveillée trempée avec un orgasme.
5: Hein?
0: Mais alors attends, là il va falloir nous expliquer, couper la musique, on coupe tout. Alors, bah, déjà dites-vous bonjour tous les deux, Méliani.
7: Bonjour.
8: Lamia. Ah bah écoute, on parle depuis tout à l'heure, donc rebonjour.
3: Oh les amours.
8: Bonjour Doudou.
0: Bonjour Doudou, dis donc. Mais pourquoi bonjour Doudou?
8: Non, j'aime bien nos bébés petits noms et en fait il est génial.
0: Mais je le savais hier soir, je te l'avais dit la mienne.
5: Elle est tombée amoureuse.
8: Ah ouais.
0: Oui,
8: non, attention, on se préserve comme on dit, Inch'Allah.
3: Inch'Allah.com, ouais.
0: Comme on dit, Inch'Allah, en effet.
5: Ouais, mais c'est bien, vous vous plaisez donc c'est
0: bah
5: super.
0: Alors, qui c'est qui va me raconter comment ça s'est passé hier? Donc, on t'a laissé, Méliani. On donne ton numéro à Lamia. Lamia t'a rappelé tout de suite.
7: C'est ça. Et on a passé toute la nuit au téléphone à faire connaissance, à discuter.
3: Putain, bien en vrai.
8: Ouais, jusqu'à presque 6h du mat, sérieux.
5: Ah ouais, toute la nuit, ouais.
3: Ah ouais.
0: Mais toi, tu travaillais pas à Lamia ce matin, t'étais tranquille, tu pouvais
8: faire du blanche. Je suis arrivé en retard à l'école pour mes enfants.
3: Ah oui, ça va.
5: Ah merde.
0: Bon, ça va, de toute façon, il y a des grèves, des blocus, hein, donc tout va bien.
8: Après, ouais, voilà, c'est ça.
0: Après, ils sont peut-être tout petits, je sais pas quel âge ont tes enfants. Ils ont quel âge, tes enfants?
8: 3 et 4 ans.
4: Ouais, je les ai amenés à la manif. Je les ai posés devant le blocus.
0: Tu les poses autour d'une poubelle et ils se font un petit.
4: Ouais, voilà, ils se tapent un délire.
0: Petite merguez.
8: Non, moi, à la base, la manifestante, c'est moi. À la base, je suis gilet jaune, moi. Donc.
3: Ouais, manifestante.
8: Mais je vais l'accuser à mes enfants.
0: Blocus. Et donc, vous êtes appelé. Donc, Méliani, t'as appelé, t'as reçu le coup de fil de Lamia. Tu t'es dit, elle va pas m'appeler à un moment ou à un autre
9: Ah ouais, je me suis dit, ça sert à rien. Avec tous les auditeurs qu'il y avait, qui a dû lui envoyer des messages, je me dis, elle va pas m'appeler.
0: Pour tous les autres qui nous ont écoutés hier et qui nous ont laissé leur numéro, c'est vrai qu'on a donné seulement le numéro de Méliani pour l'instant.
9: Ouais,
0: et on s'est dit, les autres, on les garde en stock au cas où.
3: On sait jamais, ouais.
0: Et comme c'était tellement bien passé à l'antenne hier.
5: Ah, tu vois, one shot, paf, c'est bien tombé.
4: Tu as été l'élu, Méliani.
3: Devancé tout le monde, bravo.
0: Mais vous êtes, voilà, vous êtes vu, puisque tu nous as parlé d'orgasme, Lamia.
9: Non, pas encore. Non, pas encore. Juste
8: non,
9: avec
8: on s'est pas vu, mais on s'est envoyé des photos.
0: Ah mais ouais tout, mais tout nu.
5: Ah ouais.
3: Des dick pics
5: ouais.
9: Non, il y en a quelques-unes. Attention.
0: Ah, pas. Genre, t'as envoyé quoi, Lamia et Méliani aussi?
4: Bah, on peut pas les avoir, nous, les photos, c'est quand même grâce à nous, tout ça.
5: Ouais,
4: c'est
5: entre nous.
8: Bah, moi, non, les miennes sont plus subjectives, mais ouais, Méliani, c'est un peu plus intime.
0: Mais il t'a montré quoi, Méliani? Il t'a montré sa tobe?
8: Ah bah, lui de vous le dire.
0: Alors, t'as montré quoi, Méliani?
9: Ma tête.
3: Ah oui, effectivement. Et ta bite? Ta tête de bite?
9: Ouais, bien joué.
5: C'est quoi le truc intime?
9: Ouais, écoute, on s'est envoyé des photos intimes puisqu'il y a en dessous de la ceinture.
4: Mais ouais. Genre, t'étais dans ton camion en train de conduire et tu t'étais sapé.
9: Non,
4: tu bandais en conduisant.
9: Ah, quand j'ai vu deux, trois photos, attention, en plus au téléphone, elle m'excitait, donc c'était un peu.
8: Et pourtant, je t'ai pas envoyé grand chose, on voyait juste mes formes et c'est tout, hein.
0: Ah, mais Méliani ne le fait pas beaucoup, a priori.
4: Ah ouais, mais il est chaud, Méliani.
5: Il est au taquet.
4: Et alors, c'est pour quand la rencontre en real?
0: Ah oui, la vraie.
8: Pour le 20.
9: Ouais.
0: J'ai soif.
3: J'ai moins 11.
5: N'importe quoi.
0: J'ai soif.
3: Non, mais le vin, le.
0: Ah, ben, le vin,
8: la tête, Marie. Marie, d'ailleurs, comme on dit en Bretagne, hier mat, à la tienne, Marie. Moi, je suis à l'apéro, là. J'ai pas mes enfants.
3: Ah, ben, parfait.
5: Ah, ben, à la tienne.
0: On a bien fait de te prendre au début de soirée, d'ailleurs.
4: Hier mat, alors.
5: Moi, j'aimerais bien savoir à quoi t'es arrivé, parce que si tu t'es réveillée toute mouillée et tout, t'as.
8: Ah bah tout ce qu'il m'a dit en fait et je me suis réveillée avec un orgasme en fait j'étais toute trempée quoi.
3: Mais qu'est-ce qu'il a raconté?
0: Il est arrivé à Mélianie, non?
3: C'est quoi, il t'a chauffé au téléphone?
8: Ce qui me ferait en fait c'est
0: alors quoi, il va dire quoi par exemple?
8: Ça correspond en fait, c'est comme moi en fait, c'est
3: il t'a dit quoi,
8: l'amour
3: il
8: sauvage. Apparemment c'est un produit cuni.
3: Langue de velours.
5: Ah, il t'a dit amour sauvage.
0: Tu nous avais pas dit ça, produit cuni, dis donc.
8: Et moi, je l'ai rendu ouf parce que, voilà, clairement, j'adore sucer aussi et j'ai un piercing à la langue en plus et j'adore en jouer, quoi. Moi, je suis un peu comme la Marie, en fait. J'aime faire durer le plaisir. Quand je vois que ça monte trop, voilà, je redescends.
5: Ouais, t'arrêtes et tu remets.
8: Après, voilà, ouais, voilà, je fais remonter et j'adore faire péter un câble jusqu'à ce qu'on me saute dessus.
0: Non, mais Yannick, il est un peu plus derrière.
3: Il me régale. Yannick, il est encore en train de se branler.
4: Il se branler en train de se branler.
3: Ah ouais, ça.
4: Depuis hier, t'as mal à la queue, Méliani. Hein.
5: Non, mais elle a fait des rêves, mais toi, tu t'es touché un petit peu après.
9: Non, moi j'ai dormi, je suis tombé KO.
3: Ouais, mytho, va, tu t'es branlé un jour. Tu t'es pas branlé dans la cabine du camion.
9: Non,
8: mais franchement, on a fini l'appel, il était presque 6h du matin.
3: Il s'est arrêté, un petit train sur une aire de repos et c'est parti.
9: Non.
3: Le pare-brise, on a pris plein la gueule.
6: Ah, bâtard.
9: Même pas. Mais je vais attendre le vin.
0: Ah, ça va être chaud, dit Sylvain.
8: Ah ouais, tu es passé quelques jours chez moi. 4 jours chez moi. Ah putain, ça va faire bientôt 6 mois que j'ai rien fait. J'ai envie de te dire.
5: Mais carrément 4 jours, vous êtes dit, on passe 4 jours ensemble.
0: Ah, vous démarrez fort, vous. Hein.
8: Ouais, en même temps, il fait de la route pour venir me voir.
5: Ouais, oui, c'est sûr.
3: Il va venir pour une heure, oui.
5: C'est bien, vous entendez bien déjà, c'est bon signe.
4: En espérant que t'aies pas tes règles pendant ces 4 jours, quoi.
3: Sinon, on y va quand même, je pense.
8: Putain, j'ai pas calculé.
5: T'as pas calculé, putain, moi c'est le premier truc auquel je pense.
0: Ça sera la surprise.
4: Ouais. Ah, ça serait con, ça, ouais.
8: Putain, t'imagines la galère. Ça serait hyper con, ouais.
0: T'as attendu 6 mois, il y a le mec, il arrive. Il est trop beau gosse, il est prêt, les choses. Vous êtes chauffés tous les deux. Et puis, ben, désolé, chaud travaux tout le week-end.
8: Non,
0: désolé,
8: mais c'est pas grave, parce que si vous avez pas oublié, en fait, voilà, je suis atteint d'une maladie. Et en fait, voilà, tout merde chez moi. Et du coup, j'ai des traitements, en fait, pour couper les règles. Donc, même si elles viennent, en fait.
3: Ça va alors.
5: Ah ouais, tu peux
3: couper ça.
0: Quoi, comme quoi, on peut trouver du bien dans tout.
4: Eh ouais. Non, mais au pire, il y a le chemin boueux.
8: Dans
5: 4 jours, laisse tomber.
8: C'est mort. Franchement, c'est pas ma manière de parler, mais vu que je suis à l'apéro, je me lâche. J'ai une schneck assez serrée, en fait, comme une verge.
0: D'accord, c'est intéressant. C'est très bien.
3: Waouh.
4: C'est le centre du cul, vent du rêve, en fait, aussi.
8: Moi, tout ce que je réponds aux mecs qui veulent essayer de m'enculer, c'est écoute, moi j'ai ce qu'il faut, je suis bien serrée. Si t'as envie d'enculer, bah en fait tu te fais péder, quoi, en fait.
0: D'accord, c'est sympa. Ah bah comme super. On voit que tu as un petit
4: effectivement, c'est une façon de dire les choses assez particulière.
5: Et voilà. Tu n'aimes pas la sodomie, manifestement.
3: C'est bien compris.
5: Oui.
8: Non, je déteste ça.
0: D'accord, ok.
8: La seule fois où ça s'est bien passé, en fait, la sodomie, clairement, pour moi, la seule sensation que ça a donné quand j'étais détendue, c'est ça donne comme une envie de chier, en fait.
4: Effectivement, t'as raison de ne pas le faire. Ça serait con de

0: être super cher.
1: Non, mais le briquet, ouais, il a rien de spécial, c'est comme un briquet.
0: Ouais, il doit y avoir le logo.
1: Euros, non, mais le logo, oui, mais je veux dire, c'est pas un briquet, tu sais, il y a des beaux briquets, ouais, qui existent.
0: Ah non, mais ça, ça va pas être un Zippo, non.
1: Ah oui, voilà, ça, c'est un bic. Ouais, c'est un bic de merde.
2: Ah ouais, en plus.
3: Alors, le briquet GTA 6 coûte simplement 40 euros.
2: Hein?
3: 40 balles sur la boutique. Sur la boutique GTA 6. T'entends ça, Méliani?
1: 40 balles!
4: C'est abusé. 40 balles le briquet.
3: 40 balles le briquet sur la boutique.
4: T'as pas intérêt à te faire voler.
3: Ou passionné.
0: Ah bah et puis t'es bien content.
3: En tout cas tu n'allumes aucune clope avec hein. T'allumes même pas un barbecue. Tu gardes. J'espère qu'il est rechargeable. Je suis pas sûr qu'il soit rechargeable.
2: Mais qui achète ça?
1: Mais ils vendent quoi d'autre dans la boutique?
3: Bah, alors il y a le cendrier qui va avec le briquet.
0: Ouais bah je dirais 99 euros.
3: Non
1: 50.
0: Là donc ça doit être 150 euros.
3: Alors 25. Non c'est pas 25. C'est Guigui qui est le plus près. C'est 45,99 ce coup.
1: Ah putain, presque.
0: Ah ouais.
3: Le briquet 40 euros. Le cendrier GTA 6 45,99 €. Et également le sac plastique,
0: ouais,
3: GTA 6.
0: C'est le top, ça.
3: Alors, combien coûte le sac plastique?
0: Mais genre un sac plastique comme dans
3: un
0: les.
3: Sac plastique, un sac plastique.
2: Pour les courses.
0: Ah, bon, sûr, un sac plastique. 9,90 €.
5: Ouais, 5 euros.
0: Non, 9,99 €.
1: Vous êtes loin, les gars.
0: Bah non, ça doit être 2 euros.
2: Ils vont pas faire ça à 30 balles quand même.
3: Le sac plastique vous êtes loin, coûte simplement.
1: Vas-y.
3: La somme de 13,99 €.
1: Pas mal, ouais.
3: 13,99 € le sac plastique, le sac plastique chez GTA 6.
2: Et c'est-à-dire que tu te balades avec ton sac plastique la journée.
3: Ah bah là, tu peux te faire braquer, ah ouais. Marie. Hein.
0: Combien t'as dit le sac?
3: 13,99 €.
1: 13,99 €.
0: Ah non, il y a le tote bag là, j'ai des tarifs aussi.
3: C'est quoi
0: le tote bag? Donc c'est un sac en tissu quoi.
1: Okay. Amélioré quoi, ouais.
0: Il a 39,99 €.
3: Bah, moi je prends un sac plastique, je préfère, c'est moins cher.
0: Alors si vraiment le porte-clé, tu l'avais?
3: Non, j'ai pas le porte-clé.
0: Alors le porte-clé, t'as à 14,99 €. Et éventuellement, si vraiment t'es le pigeon du siècle, tu as le sticker.
3: Waouh.
0: Alors, sticker basique est à 4,99 €.
3: Pas mal.
0: Version holographique, il passe à 9,99 €.
3: Ah oui, quand même.
0: Ouais, ouais.
3: Donc, le sticker, c'est un autocollant. Hein.
5: Ouais, c'est ça, ouais.
3: C'est ça. Donc, voilà, GTA 6. Ah, bah, il faut un petit peu d'argent. Hein. Ça fait,
1: un peu beaucoup, là.
3: Ah, non, bah, ça faisait 13 ans qu'ils n'avaient pas vendu un truc.
1: Ouais, là,
3: GTA, donc là, ils vont se lâcher.
0: Ah, ouais, ouais.
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0: Ah, non, mais c'est sûr, il y en a qui vont tout lâcher.
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0: Si vous voulez, alors ils ont lancé aussi un pack qui regroupe un peu tout.
3: Il y a un paillasson, hein, vous avez pas vu?
5: Ah non.
3: Il y a un paillasson GTA 6.
0: Alors là,
3: chez toi, les gens le volent, tellement il vaut cher.
0: J'ai le pack GTA 6 avec une affiche et d'autres bricoles dedans. Seulement 300. Ah ben, bon, t'as le jeu quand même. Hein, à 399,99 €.
3: Wow, bah voilà, écoutez Skyrock, vous allez voir.
5: C'est moins cher.
3: C'est moins cher. On vous embrasse notre couple de la soirée, Méliani et Lamia.
4: Ça marche.
2: Ouais, on va voir la suite. Hein.
6: Ah bah oui, il y aura la suite. Vous la voulez quand? Une fois qu'on sera vu?
1: Même en live, en vrai, on n'est pas contre.
6: En live, bah oui, ben non, je suis trop excessive, j'ai une trop grande gueule, moi.
4: Ah bah c'est pas grave, on va chanter.
6: Ouais, il a dit qu'il allait me faire chanter.
2: Ah ouais?
4: En plus, elle a une belle voix.
2: Ah ouais,
4: elle a
2: mais
4: une belle voix, elle chante, elle a belle voix.
1: Non mais tenez-nous au courant au moins quand vous avez Ken quoi.
0: Ouais bah voilà, ouais, ou alors on vous appelle et vous Ken est en live.
3: Ouais, c'est comme vous voulez.
4: Pas comme vous voulez.
3: Ah, ouais, je
6: Genre Jackie et Michel, tu sais.
4: Il n'y a pas de souci.
3: Voilà,
4: vous faites.
0: Et ça c'est à Lamia.
3: Et vous faites merci Skyrock à la fin.
0: Voilà.
3: On vous embrasse tous les deux en tout cas.
4: Ça marche, merci l'équipe.
3: Bisous Méliani, merci à toi.
2: Bisous.
0: J'étais assis, c'est aussi une passe à billets.
3: Bisous Lamia, pardon.
0: Une passe à billets. À 24,99 €.
3: Ouais, putain c'est bon, c'est tombé, je prends une pince à linge.
1: Ah ouais, de ouf.
3: Oui,
1: ou à trombone.
0: Un élastico.
3: Bon, dans un instant, on aura Marcus. Tiens, on va lui dire bonjour. Marcus qui est en ligne avec nous en direct du 34. Salut à toi, Marcus. Salut Marcus.
7: Salut.
0: Ouais, Marcus.
7: Ça va l'équipe?
3: Bah, ça va bien, bienvenue sur Skyrock, Marcus.
1: Ouais, Marcus.
3: Comment ça va?
7: Merci. Ça va. Ça fait plaisir de vous avoir au téléphone, ça fait 25 ans que je vous écoute.
3: Eh ben, c'est trop gentil, Marcus. T'as 33 ans, toi, c'est ça?
7: Pardon?
3: T'as 33 ans et t'es dans le 34.
7: C'est ça.
3: Parfait. Fais quoi dans la vie? Présente-toi un petit peu, Marcus.
7: D'organes.
3: Tu as volé des organes. Je travaille dans une entreprise de vol d'organes.
0: Non, c'est de transport d'organes.
2: Ouais. Ah, ça doit être ça, ouais.
5: C'est comme les ambulances.
0: En tout cas, heureusement que
3: tu n'as pas des grosses bites en stock.
2: Non, mais n'importe.
0: J'en prendrais bien une pour le week-end.
3: Voilà, moi aussi, je prendrais bien une grosse bite.
5: Ouais, non, ça va aller.
3: Voilà, mets-moi 2-3 bites pour le week-end.
2: Donc, mais ça se greffe, ça?
3: Des bites?
2: Bah ouais.
3: Oh, je sais pas, moi,
2: la bite de quelqu'un d'autre?
3: Bah,
2: je sais pas. Ouais,
1: ah non.
2: Ça existe ou pas?
3: Bah, en tout cas, je sais pas, tout est, il y a plein de trucs.

0: sont possibles, on se pensait pas que c'était possible.
1: Alors après, techniquement, ça doit être possible. Après, si ça se fait, je crois pas.
0: Par exemple, Marie, tu as déjà pensé de faire greffer une bite?
2: Non, absolument pas, non, mais comme tu en parles, je me demande si ça se greffe en vrai.
0: Romano, te couperait la bite et Cédric te fera un don de bite, il te dit « Oh là, je te donne ma bite, est-ce que tu la prendrais ?»
3: Un don de bite.
1: Bah, je demanderais
0: que... C'est gentil, en tout cas. Merci, Cédric.
3: Ah, de rien, avec plaisir.
0: Ton don de bite à Romano.
1: Alors, je demanderais quand même s'il n'y en a pas une autre en stock.
3: Pourquoi elle est bien, la mienne?
1: Non, mais, ouais, mais putain, elle pue, quoi.
2: Tu préférerais laquelle dans l'équipe?
1: Elle pue, là.
0: Ah, bah, c'est le Vicky Full.
2: Ah, bah, voilà.
3: T'es un ouf, toi.
1: Après, je demanderais quand même d'en enlever un bout, parce que j'aurais peur d'être déséquilibré, tu sais,
2: de marcher dessus.
1: Ou de pencher vers l'avant, tu vois, avec le poids de l'engin.
0: Ouais, tu pourrais te faire des croche-pieds avec ta bite.
1: Ah, mais je dirais, vous m'en enlevez un bout quand même, parce que là, ça va être trop pour moi, quoi. D'avoir une trop grosse tub comme bon. C'est fou là.
0: Bah toi tu te poses des questions, tu nous as dit Marcus, hein, c'est ça? Pas au standard en tout cas. Alors c'est une question pour les auditrices de Skyrock, j'étais en train de regarder ce soir.
4: Exactement.
0: Qu'est-ce que tu as demandé aux auditrices de Skyrock, les filles? Écoutez bien, gros, Marcus, il a des choses à vous dire.
4: En gros, moi, il y a un truc, faut qu'elle nous explique. Parce que elles veulent qu'on les traite bien.
0: Oh la santé énervée, toi, dis donc, Marcus. Hein,
1: petit les arabes, Marcus.
4: Non, je suis pas énervé. En gros, elles veulent qu'on les traite bien et tout, mais tout en restant des hommes normaux, quoi, en gros, sans problème ou quoi. Et à partir du moment où on les traite bien, elles disent on est trop gentil, que ça les va pas, bref.
0: Ah, donc tu comprends pas la psychologie amoureuse des filles.
4: Mais par contre, j'ai testé un truc, c'est que bon, avant, j'étais un gros bâtard. Et les filles que j'avais et tout, ben en soi, ça se marçait tout à fait bien. Et je me suis dit, bon, on va devenir quelqu'un de bien, gentil et tout, et traiter comme il faut.
0: Qu'est-ce que t'entends
4: là, pas non plus.
0: Qu'est-ce que t'entends pas, gros bâtard?
4: Ben en gros, ben tu sais, je pouvais passer des 2-3 semaines sans la voir, rester avec des collègues ou faire ce que j'avais à faire et tout.
0: Alors que t'étais en couple.
4: Voilà.
2: La méprise
4: mais
2: en
4: ça
2: coup,
4: mais ça n'en, non, même pas, ça n'enlevait rien au sentiment, c'est juste que,
0: ouais, t'en avais un peu rien à foutre, quoi. Tu vivais ta vie, et puis ça se passait comme ça.
2: Ah bah, quand t'es avec quelqu'un pendant deux semaines, si t'as pas de nouvelles, c'est quand même bizarre.
4: C'est non, vrai. Si, on parle, non, si, j'avais donné des nouvelles, j'envoyais des messages et tout le bordel. Mais, c'est juste que, bon, on va pas se mentir, à l'époque, bon, je vendais un peu, je fumais un peu. Et j'avais plein de petites merdes quand j'étais jeune, quoi.
2: Ah, c'était entre, pas une raison.
0: C'était entre quel âge c'était ça?
4: Ça a commencé quand j'étais à l'armée, entre, à dire, 18.
0: 18 ans. Hein. 18 et...
1: Ah putain, Marcus.
3: Putain, merde. Ah, merde. Il est sur la route en même temps, grosse.
0: Marcus, entre 18 ans et...
4: 18 ans et 23 ans.
0: Et après, t'as décidé d'être un mec un peu plus cool avec les meufs et d'être...
4: d'être traité comme un homme devrait faire. Bonjour. Et là,
1: un gentleman, quoi.
0: Comme moi.
4: Voilà.
0: C'est-à-dire mal alpha, mais quand même très tendre au niveau du cœur.
2: Voilà, normale,
4: exactement.
0: C'est tout à fait moi, ça.
4: Oui, bien sûr.
0: Oui, mais Marcus, on est ensemble, Marcus.
4: merci. Et là, pareil, ça va pas. Et du coup, je me suis dit, bon. Je vais redevenir un bâtard pour voir comment ça se passe. La personne avec qui j'étais, elle s'accrochait comme si j'étais un pot de miel.
0: Mais t'as remarqué en fait que les meufs, plus t'es dur avec elles, plus c'est facile de les avoir, c'est ça en fait que t'as remarqué, toi?
2: Ouais, ça tâche plus.
4: Bah, disons que plus t'es dur avec elles, plus elles s'accrochent. Limite, elles veulent. Comme si tu te comportes bien avec elles, en fait, elles n'ont pas de challenge ou elles n'ont pas de quoi essayer de te sauver, entre guillemets, quoi. Je sais pas comment expliquer ça.
0: Si, moi je l'ai à peu près compris, vous avez compris.
3: Ah ouais, bien sûr, c'est très logique, mais
1: on n'est pas complètement con non plus, Cédric.
3: Ouais, bah oui.
0: Bah oui, quoi.
3: Bah oui, j'ai compris.
0: Ah bah c'est bien.
1: Ah bah oui, bonsoir.
0: Ça, là, on a démarré
1: l'émission.
0: On a démarré la grande soirée du vendredi.
3: Ouais, ouais.
0: Bon, alors, Marcus, tu lances cet appel aux filles, mais qu'est-ce que tu veux leur demander? Pourquoi elles sont. Après, moi j'ai toujours un peu de mal en disant les filles elles sont comme ça, ou les garçons ils sont comme ça.
3: Toutes les meufs sont différentes.
2: Ah bah ça, évidemment. Et puis en plus, c'est au contact aussi de l'autre. Tu vois, tu peux te.
1: Non, mais puis ça dépend des meufs. Il y a des meufs, tu leur donnes pas de nouvelles pendant trois semaines. Je pense que l'histoire, elle est pliée. Hein.
2: Bah, bien sûr.
0: Alors, Marcus, c'est la question exacte, c'est pour vous, les filles. Et puis vos témoignages à vous, les gars, si vous pensez que c'est un petit peu comme.
1: La question
0: comme
1: officielle.
0: Marcus. C'est quoi la question officielle? C'est la question officielle, c'est
4: la,
0: quoi
4: la question officielle, c'est comment. Attends. Merde.
0: Attention, voici la question officielle.
1: Attention, on la refait, deuxième essai.
4: En gros, ma question, c'est qu'est-ce qu'elle considère, comment elle considère, c'est de quoi pour elle une personne qui les considère normalement sans être trop gentil ou sans être un bâtard.
0: Bon, moi, je vais faire un truc plus simple. Comment ça se passe dans vos relations amoureuses? Est-ce que vous avez déjà remarqué que bah, les meufs étaient comme ça avec, avec vous, les gars? Et les filles, votre réaction aussi par rapport à ce que disait Marcus. Et sinon, vous répondez à la question de Marcus qui est. La question de Marcus. Il y a Karen qui nous dit, Kate, il dit un truc, Marcus. C'est pareil pour vous les hommes, quand on est à fond sur vous, vous êtes distant. Et quand on fait pas attention à vous, là vous pleurez. Et quand on part, c'est encore pire. Ce que dit en fait Karen, c'est fuis-moi, je te.
1: Ouais, c'est ça, fuis-moi, je te suis.
0: Le bordel. Voilà, c'est ça, fuis-moi, je te suis.
1: Suis-moi, j'ai des fuites. J'ai des fuites de mucus.
2: Ah ouais, ça va pas ou quoi?
0: Bah, vous nous dites ce que vous en pensez. Ah, c'est marrant, il y a Ben qui nous envoie un message qui nous dit moi aussi, j'ai remarqué ça. Plus t'es canard avec une meuf, plus elle te fera la misère, et plus tu es dur, et plus elle restera avec toi.
2: Ah, c'est le côté acquis un peu.
0: Ouais, il y a Laura également qui dit la même chose. Même chose que Karen. Moi quand je suis trop gentil avec un mec, il me fait cocu. Si je suis un peu plus dur, ça se passe bien.
1: Et j'ai ouais, après ça le dépend bon.
2: Bah, oui, bon. C'est vrai,
1: moi
2: ça
1: je suis
2: dépend.
1: Un peu comme toi, dis full
0: les généralités et tout
1: ouais,
0: ça.
1: Ouais non mais oui bah, oui ça,
0: c'est pas des
1: ça
0: caractères
1: dépend des, oui, des ça caractères, dépend des de la personne, tout ça oui.
0: Bon, qu'est-ce que vous en pensez? Tu bouges pas Marcus, on lance l'appel.
4: Ouais.
0: Et Liliam aussi, je t'ai pas oublié Liliam, on te prend tout de suite hein. Tu veux nous expliquer pourquoi tu nous appelles? T'es dans le 77 Liam. Et t'as 15 ans, c'est ça?
4: Ah, c'est ça.
0: C'est ça. Toi, tu vas nous parler de. Ah ouais, de ce qui se passe dans la famille. Ah oui, il faut qu'on prenne vite, là, Yam. J'avais pas vu pourquoi tu nous appelais. Eh ben, tu vas nous expliquer. C'est parce que le cas, c'est chaud dans la famille. Tu vas tout nous dire. On s'en occupe juste après Leto et Pineapple, oui. Tout de suite sur Skyrock. En ce vendredi, c'est Radio Libre jusqu'à minuit. 01 53 40 30 20.
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0: Allez, on est en direct sur Skyrock jusqu'à minuit. C'est Radio Libre et c'est Leto et Pineapple tout de suite sur Sky.
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0: Et puis Leto là tout de suite sur Skyrock. Vous avez besoin de nous, on est là, 01 53 40 30 20 jusqu'à minuit, c'est Radio Libre.

0: c'est Veto.
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0: Et ouais, Radio Libre à 21h minuit, c'est tous les soirs, le vendredi aussi. On vous souhaite un bon week-end, et préparez des trucs pour ce week-end, vous nous dites. Vous voulez nous en parler, on peut partager ça ensemble. Ouais. Qu'est-ce que vous avez décidé de faire? Tu fais quoi ce week-end, Romano?
2: Alors, oula, un programme bien chargé.
0: Ah oui, chargé.
2: Bien chargé. Chargé. Demain midi, je mange au restaurant.
3: Je mange.
4: Ah ouais. Tu es invité au restaurant. Tu vas pas payer, bien sûr.
2: Normalement, non. Ensuite, on doit aller voir des amis qui viennent de déménager, donc on doit aller voir leur nouvel appart.
0: Ah, là, c'est mieux que de déménager avec des amis.
2: Non, le déménagement est fini. On va voir.
4: Tu vas avec un petit cadeau quand même.
2: Oui, non, mais je vais.
4: Petit cadeau pour l'appart.
2: Oui.
4: Tu plantes.
2: Ouais, on va ramener.
4: Ouais, j'ai faire une télé, gros.
2: Tu veux pas que.
4: Prends un canapé.
2: Oui, tu veux pas que je leur donne ma bite non plus.
4: Ah, ça après, tu fais ce que tu veux.
0: C'est moins cher que la télé, Romano. Réfléchis.
2: Je dois aller faire des achats également.
4: Tu vas acheter quoi?
2: Il faut que je m'achète des bas de survette. Cariole doit s'acheter un produit pour les cheveux.
4: Ouais.
0: Et j'adore les programmes des week-ends.
4: Tu vraiment tout en détail.
0: Ah, mais j'aime bien savoir ce que vous faites le week-end.
4: Tu vas acheter des slips.
0: Si vous avez des idées pour ce week-end, vous nous laissez vos messages aussi. Tu vas acheter des
2: slips. Et je crois que. Donc ça, c'est juste pour demain.
0: Hein. Ok.
2: Et dimanche, je crois qu'on voit d'autres amis. Donc, là, on est débordés là.
4: Débordés.
0: D'avoir des amis partout. Okay. Vous avez prévu de faire quoi ce week-end? Vous pouvez nous dire. Guigui, tu fais quoi ce week-end?
3: Moi, c'est freestyle complet.
0: J'aime bien moi aussi. Freestyle complet, c'est pour ça que je vous
3: demande. Je sais pas du tout encore.
0: Comme j'ai jamais d'idée pour ce que je vais faire le week-end, j'y fais très à l'arrache.
5: Freestyle, ouais, c'est bien.
0: Je vous demande ce que vous faites, comme ça, ça peut me donner quelques petites idées. Je dis, j'ai envie de me remettre au sport, le footing. Avec ce temps, il faisait trop chaud cet été, là, je sens que c'est.
3: Ah, mais t'avais arrêté?
0: Attends à faire du footing.
5: Ah, tu vas pas footing.
0: Non, mais en faire beaucoup plus ce week-end, je pense que je vais faire un marathon.
3: Un marathon comme ça. Samedi et un autre dimanche.
0: Bah, peut-être.
3: Avec Médeline la marathonienne.
0: C'est content le chien.
3: Ah bah ouais.
4: Ah bah de ouf.
5: Ah bah ouais, mais elle te tire.
3: Ouais, elle tire bas, je pense. Ouais, c'est un peu.
5: Pourquoi tu t'achètes pas des rollers derrière Medellin comme ça, elle te tire?
0: C'est une bonne idée. Ouais, c'est comme faire du ski.
3: Ah, mais il le fait avec son skate des fois.
0: C'est vrai, c'est pas con.
3: Ses chaussures aussi.
0: Bon, vous avez.
2: Putain, il y a Paranoïa qui lui fait un tournoi de bowling dimanche à Amiens, quoi.
4: Ah, c'est super.
5: Tournoi de strike.
4: Ils vont tous être galbés, ils vont se jeter les boules à la gueule à la fin, ça va être dark.
0: C'est cool. Bon, allez, profitez bien du week-end qui démarre et qu'on va passer ensemble sur Skyrock.
2: Il y a le routier sexy, moi, et lui, il va passer le week-end devant la plaie sans se laver. Et il va.
0: J'aime bien la précision.
2: Et il va commencer à manger. Donc voilà,
4: c'est cool, allez bien ta vie.
0: Très bien. Bon, Liam vient nous voir et on répondra dans un instant à la question de Marcus. Est-ce que vous, quand vous êtes trop gentil et votre partenaire a l'air d'être moins amoureux, etc. Vous avez compris la question?
5: Ouais, c'est ça, ouais, exactement.
0: Donc,
5: c'est quand tu
0: es malade.
2: Non, ça doit être une allergie.
0: Une allergie.
5: Bah, à tes souhaits, en tout cas.
0: À tes souhaits, Romano.
5: Non, en fait, ce qu'il disait, c'est que quand tu fuis un peu la personne, elle te suit. C'est ce qu'on disait un petit peu le truc.
0: En gros, t'as dit quand tu faisais le bâtard, les meufs s'attachaient, toi, Marcus.
6: Ouais, voilà, en gros, tu sais, quand t'es un gros bâtard, elles se plaignent, mais elles sont toujours là. Mais quand tu te comportes normalement, elles te sortent, t'es trop gentil.
0: Mais toi.
6: Et quand tu communiques avec elles, elles te le rejettent dans la gueule. Mais quand tu leur dis rien, quand ça va pas, elles se plaignent aussi que tu leur dis rien. Mais au final, il y a rien qui va jamais.
2: Ah, mais de toute façon, pour faire chier, ils sont là. Ça,
0: vraiment.
2: J'ai bien un truc à dire.
6: Et puis là, par exemple, un exemple tout bête. J'étais avec une fille là. Bon, ça a fini il y a 2 semaines. Mm-hmm. Elle se plaignait que je lui disais jamais rien. Enfin, quand je communiquais pas avec elle, quand ça allait pas, tu vois. Et les seules fois où quand ça allait pas, je lui expliquais ce qui se passait et tout. Et à chaque fois qu'il y a un problème, elle me le rebalançait dans la gueule. Et après, à partir du moment où j'ai arrêté de parler quand il y a des trucs qui allaient pas ou quoi, elle me le balançait aussi dans la gueule.
5: T'es déjà tombé amoureux?
2: Compliqué.
6: Oui. Ah. Oui, mais ça fait longtemps.
2: Et alors là, t'étais comment avec les meufs?
6: Avec elles, j'étais bien.
2: Bah voilà, c'était.
6: Avec
2: c'était peut-être pas les bonnes les dernières.
0: On part toujours sur le principe, oui, c'est peut-être pas tombé sur la meuf qu'il te fallait.
5: C'est sûr.
6: Après, tu vois, je me comportais. Après, bon, c'est une fille que je connaissais depuis le collège. Je chantais avec elle depuis le collège. Mais ça allait très bien et tout. Il y avait pas de. Bon, il y avait des hauts et des bas comme tout le monde. Et sinon, il n'y a pas de problème de ce genre-là.
0: Bon, qu'est-ce que vous avez. Vas-y.
6: Et là, je me dis, au final, plus ça va, plus c'est compliqué. Hein.
0: Bah alors, est-ce que c'est compliqué pour vous aussi? Qu'est-ce que vous avez reproché aux filles que vous avez connues, les gars, aux femmes que vous avez connues, les gars, ou alors aux mecs que vous avez connus, les filles, parce que ça peut marcher dans les deux sens.
5: Ou mecs filles aussi, hein, parce que bon.
0: C'est tout ce que vous voulez. Allez.
5: Ouais, bah oui.
2: On parle dans toutes les formes.
0: On parle d'amour. Vous nous laissez vos messages. Ouais. Ouais. Moi, je pense qu'il est tout simplement pas tombé sur la bonne. Ce que nous envoie Matt là sur l'appli Skyrock. Matt du 06. Salut à toi, Matt.
5: Non, mais je pense aussi parce que en plus quand t'es en couple, c'est des échanges. Tu vois là, tu disais ouais, on se parle pas, si ça va pas, je parle pas.
6: Oui.
5: Si t'as pas envie de parler à quelqu'un avec qui.
6: Oui, c'est des échanges. Mais à partir du moment où t'échanges chez toi en même temps, hein, tu as un truc que quand ça va pas ou quoi, eh ben, tu peux que demain dans la conversation, quand vous allez vous engueuler, elle va te le reparler.
2: Ouais, c'était des relations de merde.
5: Bah,
0: voilà,
5: c'est ça,
0: on peut peut-être résumer ça comme ça.
5: Ouais, c'était bien
2: de la merde.
0: Ouais.
2: Bah, voilà. Déjà, t'es dans une relation, tu ne parles pas. Bon,
5: bah oui.
0: Il y a Lola qui dit un truc pas con. Il nous dit pour répondre à la question, parce qu'on a plein de messages que vous nous laissez. C'est pas une généralité, c'est lui qui choisit inconsciemment ce genre de nana. Mais on n'est pas toutes comme ça. De toute façon, il y a plein de nanas différentes.
2: Ah, la Bistone, elle est encore plus radicale.
0: Il y a plein de mecs différents, qu'est-ce qu'elle dit, Bistone ?
2: Deviens homo si les meufs sont trop relous.
0: Voilà.
4: Pourquoi pas, tiens.
0: Un petit conseil qu'on te donne, là. Vous nous laissez vos messages, vous réagissez en direct, si vous avez un truc à nous dire là-dessus. Profitez-en. Puis là, on va prendre Liam. Liam qui est en ligne avec nous dans le 77. Salut à toi, Liam.
7: Ouais.
2: Salut. Salut, Liam.
0: Salut, Liam. Donc, toi, t'as 15 ans, c'est ça ?
7: Ouais, c'est ça.
0: Bon, alors dis-nous un petit peu pourquoi tu nous appelles, parce que t'as un problème dans la famille, tu nous as dit au standard, pas simple, enfin, d'après ce que je sais, c'est pas facile. Pas simple à gérer, hein, c'est ça?
7: Ouais, c'est ça. Bah, en fait, pour résumer, on est parti en vacances pendant un mois en Grèce, et ma soeur, quand elle est revenue, elle est partie en colo de danse, et en plein milieu de sa colo de danse, ma mère, elle a reçu un message de la gendarmerie, qui disait que ma soeur avait appelé la gendarmerie et dit à une personne de la colo que elle s'était fait toucher par mon beau-père pendant les vacances.
2: En Grèce. Ouais. Donc, pendant les vacances en Grèce, c'était
3: avant la colo. Ouais.
2: Avant la colo, c'est
7: ouais.
2: Ça.
7: Oui, c'est ça. Ouais.
0: Mais le beau-père, ça fait longtemps que c'est le beau-père.
7: Oui, bah, ça fait depuis qu'on a 4 ans.
0: Ah oui, donc si vous le considérez, enfin, t'as 15 ans aujourd'hui. À quel âge ta sœur?
7: Elle a 16 ans.
0: Elle a 16 ans, ok.
5: Et t'as jamais senti un truc, toi?
7: Elle a 15 ans, on est jumeaux.
0: Ah, vous êtes jumeaux, ok.
2: Ils s'en rappelaient plus.
0: Et c'est.
2: J'oublie que c'était ma sœur.
3: J'avais une jumelle.
0: Mais tu. T'avais jamais ressenti des trucs bizarres? T'avais jamais repéré des trucs bizarres, toi?
7: Non, mais pour moi, de toute façon, pour moi, c'est faux. Genre.
0: Ah, tu penses que ta sœur, elle a menti?
7: Ouais, bah, il y a plein de trucs qui me font dire que pour moi, elle ment.
0: Et pourquoi tu penses qu'elle a menti?
7: Bah, déjà, il y a deux gros trucs. C'est que déjà, là-bas, en Grèce, en fonction de ce qu'elle a dit à la police, il y a plein de trucs qui vont pas, genre apparemment c'était...
2: Ah, il y a des incohérences pour toi.
7: Ouais, en deux nuits où j'ai pas dormi, j'ai trouvé 15 incohérences.
2: Genre quoi, par exemple?
0: Mais genre, qu'est-ce qu'elle a raconté? Elle a dit que ça durait depuis longtemps, que c'était pas...
7: Non, elle a dit que, avant de partir en vacances, ça s'était passé une fois pendant un massage, et une deuxième fois pendant les vacances, un autre massage. Sauf que ce qu'elle a dit pour le premier massage, première incohérence, c'est que elle a dit à la police pour le premier massage, c'était entre guillemets genre trop obvious pour qu'elle comprenne pas et qu'elle demande un deuxième massage. Et
2: pourquoi il a masseré, enfin,
0: oui, c'est chelou ça.
2: Non, sauf si le ostéo, que c'est son métier, tu vois, mais
7: non, mais c'est dans notre famille, genre moi je masse ma mère, je masse mon petit frère.
5: Ah oh, ouais, ouais, bon, bah, pourquoi, bah déjà massé, okay. Si j'avais
2: mal. Ouais, moi aussi, mais bon, c'est pas bon, quoi.
5: Mais tu crois que c'est quoi, c'est pour porter de l'attention sur elle? Tu crois qu'elle est pas bien à ce niveau-là?
7: Bah, de toute façon, on sait très bien que ça fait quelques années qu'elle est pas bien en elle. Genre, des fois, elle fait des crises un peu pour rien, elle fait des crises existentielles, etc. Et aussi, du coup, je lui ai dit, c'est mon beau-père. Et mon père, on lui parle plus depuis 4 ans, je crois, je sais pas.
0: À ta sœur?
7: Non, moi et ma sœur, on parle plus à mon père.
0: Ah, d'accord,
2: ok. Ton père biologique, ouais, ça, ouais.
7: Oui, mon père biologique.
0: Okay.
7: Parce que, on a eu des problèmes avec lui. Bon, c'est pas très très grave, mais on était en gros désaccord avec lui. Mmh. Et du coup, on se pense qu'elle a fait aussi une fixette sur la figure paternelle. Et que, voilà.
0: Et ta mère, elle a envie de se débarrasser. Dans cette histoire, enfin, ta mère, la police, qu'est-ce que.
2: Elle a dû halluciner.
7: Bah, du coup, la police, moi je suis auditionné, bah, j'ai dit que bah, ça me semblait chaud, etc. Et ah, la police, du coup.
0: Mais direct.
2: Témoin.
7: Ouais, bah, mon beau-père, il a été placé en garde à vue pendant 48 heures.
0: Waouh.
2: Putain, ah ouais?
5: Bah ouais.
7: Du coup, j'ai dû soutenir ma mère, c'était très compliqué. Pour la rentrée, en plus, c'était bon.
0: Et comment ça s'est passé avec ta sœur? T'as discuté avec elle?
7: Non, j'ai pas réussi parce qu'elle se ferme, et moi, petit à petit, je développe de la colère aussi.
2: Mais elle est. C'est-à-dire que.
0: Ah, tu lui en veux d'avoir dit ça?
7: Bah déjà, elle l'a fait à 400 km de nous.
2: Mais vous vous retrouvez tous sous le même toit, là, actuellement?
7: Ouais, c'est compliqué. Mon beau-père, il doit éviter ma soeur, etc. Et en plus, il est dévasté, donc...
5: Ah bah ouais.
2: Non, mais c'est même chelou, déjà, qu'il vous ait...
3: Ouais, qu'il vous laisse
2: sous le toit, vu qu'il y a des, ouais, y a des
7: soupçons. Justement.
2: Ah.
7: L'affaire, selon... Enfin, la police, ils n'avaient pas d'éléments. Et ça a été classé sans suite.
5: Mais ouais, parce que tu vois, au contraire, moi je trouvais ça un peu crédible qu'elle, quand elle part, bah, elle part loin de vous, etc. C'est peut-être ce moment où elle a besoin de parler, tu vois. Donc,
7: mais non, mais le truc, c'est qu'elle a une meilleure pote avec qui elle est partie. Et elle a moi, son frère jumeau, à qui on se dit tout de base. Et elle a rien dit à moi, elle a rien dit à sa meilleure pote. Elle l'a dit à une meuf random là-bas. Mmh. Et en soi, on peut dire, ouais, bah, des fois c'est plus facile de parler aux inconnus. Sauf que vu tout ce qu'on a vécu ensemble, etc.
0: Il y a ça aussi, c'est vrai.
2: Non, mais puis bon, face à ça, chaque personne réagit différemment.
0: Chacun réagit.
2: Ouais, y a pas de modèle, tu vois, de réaction quand t'arrive ce genre de truc.
7: Ouais, mais sauf qu'après, du coup, quelques incohérences. Par exemple, en Grèce, genre deux semaines après le second massage, là, et ben elle a dit, mais j'étais là, j'étais présent. Elle a dit, tiens, mon beau-père, vas-y, viens faire les boutiques. Elle a demandé spécifiquement à lui. Ils sont partis, elle est revenue super contente, ils lui avaient acheté des trucs et tout. Donc c'est pour ça que je me dis que c'est bizarre, genre...
5: Mais toi, tu lui as parlé directement à ta sœur, parce que c'est ta jumelle, donc bon...
7: Bah, j'ai pas trop en parlé, et puis...
2: Non mais il doit y avoir une sacrée ambiance de merde dans la maison, forcément.
5: Ah bah ça...
2: Ah oui, tu m'étonnes.
5: Je trouve ça bizarre qu'on la laisse sous le même toit que...
0: Bah après, si ça a été classé, si l'affaire a été classée...
3: Il y a une sorte d'enquête, Marie. Tu vois, il y a une enquête...
0: Mais pourquoi ça a été classé, tu sais, toi, Liam?
7: Déjà, ils n'avaient aucun élément, parce qu'en fait, c'est des dires, sauf que ils savent très bien que dans notre génération, avec tous les réseaux et tout, de toute façon, on peut se faire influencer. Et moi, c'était ma première théorie, c'était de me dire qu'en fait, elle est partie en colo, et elle était un peu le centre de la colo quand elle m'a appelé, avant qu'elle dise tout ça. Et genre, ça se voyait qu'elle voulait faire intéressante, etc. Donc, je me suis dit, peut-être elle veut faire
0: comme... Mais il s'est passé un truc dans sa tête, parce que faire l'intéressante, je veux bien. Mais faire l'intéressante en accusant quelqu'un qui l'a élevé, avec lequel elle a vécu pendant plein d'années, c'est quand même un peu bizarre.
2: Non, mais moi, ce qui vient avec...
0: Ta mère, sa réaction, c'était...
2: Non, mais moi, ce qui me paraît ouf, c'est que les mecs, ils classent l'affaire.
3: Ouais, et qu'ils vivent ensemble.
2: Ouais, non, mais c'est ça, tu vois.
3: Parce que même s'il n'y a pas de preuves, c'est pas parce qu'il y a pas de preuves.
2: Non, mais c'est pas les keufs qui classent l'affaire. Ouais, ils appellent.
0: C'est les juges, oui.
2: Oui, ils appellent, ils jugent en fonction des éléments, ils disent, on continue les investigations.
3: J'imagine que pour te préserver, t'as peut-être pas toutes les informations. Non, c'est ta mère et ton beau-père.
2: Non, mais ce qui est hallucinant, c'est qu'ils vivent encore sous le même toit quand même, tu vois.
3: Bah, ils doivent pas être ensemble, c'est ce qu'ils disaient, ils s'évitent, quoi.
2: Oui, mais ils s'évitent. Mais ton beau-père, il vit chez vous, là.
7: Oui, il vit chez nous, mais pour vous dire.
2: Non, mais déjà rien que ça, c'est ouf quand même.
7: Ma sœur, elle doit aller voir un psychologue. Il y a des gens qui vont venir à la maison pour observer le cadre familial. Mmh. Et pour vous dire son état, pas son état, mais genre sa façon de penser, elle veut devenir, elle veut faire de la criminologie, je crois. Et elle écoute toujours des histoires de fous sur des tueurs en série.
5: Ta mère, elle doit avoir des doutes quelque
0: pas,
5: chose.
0: C'est pas la seule. Marie fait la même chose. Oh. Romano aussi.
5: Oui, c'est vrai. Ouais,
0: ils sont pas devenus ni serial killer.
2: Non. Mais c'est vrai que c'est intéressant. Moi, j'aime bien. Tu sais que ça m'aurait pas déplu comme boulot.
0: Pas pour l'instant, toi.
2: J'étais trop con pour faire ça.
0: Ouais, tu vois. Non, mais elle peut faire un métier comme ça.
2: Intellectuellement, j'étais trop faible.
0: Et la discussion dans la famille, comment ça s'est passé? Ta mère, elle a dit quoi? Elle t'a dit quoi? Elle a dit quoi? Est-ce que vous en êtes parlé tous ensemble? Je sais pas, autour de la table, comment vous avez géré?
7: Bah du coup, moi, les premiers jours, c'était juste avant la rentrée. Et moi, je suis au courant de tout parce que du coup, j'ai dû soutenir ma mère. Et du coup, les premiers jours, c'était très compliqué. Quand mon beau-père, il est parti en garde à vue, ma mère, elle voulait s'effondrer à chaque fois, donc je devais la retenir, etc.
0: Mais elle en parle à ta fille, elle fait la gueule.
7: Oui, ça va faire, je crois, un mois. Qu'il y a cette situation-là.
5: Mais comment elle peut encore vivre avec le beau-père ne sachant pas, tu vois, c'est forcément...
2: Non, mais moi, c'est ça qui me paraît hallucinant.
7: Et en plus, pour vous dire, elle vit encore ici, et elle mange ce qu'il cuisine, elle monte dans sa voiture, enfin...
5: Non, mais tu vois, ta mère, elle reste quand même avec le gars, alors que c'est certainement qu'elle doit avoir la même suspicion que toi, c'est que...
7: Mais non, mais parce qu'en fait, on a trop... Avec ma mère, on n'a pas dormi pendant deux jours, quand c'est arrivé.
5: Ouais, mais elle a quand même le gars chez elle, tu sais.
3: Non, mais le gars, Marie.
0: Le gars, c'est le beau-père.
5: Ouais, non, mais je sais.
3: Marie, c'est le beau-père des.
2: Non, mais je vois ce que veut dire Marie. Non, mais le truc, c'est que.
5: Dans le doute.
2: Soit il y a eu un problème au niveau de la police et compagnie, mais c'est pas possible que même là, tu vois déjà que l'enquête, elle était bâclée en 3 jours. Il fait 48 heures de garde à vue. Ah, y a rien, machin. Tu sais, c'est pas genre t'as volé un truc dans un magasin. Tu sais, c'est.
4: Et en fait, Romano, je pense que
2: ça engage quand même des trucs avec des humains, tu vois.
4: Mais il a dit dès le début, c'est des attouchements. Il y a pas genre, je pense pas que tu sais si la véken, ils peuvent l'envoyer chez le médecin qui vérifie si la véken.
8: Non, mais des attouchements, une mineure, c'est chaud.
4: Oui, mais un attouchement, tu peux pas le vérifier. C'est ça que je.
2: Oui, oui, non, mais ce que je veux dire par là,
8: moi, c'est suspicion, justement.
2: Non, mais moi, pour moi, justement, il y a suspicion, donc on sait pas. Ouais. Oui, mais l'enquête, tu fais pas une enquête en deux jours.
5: Non, mais d'accord, mais si t'as le doute, t'es la daronne, tu restes pas avec le gars, quoi.
2: Non mais c'est surtout que moi, je comprends pas qu'ils vivent encore. C'est même pas la daronne ou quoi, c'est que, en fait, que la fille et le beau-père vivent encore sous le même toit, tu vois. C'est que, je sais pas, la fille, ta sœur, elle était en attendant placée quelque part, dans un, je sais pas, chez les grands-parents, ou je ne sais où, chez un oncle ou une tante.
7: Justement, attendez, parce que du coup, les trucs, c'est pas fini. Et on va, je sais plus, il y a un moment, il va y avoir un passage de justice, je sais pas quoi. Et il y a possibilité qu'elle le sait, que si ça se passe mal et qu'elle doit être placée autre part, elle ira chez notre père. Du coup, on espère qu'elle va la faire changer et peut-être revenir à la raison, parce qu'on sait qu'elle déteste notre père. Donc,
3: ouais, c'est pas facile.
8: Bon, après, et toi, pour toi, j'ai l'impression. C'est compliqué, mais je pense qu'il faut laisser. Toi, tu voulais qu'on fasse quoi pour toi, ouais?
7: Ben, je voulais savoir s'il y avait des gens.
2: Allô.
5: Qui avait vécu ça?
2: Liam.
3: Ça a coupé.
2: Ah, merde.
8: Allô, Liam.
3: Allô, Lily.
8: Bon, on va retrouver Liam dans un instant. Après, il vaut mieux laisser faire la justice dans ces cas-là. C'est vrai que l'histoire est un peu.
3: Ouais, gérer les
8: problèmes. Ou alors ils sont. Ah, t'es de retour, Liam. Ou alors ils se sont rendus compte que ta sœur, elle racontait que des mythos, mais après, ça doit être très très compliqué.
7: Alors,
8: ça doit être très compliqué dans la maison. De vivre elle, ouais, ça, le beau-père qui a été accusé, ne serait-ce que pour elle et le beau-père.
2: Non mais ouais.
8: Ta mère avec sa fille qui a accusé son mec. Toi au milieu de tout ça. Enfin c'est. Enfin pour moi c'est un peu de la. On est dans la dinguerie totale.
2: Ah non mais ouais, non mais c'est clair.
8: Comment vous pouvez encore vivre ensemble?
3: Il
8: n'y
3: a pas le choix aussi peut-être des fois.
8: Ouais, il n'y a pas le choix. Enfin bon.
2: Non mais normalement il n'y a pas le choix. Ou c'est dangereux.
3: Il y a un truc d'éloignement.
8: Ou c'est dangereux pour la petite. Ou c'est insupportable pour le baron. Ou
2: au moins le temps de l'enquête, tu vois, d'être sûr à 100%. Là ouais, c'est sûr. En fait, imagine, je sais pas, ton beau-père ivri, il se dit ouais, tu m'as accusé à tort. Il s'en prend à elle physiquement, même pas sexuellement, je parle, hein, ouais, tu sais, peut être violent avec elle, tu vois,
8: c'est quand même des accusations graves.
2: Ah bah oui, tu m'étonnes que le beau-père il peut faire la gueule, oui.
8: Ce qui serait bien, c'est d'aller voir un psy, nous dit Kilo de Pomme là sur la piste Skyrock, salut Kilo de Pomme. D'aller voir un psy, ou toi tout seul, ou tous ensemble.
3: Il y a un suivi là. Ouais.
8: Faut pas te mêler de tout ça, parce que c'est difficile. Hein, je comprends que toi tu as envie de te mêler.
2: Mêler
8: tout
2: mais
8: ça.
2: T'as appliqué dans le truc. Oui, hein.
3: Je pense que les parents ils essaient de le préserver un petit peu, Liam. Tu vois.
8: C'est Alima qui nous dit faut pas te mêler de tout ça, mais à mon avis c'est pas très très simple. C'est trop compliqué les histoires de famille. C'est difficile de rentrer dans une famille. Je sais pas comment t'arrives à gérer tout ça. Mais c'est pour ça que je te disais, moi il faudrait que t'ailles voir. Je sais pas, il y a quelqu'un qui vous aide, une assistante sociale, un psychologue, un truc. Dans les tribunaux, on propose ça parfois.
5: Ouais, c'est ça. Qui arrive vers ça, ouais.
7: Bah, moi, ma sœur, elle est suivie. Moi, je vais bientôt être suivie, mais en fait, là, ça a été classé sans suite, etc. Parce que la gendarmerie, elle a dit que il y a tout concordé pour dire qu'elle avait sûrement un problème. Et que c'était pas forcément.
5: Mais tu dis que c'est classé sans suite et après tu dis qu'il va y avoir un.
8: Non, mais elle a dit que c'est classé.
3: Mais lui, il a pas les détails, Marie.
5: Ah, d'accord, ouais,
8: je comprends. Mais dès le début, t'as dit que ça a été classé sans suite au bout de 3 jours.
3: Sa mère, elle le préserve de tout ça. C'est la daronne qui gère avec le beau-père, je pense.
8: Bah, écoute. On va prendre Sophie, là, qui est en ligne avec nous et Marine, en direct de Vannes. Salut, Marine.
5: Coucou.
3: Ouais, Marine.
8: Coucou. Comment ça va, Marine? Marine.
3: Salut Marine.
9: Yavol.
8: Bon. C'est pas la même. C'est pas la même. On a Sophie qui est en direct avec nous. Salut Sophie.
10: Salut.
8: Bienvenue à toi. Coucou. Sophie.
3: Ouais Sophie.
8: Tu voulais juste donner ton avis. Marine, elle bosse à la protection de l'enfance, etc.
5: Bien.
8: Au tribunal, je crois. Donc on l'aura en ligne. On te mettra même à la limite, si t'as envie, en contact avec elle. Avec elle dans un instant, Liam. Comme ça peut. Comme ça, elle peut t'aider.
5: Ah oui.
8: Oui, Sophie, qu'est-ce que tu voulais dire à Liam, toi?
10: Moi, je voulais dire que pour vous, quand on entend des histoires comme ça, vu de
9: l'extérieur, ça paraît fou, mais moi, j'ai vécu ça. Ça a aussi été classé sans suite. Bon, maintenant, je suis adulte. J'ai été victime d'inceste. Donc, moi, du coup, c'était de la part de mon frère. À l'époque, je ne l'ai pas dit. Quand j'en ai parlé à ma famille des années après, puisqu'en fait, j'en ai parlé pour me sauver, la seule chose qui importait mes parents, c'était que personne ne le sache. Donc, en gros, c'est hyper compliqué. Mes parents, ils n'ont pas coupé les ponts avec mon frère. Toute ma famille savait que mon frère regardait des fichiers pédoporno alors qu'aujourd'hui il a des enfants. Il y a un espèce de silence qui s'installe dans les familles et c'est hyper compliqué. Ouais. Et ce que je voulais dire aussi, c'est qu'avec l'affaire Liana, ils ont essayé d'abattre plein de dossiers et ils ont classé énormément de dossiers sans suite pour dire qu'ils ont classé du dossier. Et c'est y a un vrai problème avec la justice.
8: Et toi, ça s'est passé ça s'est passé avec quel âge toi, Sophie?
9: Moi, c'était de mes 7 ans à mes 16 ans. Et moi, je pensais que c'était normal.
8: C'était ton grand frère, j'imagine.
9: Ouais, c'est mon grand frère, ouais.
8: Il a quel âge par rapport à toi? Il a combien?
9: 6 ans de plus.
8: Ouais.
5: Ah putain, mais
4: c'est odieux. Il était bien conscient, quoi, quand t'avais.
9: Ouais.
5: Ah, mais c'est ça, mais c'est odieux surtout parce que y a personne qui était avec toi, en fait.
9: C'est ça, et je
4: ouais, en fait, t'étais la victime, mais pour la famille, personne limite, ouais. C'était lui.
9: Ouais, moi, je suis celle qui a parlé, qui a détruit, en gros, la famille, quoi.
4: Bah ouais, mais putain, oui.
5: Toi, tu l'as remis, quoi. Tu t'en remets un peu, là.
8: Et l'histoire de Liam, ça t'a. Ça t'a rappelé ton histoire à toi ou...
9: Bah oui, parce qu'il y a le déni, enfin, il y a le fait que la mère, elle fait comme si.
4: Comme si de rien.
9: En fait, c'est hyper compliqué dans les familles, franchement.
8: Après, on ne sait pas ce qui s'est passé aussi, Marie, dans l'histoire de Liam. Hein. On ne sait pas si. C'est toujours très, très compliqué, c'est comme tu disais, très, très compliqué ce genre d'histoire. C'est pas. Tu vois, on n'était pas dedans.
5: Non, mais c'est ça.
8: C'est horrible si ça s'est passé comme le dit la sœur de Liam.
4: C'est horrible.
8: Et c'est horrible si le daron il se fait accuser d'un truc qu'il a pas fait.
5: Enfin, ouais, tout à fait.
8: Dans les deux cas, et pour la daronne et pour Liam, c'est vrai que ils sont au milieu des deux trucs. Toi, t'as plus aucun rapport, j'imagine, avec ton frère, mais avec la famille, comment ça se passe?
9: Bah, on fait comme si de rien n'était. Enfin, j'ai coupé les ponts avec eux pendant longtemps parce que moi j'ai déposé plainte pour me sauver parce que ça devenait horrible. Et puis il y avait des autres enfants. Enfin, je voulais aussi protéger mes neveux et nièces. Et du coup, moi, mon histoire à moi, elle a été classée sans suite par manque de preuves. Mais ils ont trouvé des choses dans son ordinateur et en fait, pour eux, c'est deux affaires différentes. Donc ils font pas le lien entre ce qui m'a fait, le fait qu'ils consultent des fichiers pédos depuis des années. Ouais.
8: Après, ton histoire, elle s'est passée aussi il y a un petit, une vingtaine d'années. Donc j'espère que maintenant, ça a un peu changé avec ce que tu disais, les affaires qui ont eu lieu, dont on a parlé beaucoup. J'espère que ça a évolué un petit peu. On a retrouvé Marine qui bosse à la protection à l'enfance. Et on va te mettre en contact avec Liam, si tu veux bien, Marine, en tout cas.
9: Salut
8: Marine.
4: Oui, salut Marine.
8: Bienvenue sur Sky, Marine. Donc, t'es à Vannes. Et t'as 26 ans, hein.
10: C'est ça, exactement. J'habite à Vannes et je travaille en tant que kid XP dans la protection de l'enfance depuis 2022. Et en ce moment, je suis sur Lorient.
5: Ah, tu dois en entendre tu dois entendre des trucs de fou, j'imagine.
10: Ouais, carrément. Tous les jours et un peu tout. Hein.
8: Et t'as entendu des choses qui étaient, comme le disait Liam, quelqu'un qui se plaint et on découvre que c'est faux ou personne qui croit alors que c'est
10: vrai. J'ai entendu les deux. Et je pars du principe que voilà, j'écouterai sa parole parce que ce qu'il voit aujourd'hui comme des incohérences, ça peut aussi être justement des gros signes. Donc par exemple, quand il y a un truc qui... En fait, tout de suite où j'ai voulu appeler, c'est lorsqu'il a dit ma sœur, la fois, donc le deuxième massage, et ensuite ils ont été faire des boutiques. J'ai connu aussi beaucoup d'histoires où, par exemple, bon là je vais être un petit peu crue, mais ça pouvait être une fellation et en échange, t'as un cadeau. Donc il peut y avoir des choses.
8: À 16 ans, ça.
4: C'est des gens qui sont sous emprise.
8: Enfin, 15 ans. Vous avez 15 ans. Enfin, tous les deux, toi et ta soeur jumelle, vous avez 15 ans, Liam.
7: Ouais. Oui, mais elle a pas accusé de ça, en tout cas.
4: Non, mais c'est. Ouais, mais tu sais, les gens.
8: Ouais, c'est juste les caresses et tout ça. Non, mais juste, entre guillemets.
4: Dans les cas comme ça, c'est que la personne, elle est coupée hors cerveau. Elle est complètement sous emprise de l'autre.
5: Exactement, il l'achète
4: en fait. Nous, ça nous paraît incohérent, mais. Ou alors, il y a même des histoires où le père, il va dire, ouais, t'ouvres ta gueule, je te bute, tu vois. Donc, tu sais, quand t'es. Quand t'es en pleine construction, t'as pas la réaction de quelqu'un quand t'es beaucoup plus âgé, j'imagine.
10: C'est ça, et donc du coup, 4 ans, on part du principe que si ça a commencé à l'âge de 11 ans, l'emprise, exactement, elle est faite et tout est possible, même à 15 ans. Et justement, le fait aussi qu'elle ne puisse pas parler à sa famille, je rejoins la jeune fille ou la jeune femme, je ne sais pas, je suis arrivée
8: ouais, Sophie, après, juste avant, ouais.
10: Voilà, exactement, qui a expliqué son histoire. D'expérience, on ne parle pas forcément à sa famille ou à ses proches. Et on va plutôt, bah, justement, à un moment où on se sent à l'aise. Donc là, ça
5: serait
10: peut-être.
5: Il y en a qui trouvent ça normal parce qu'ils grandissent comme ça. Ils se disent, ouais, c'est normal. J'ai déjà vu des témoignages qui sont absolument hallucinants où ils se disent, bah, c'est normal, en fait, qu'il se passe ça. Tu sais, t'as pas le recul nécessaire. J'imagine que t'as vu ça.
10: Ils peuvent, en fait, c'est plutôt, ils vont savoir au fond d'eux qu'il y a quelque chose qui va pas, qu'il y a quelque chose de pas normal, mais avec, comment dire, les répétitions, c'est devenu quelque chose de normal pour leur corps, en fait. Intérieurement, ils sentent que, voilà, c'est, enfin, même quand on grandit, la sexualité, voilà, on la découvre. Aujourd'hui, on entend beaucoup de choses dans les collèges, dans les lycées, donc on comprend que ce qu'on vit, c'est pas normal.
8: Ouais. Il y a quand même...
10: corps a intégré autre chose. Et donc, s'il y a emprise, bah voilà, on s'y soumet, quoi.
8: Bon, en tout cas, merci pour tous les messages que vous nous envoyez, parce qu'il y a plein de monde qui veulent. Enfin, il y a plein de monde, il y a plein d'auditeurs qui veulent réagir. On te mettra en contact. Ah oui, il y en a aussi qui veulent pas réagir, qui veulent être en contact directement avec toi. Marine, toi, tu conseillerais quoi à Liam? Après, on peut te passer Liam si tu peux lui filer un petit coup de main.
10: Bien sûr. Bien, déjà, j'ai cru comprendre qu'il n'y avait toujours pas parlé et je comprends la situation pour toi, elle est peut-être très compliquée.
8: Qu'est-ce qu'il faut qu'il fasse, lui? Il faut qu'il s'en mêle, qu'il aille voir sa sœur, qu'il parle à sa sœur, je sais pas, tu vois.
10: Lui expliquer son ressenti, pourquoi pas, hein, mais avant tout l'écouter et puis essayer d'avoir une discussion vraiment avec elle. Peut-être qu'elle va sortir plus de choses, on sait pas, et peut-être que du coup ça deviendra plus cohérent. Peut-être que non, mais imaginons que ce soit vrai ou faux, dans tous les cas, il faudrait écouter sa parole pour se faire une idée vraiment.
5: Il est là, en fait,
10: parce que
5: ça.
10: Là, la situation n'évolue pas. On se contente juste du fait que la police a classé sans suite. Mais comme elle l'a dit avant, aujourd'hui, voilà, c'est malheureusement dans beaucoup d'affaires. Donc, c'est pas suffisant. Et puis, j'ai une autre question aussi. Forcément, en tant qu'adulte, je me questionne. Je me dis la place de son beau-père aujourd'hui dans le foyer. Pourquoi il reste?
2: Parce que,
10: il
2: n'a
10: pas de soucis.
2: Ça te paraît,
10: mais normalement, ça devrait. Pour moi, un homme
2: encore tous
10: qui ne va
2: ensemble.
10: Pas toucher. Ouais, voilà, c'est trop étrange.
8: Il y a de vraies incohérences dans ce qu'a dit la sœur de Liam. Et ils se sont dit, bon, c'est tellement incohérent qu'il n'y a pas de.
3: Enfin, non, ou alors
8: danger,
3: peut-être, tu sais, elle a eu une expertise psy, comme ça se fait en général, et peut-être que l'expertise.
2: Non, mais ça va pas. Non, mais ça va pas aussi vite.
8: Ouais, c'est vrai.
2: La justice, bon, elle est pas connue pour être ultra ultra rapide quand même. Hein.
3: Ouais, non, c'est sûr.
5: Ouais, c'est certain.
2: Ah bon, en tout cas, ouais, il faut. De toute façon, comme tu dis, je pense que dans un sens ou dans l'autre, il faut l'écouter parce que c'est que si c'est vrai, c'est horrible. Et si elle a raconté ça, c'est qu'elle, ça va pas non plus.
5: Il y a aussi un truc important pour les victimes, c'est d'être reconnue victime. On a déjà souvent parlé de ça, et c'est vrai que quand c'est classé sans suite comme ça. D'ailleurs, il y a Alex l'avocat qui. Je vais te filer son numéro, il est là pour toi aussi.
8: Bon, on va te filer plein de numéros, Liam, et t'en discuteras avec Marine. C'est bon, Marine, hein, on peut
10: oui,
8: connecter tous les deux.
10: Oui.
8: Donc,
10: oui,
8: toi, tu bosses à la protection des enfants. Donc,
10: c'est ça.
8: Je pense que c'est super pour toi, Liam. Enfin, super pour toi, pour t'aider en tout cas pour ce problème. Sophie, merci du témoignage.
10: Merci, je pourrais juste rajouter quelque chose. Je voulais juste te dire, les mamans, soyez vigilantes. Franchement, ça arrive, ça arrive souvent. Et les personnes qui sont victimes de ça, franchement, il y a des associations, SOS Inceste, enfin, vous pouvez vous faire aider. Et pensez pas que ça va passer parce que vous allez grandir et c'est quelque chose qui reviendra toujours. Et un jour, c'est la descente aux enfers, quoi. Faut se faire aider tout de suite, faut en parler.
8: Ok, on nous dit, il faut pas qu'il soit dans le jugement de sa sœur. Il y a beaucoup de messages qui disaient ça d'ailleurs. Depuis tout à l'heure, il y a Loup qui nous laissait un message qui nous disait il faut pas être dans le jugement de ça.
2: Ouais, mais Liam, d'un côté, il a cul entre deux chaises aussi, tu vois.
8: Ouais.
2: Je pense qu'il aime son beau-père, il aime sa sœur.
8: C'est vrai que c'est compliqué pour toi.
2: Et c'est le bordel entre les deux.
8: Ouais. Bon, Liam, on te met en contact avec les filles, là. Et puis avec Alex, l'avocat aussi.
5: Ouais.
8: Et puis tous ceux, j'ai pas vu tous les messages parce que je vous écoutais, je regardais pas trop. Mais on va mater tout ça, en tout cas. Bon courage, Liam, et ça peut être facile, mais tiens-nous au courant, exactement.
5: Ouais, okay, et ouvre le dialogue avec ta sœur, c'est bien.
8: Bon,
6: c'est bon, Manu.
8: Et on vous remercie. Ouais,
5: bisous,
8: merci Marine, ça. Merci Sophie. Dans un instant,
10: merci
8: tiens.
10: Merci à vous.
8: Merci beaucoup,
5: ouais,
8: Marine.
5: Merci
8: pour Liam et merci Sophie pour le témoignage et pour les messages que t'as passés. On vous embrasse toutes les deux. Mehdi arrive dans un instant en direct avec nous. Alors, il s'est présenté comme Mehdi le Galérien.
0: Bonjour, bonjour à toi, Mehdi.
11: Ouais, Mehdi. Ah bah, super comme titre. Bonjour, Nicole. Bonsoir, Nicole.
5: Salut, c'est ton nom de famille.
0: Je te dis, Mehdi, 35 ans dans le 78. C'est moi, on me donne des petites fiches à l'ancienne, hein, comme ça. Galérien. Voilà, donc je note, Galérien. Galérien, pourquoi tu vas nous expliquer, Mehdi, tu bouges pas. Et on aura, vous aussi en direct, hein, jusqu'à minuit. N'hésitez pas à nous appeler si vous avez un truc à dire, une connerie à faire avec nous. C'est en direct, c'est même le vendredi soir. Et on se prépare avec notre double appel qui arrive sur Sky.
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12: 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Je suis en direct, j'espère là.
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0: Et Aya Nakamura tout de suite sur Skyrock. Aya Nakamura, c'est la pétasse. Enfin, c'est le titre du morceau, Aya Nakamura, la pétasse. Et vous, c'est en direct tous les soirs, 01 53 40 30 20. Vous nous appelez, vous débarquez ici, vous messagez avec la piste, ça marche aussi. Elle se prend pour ma...

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7: Eh ouais, 21h minuit, on est là tous les soirs, radio libre au 01 53 40 30 20. Vous nous appelez, vous débarquez ici. Merci pour tous les messages. Je vais faire un grand salut à tout le monde. Et on a lu tous vos messages, vous inquiétez pas. Et on transmettra à Liam si vous voulez rentrer en contact avec lui. Merci à Loot, merci à Nico. On salue Nono le Filou. Salut Nono le Filou. Salut Hakim. Salut Max qui nous écoute pour la deuxième fois. J'ai écouté hier, j'ai trop rigolé. Et je suis avec vous ce soir. Et il y a de l'émotion. Ben, c'est gentil, Max. C'est un peu la radio libre. C'est vous qui faites tout ce que vous voulez tous les soirs. Vous nous appelez, vous débarquez ici. Et nous avons avec nous, tiens, je te le dis pour toi qui est arrivé hier, ce sera ton premier clash de la drague.
4: Ah ouais. Bon, je t'explique, vous votez Romano.
7: Bonjour à Angèle, bonjour à Jimmy, bonjour à Ayoub. Je peux pas citer tout le monde, mais vous, salut. Le clash de la drague, pour les nouveaux et les nouvelles qui nous rejoignent, Romano, explique.
4: Eh bien, je vais affronter quelqu'un d'assez mauvais qui s'appelle Cédric le Belge.
6: Ouh là là là là.
4: Ah, celui qui a gagné le dernier clash. En général, je lui mets toujours sa race. Bon, ça arrive.
6: Sauf le dernier clash.
4: En général, il en gagne un, deux par mois. Vous voyez, bon, on est quand même sur des stats.
7: Il a gagné cette semaine.
4: C'est on est quand même sur des stats très faibles. Donc on va s'affronter. Donc je suis le bon, Cédric c'est le mauvais.
7: En gros, le but, on appelle des gens, le but c'est
4: de
7: draguer.
4: Ouais, c'est ça, de les séduire.
7: C'est notre petit cours de drague de la soirée.
4: Non mais j'ai l'impression que Cédric ce soir ça va pas, il est en sueur, il a chaud.
7: Ouais, il transpire, c'est très
3: horrible. Ça y est, tu recommences.
7: Et moi je suis juste à côté de lui, c'est
4: Non mais il faut quand même que je vous raconte pendant qu'on écoutait allez la Camoura, je ne sais pas ce qu'il a fait, il a trafiqué sous le meuble.
3: Il était à quatre pattes.
4: Il était à quatre pattes.
6: Entre mes jambes il était. Mais on en dira pas plus.
4: Il dit ouais t'as chaud là Cédric. Il a pété un câble. Non il me dit oh là non j'ai pas chaud. Oh là je dis mais si ça se voit Cédric t'es rouge écarlate. Non je suis pas rouge j'ai pas chaud.
3: Quand c'est pas dit
7: Cédric si tu as le moins
9: en sueur. Bah non tu sais je suis pas en sueur.
4: T'es rouge.
7: Rouge écarlate.
9: J'étais penché j'étais en dessous sous la.
4: Non mais t'as chaud.
9: Sous la table. Non ça va j'ai pas chaud.
4: Si t'as chaud. T'as chaud.
9: Tu vas me faire péter les plombs.
4: Mais déjà t'as pété les plombs. Je te dis juste t'as chaud.
9: Mais c'est toi tu le mec il m'invente une vie. Il me dit ouais t'as chaud.
7: Cédric, c'est pas très grave si t'as chaud.
9: Bah non.
7: Non, bah, ouvre les fenêtres.
4: Tu trouves pas qu'il est rougeant?
7: T'es rouge écarlate, oui.
9: Mais toi aussi, t'es rougeant.
7: Tu es luisant, même. Tu transpires, Cédric.
4: Non, mais il a chaud. Non, mais t'as chaud, c'est pas grave.
7: Bon, si vous avez chaud, vous pouvez nous appeler parce qu'on gère tous les problèmes, même les problèmes de sueur.
4: T'as chaud?
9: Non, mais ça va.
7: Dans la radio libre.
4: Non, mais t'as super chaud, là.
9: Non, j'ai pas super chaud.
7: Profitez de cette soirée, donc, pour nous appeler.
9: Non.
7: Si vous avez un truc. Vous arrêtez un moment. Si vous avez un truc à dire, un petit service à demander, une connerie à faire avec nous. On est là de toute la France.
4: Il y a tout sous la table, c'est obsessionnel.
9: Ta sœur qui mange.
7: On peut finir. Vous nous passez un coup de fil de toute la France et vous débarquez ici. On avait ah oui, il y a Mehdi qu'on a en ligne. Mehdi qu'on a en ligne
4: ouais.
7: Avec nous en direct du 78. Salut à toi, Mehdi.
10: Salut, Difoul.
7: Salut, bienvenue.
4: Salut, Mehdi.
7: Nos doubles appels aussi dans un instant. Les doubles appels avec les numéros que vous nous envoyez avec l'appli le 41759 et le skyrock.fm. Vous savez comment ça marche, vous avez quelqu'un que vous aimez bien, vous avez envie de l'entendre sur Skyrock,
4: yes.
7: S'exprimer,
3: ouais,
7: eh bien vous
3: contact.
7: N'hésitez pas, on prend tous les numéros, les collègues, la famille, les numéros que vous nous envoyez, le double appel à retrouver, ça aussi c'est toujours un bon moment de détente pour bien démarrer le week-end. Et donc Mehdi, alors on m'a dit galérien mais tu me dis que t'es pas galérien toi, qu'est-ce qui se passe, dis-nous tout.
10: Alors déjà, pour commencer, je vais être Cédric.
4: Ah, merci ma gueule.
7: Ça c'est rapport au clash dont on parlait il y a un instant.
4: Ah ouais, t'es un sacré galérien, toi,
9: t'es un bon gars, tu vois.
10: Non, en fait, moi je me posais des questions, j'étais un peu inquiet par rapport à ma situation. Je vous écoute depuis le début de la semaine, et tous les mecs qui passent à la radio, ils sont tous en couple, alors leur ex revient, on va dire qu'ils sont en place. Et, allô?
7: Ouais, mais quand on parle, tu sais, l'ex qui revient, en général... Ouais, c'est les moments où on dit souvent vaut mieux être célibataire que etc. Mais bon.
10: Ouais. Et moi en fait j'étais inquiet parce que je suis à des années-lumière de cette situation. Je me sens je voudrais bien être en couple. Je voudrais bien rencontrer quelqu'un. Oui, même être en couple. Mais je me sens à des années-lumière de
3: mais c'est quoi, t'as pas d'ex?
10: C'est-à-dire que
3: tu parles des ex.
10: Exactement.
3: Mais t'as des ex? Ah non.
10: Ouais.
7: Ah t'as jamais eu d'histoire d'amour toi, Mehdi?
10: Ah j'ai pas compris. Si j'ai eu des histoires d'amour. Mais là je suis célibataire
7: Et heureux en tant que célibataire, tu te sens bien, t'es bien dans ta vie, ou il y a un manque?
10: Oh. Ouais, si, il y a quand même un manque. Ouais, si, si, il y a quand même un manque.
7: Combien de temps que t'es célibataire?
10: Depuis décembre de l'année dernière.
4: Non, mais tu vois, tu veux de Cédric, regarde où t'en es. Regarde un peu l'état de ta vie.
6: Ça n'a strictement rien à voir.
4: Pose-toi des questions, change de type, et tu verras que ta vie sera beaucoup plus belle.
10: Non, mais avant, je voulais pour toi, Romano, mais tu pleurniches trop.
4: Je pleurniche trop, mais quand je me fais arnaquer, oui, je pleurniche.
10: Non, tout le monde vote Cédric et tu dis que c'est des faux votes.
6: Ah, ça c'est vrai ça.
4: Non mais ça y a des, on a des preuves.
6: Allez,
4: toi tu vois pas les écrans, il y a du spamming à la mort, même monsieur l'arbitre qui est.
7: C'est moi monsieur l'arbitre.
4: Souvent.
6: Dans ce cas-là, quand toi tu sers pas, tu fais rien et qu'il y a que des votes pour toi, c'est pas du spamming ça aussi?
4: Ah non.
3: Allez,
4: non. Toujours est-il que réfléchis à où t'en es dans ta vie et pose-toi les bonnes questions.
10: Non mais ouais, c'est un peu compliqué pour moi parce que on va dire que socialement je suis un peu isolé, même un peu beaucoup, c'est pour ça que
4: tu fais quoi dans la vie?
10: Un peu inquiet.
4: Tu fais quoi dans la vie?
10: Je travaille la nuit et je travaille tout seul.
7: Ah oui, c'est pour ça que tu dis socialement.
3: Je travaille tout seul.
6: Pas d'amis aussi.
4: Non, mais en plus, quand tu travailles la nuit, ça te coupe du monde parce que la majorité des gens.
6: Tu dors la journée,
4: vivent la journée.
3: Ouais, donc t'es en décalé.
4: Et dorment la nuit.
3: Mais t'as eu de belles histoires d'amour quand même? T'as eu des trucs que t'as kiffé?
10: Oui, oui, depuis décembre, je suis célibataire, décembre de l'année dernière.
3: Ouais, mais avant?
10: Oui, j'en ai eu quelques-unes, mais c'était pas pareil. Enfin, mon train de vie, il était pas pareil. Et mon train de vie était pas pareil, je pouvais rencontrer des gens et puis j'avais des amis et là j'ai plus d'amis. J'ai pas non plus de curlis.
7: Ah, j'avais demandé si t'avais des poteaux, tout ça.
10: Non, socialement je suis vraiment isolé, donc c'est là où ça m'inquiète un peu. Donc.
4: Mais tu penses que c'est à cause de ton taf de nuit?
10: Oui, je crois qu'il y a un lien parce que avant que je commençais de nuit, on va dire je sortais beaucoup, et là depuis je ne sors plus.
4: Non mais moi je comprends parce que quand je suis arrivé à Skyrock, je travaillais la nuit. Et en fait, ça te coupe du monde. Parce que un truc tout con, tes potes ils vont te dire vas-y ce soir on sort. Toi tu vas dire non je peux pas, je travaille.
6: Dans les délires,
4: Et ils vont t'appeler une fois, deux fois. Et puis au bout d'un moment, ils t'appellent plus parce qu'ils savent très bien que ce sera non, quoi.
3: Je suis d'accord.
4: Et malheureusement, si tu t'embrouilles pas avec eux, mais en fait, ça se fait tout seul. Tu vois, tu t'éloignes d'eux, quoi. C'est ça. Et s'éloignent de toi.
3: Mais il y a une histoire d'horaire et puis il y a aussi une histoire où tu restes tout seul. Donc du coup, tu t'isoles, tu vois. Donc c'est compliqué de raconter des trucs à tes potes.
10: Malgré ça, je sors quand même et je pars en vacances. Mais tu vois, quand je pars en vacances, exactement, je pars tout seul et j'ai peur de faire peur. Tu vois, je suis tout seul, par exemple, je sais pas moi, à la plage. Et je me dis, putain, les mecs, ils me regardent et tout, parce que je suis tout seul, je suis comme un pervers et tout.
3: T'as l'impression d'être devenu une bête, un peu, tout seul chez toi.
10: Exactement, ouais. Et c'est là où ça m'inquiète un peu, ouais.
3: Ouais.
10: Bon, ouais. Je dis ça parce que j'ai une tête un peu patibulaire, un peu froide.
7: T'as gueule froide. Tu sais que ça plaît aux meufs, les gueules froides, un peu. Hein. Enfin, certaines meufs, en tout cas, qui aiment les mecs.
3: Tu peux être beau avec.
6: Je sais pas, t'as pas un moment, une tranche horaire, tu sais, dans la journée où tu peux être actif avec du monde sur ton repos,
10: si,
6: tu vois.
10: Si, mais pareil, les gens, ils sont en train de travailler parce que moi, je m'arrive à 15h.
6: Ah, c'est que au
10: bout d'après, je suis actif de 15h à 20h et après, je vais au boulot, quoi. Donc,
3: après, tu peux faire des apéros à leur sortie de.
7: Marie te propose un apéro.
10: Après, je dois travailler, Marie. Elle est à l'apéro, mais après.
3: Ouais, mais tu peux boire un coca à l'apéro.

0: Ah, c'est un vrai con, lui.
1: Ah ouais, c'est clair. Là, décidément, j'en connais deux. Cédric, troisième tour.
0: Allez, vas-y, en
1: ah, bah, quelques... bah, il faut qu'on s'encule.
2: Oui, mais c'est pas moi qui...
0: Alors, quel rapport?
1: Bah, c'est avec c'était Cédric.
0: Non, ça va aller, tranquille.
2: Justement, faites ce que vous voulez, raison de plus.
0: Faites ce que vous voulez tout à l'heure, les gars, mais moi, ça va aller.
1: T'es jaloux?
0: Ah non, ça va, tranquille.
1: Tu dis fou, il t'encule
0: aussi. Ah non, non, non.
2: Non, non, mais oh, moi, je suis pas dans votre truc, c'est
1: allez,
2: votre cache à vous.
1: Hein. Ah, mais on écoute ce que dit le monsieur. Hein.
0: Ah non, la famille, elle dit que tu es enculé. Elle a pas dit, moi. Je te laisse tranquille.
2: Bon, Cédric, vas-y.
0: Allez,
2: hein.
0: Vas-y. Bah, pour l'instant, avec une petite invitation.
3: Putain,
0: allô? Allô?
3: Antoine.
0: Allô, Antoine? Toi, Antoine.
2: Putain, mais qu'est-ce qui se passe avec tes appels, Cédric?
0: Bah, je sais pas, gros. Il...
1: Ah, bah, ça, qu'on triche pas, on a plus de mal, hein.
0: Bah, je triche pas.
1: Ah,
0: quel rapport, non?
1: C'est bizarre, hein, mercredi.
0: Bah non, mercredi, j'ai pas triché.
1: Ah, bah oui, bah, c'est bizarre, mercredi, tout roulait.
0: Ouais,
1: bah,
0: c'est ça, ouais, allez.
1: M'appelait, ça serrait, ça faisait le bouffon à tout va.
4: Allô?
0: Et j'ai gagné. Allô?
1: Didier.
0: Ouais, bonsoir, comment ça va?
1: Didier.
0: C'est la femme de Didier?
4: Oui.
0: Comment il va?
4: Il va bien.
0: Ouais, dis-moi, je t'appelais pour t'annoncer une bonne nouvelle. T'es au courant que je suis champion du monde quand même?
4: Comment?
0: T'es au courant que je suis champion du monde?
4: Champion du monde? Déjà, c'est qui?
0: Bah, c'est Michel, le voisin. Le pote de Didier.
4: Oui.
0: Ouais, ben là, c'est, je suis champion du monde du cunilingus et d'anulingus et je ramène le titre à la maison, là.
4: C'est quoi cette connerie?
0: Ah non, je te jure. Et je voulais passer à la maison pour te le montrer ce soir, le titre. Et puis, si tu veux, je pourrais t'en faire un petit au passage, quoi. Non, histoire de fêter ça. Bah, Didier, il est prévenu, hein, je l'avais dit. Hein, si je le gagne, ta femme, elle y passe. Hein.
2: Et voilà. Mais ben, dis donc, Cédric, je sais pas si
1: t'as quand même le, t'as quand même le don d'écœurer les gens. D'écœurer les femmes.
0: Non, je pense qu'elle a juste un problème de téléphone.
1: Tu écœures tout le monde.
2: Ah, c'est ça, c'est un problème de téléphone. Il me semblait aussi qu'il y avait un truc technique.
1: Tu es écœurant.
2: Alors, Romano, dernier tour. Et après, on passera au vote. Il y a eu zéro serrage ce soir. J'ai connu un petit
1: enfant. Tu m'encules.
2: Oui, mais c'est moi, je.
1: Ah, non, mais c'est tout, tu m'encules. C'est le tarif ce soir.
5: C'est le tarif. Peut-être que Pamela cher, sera meilleure tout à l'heure.
6: Bonjour.
2: Oui, bonjour.
5: Bonjour.
1: Ah, déjà, un peu enculé par Difool.
2: Tu vas,
5: ouais. C'est pas mal.
2: Franchement, tu vas prendre cher ce soir.
1: Ah, n'y va pas de main morte.
2: Non, c'est pas la main que je vais mettre, Romano.
5: Ah.
2: Non, mais c'est. Ouais.
3: Antoine.
1: Allô, Antoine.
3: Antoine.
1: Allô, Antoine.
4: C'est qui?
1: C'est un copain d'Antoine, il est là?
4: Ouais, je voudrais savoir qui c'est.
1: Ben, c'est Jean-Louis. Tu peux me le passer, s'il te plaît?
4: Jean-Louis, là, il y a une erreur. Hein.
1: Non, non, mais vas-y, passe-moi Antoine. Il est là?
4: Non.
1: Mais où qu'il est?
4: Mais... Quel Antoine?
1: Ah ben, alors attendez, parce que là, il y a un petit problème. Parce que c'est quoi ton prénom à toi?
4: Je crois que... Et c'est toi, sans se connaître.
1: Alors, c'est quoi votre prénom, madame?
4: Mais pourquoi vous voulez mon prénom?
1: Non, parce qu'à mon avis, il y a une erreur de numéro. Vous me paraissez, sans vouloir vous offenser, plus âgé que mon ami.
4: Ça vous fait... Je pense bien, oui.
1: Ça vous fait quel âge, ma bonne dame?
4: 80.
1: Ah, bah écoutez, voilà. Je suis désolé, madame. Effectivement, il y a malencontreusement une erreur de numéro. Excusez-moi du dérangement, madame. Je vous souhaite une belle soirée et un bon week-end.
4: Merci.
1: Au revoir. Excusez-moi du dérangement, madame. Je suis désolé. Au revoir.
4: Au revoir.
2: Au revoir, madame. Bon, il me semblait aussi.
1: J'ai eu un doute.
2: Vous m'avez pas vu parce que moi, je gigotais.
5: Ouais, moi aussi, je.
2: Ah, bon ami, elle a un peu.
1: Ah, mais c'est moi, je dis fouli.
2: J'ai la dame. On n'avait pas fait
1: un. Fouli, gigotait. J'ai l'impression qu'il était excité à vouloir m'enculer.
2: Mais non, pas encore.
1: Alors,
2: ça va mieux,
1: je vais donner quelqu'un d'autre.
2: Oui, on te donne quelqu'un d'autre. Voilà. En général, on essaye d'éviter. On fait des
5: petits questions.
1: Bon, après, des fois, il y a.
3: Patrice.
1: Ah, Patrice. Patrice. Patrice! Patrice! Trice pas, Patrice?
2: Non, il est parti.
1: Ah ouais, voilà.
2: Et putain, on galère un soir quand même.
5: Ah ouais.
2: au niveau du casting, vous avez fait mieux, les gars. Alors, on va terminer avec peut-être un dernier coup de fil. Parfois, tu vois, parfois, on devrait faire des hôtels, Romano. Tout le monde réclame depuis longtemps.
0: Ah ouais?
2: Hôtel, hôtel.
5: Bonjour.
1: Non, mais il faut me prévenir à l'avance.
2: Bah écoute, je te dis que la prochaine fois qu'on le fait tard, peut-être lundi d'ailleurs,
0: allez.
1: On se fera... Bah on a qu'à le faire plus tôt aussi. Ah, ça c'est pas con,
0: pas
1: ça.
0: Con. Pas con ça, ouais.
1: Ah, c'est approuvé.
2: Hôtel, hôtel, arrêtez, j'ai lancé un truc sur le
1: message. En plus, Romano, il kiffe.
2: Hôtel, hôtel.
0: Allez, Romano.
7: Hôtel Molière-Gérald, bonsoir.
1: Oui, bonsoir, c'est l'hôtel.
2: Hôtel.

0: Oui, Hôtel Molière.
1: Oui, bonjour, comment il va ?
0: Très bien.
1: Molière va bien, il est en train de dormir.
0: Non, pourquoi ?
1: Non, mais je demandais
2: que ça. Je crois qu'il est décédé, Molière. Hein.
3: Ah ouais ?
2: Oui, il me semble.
0: Oui, bon. Il se repose éternellement.
1: C'est ça. En repos. Jean-Baptiste Poquelin. De son vrai nom.
3: Lui-même.
1: Un petit peu de culture ne fait jamais de mal. N'est-ce pas? Oui, vous auriez une chambre pour ce soir, s'il vous plaît?
0: Pour ce soir, pour combien de personnes?
1: On sera tous les deux, je pense.
0: Oui.
1: Toi et moi, bébé.
0: Quoi?
1: On sera tous les deux, toi et moi. Ou alors, si je veux, il y a moyen d'économiser, je te prends direct derrière ton petit comptoir, là, ça peut m'exciter fort, ça.
0: Bonne soirée, monsieur.
1: Je viens dans 5 minutes.
3: Bonne soirée, monsieur.
1: Allez. Et, je ferai un peu Molière si tu veux. Allô, l'hôtel ?
0: Oui.
1: Oui, donc je viens, on fait l'amour.
0: Monsieur, je vais vous laisser, je vous souhaite une agréable soirée, votre numéro est enregistré.
1: Appelle-moi Molière. T'as pas besoin de l'enregistrer, je te le donnerai quand j'arrive. J'arrive tout de suite là.
0: Non, c'est bon, merci, au revoir.
1: Mais si, je viens. Allô ?
2: Le mec, au début, il s'est dit, ils sont sympas, ils sont rigolos, et puis après, il s'est dit.
1: Il a commencé à stresser.
2: L'autre, il est complètement. Bon, alors, qu'est-ce qu'on fait ?
1: On fait
2: les votes. Allez, c'est parti.
3: Allez, vas-y.
2: Bon courage pour les déclarations.
4: C'est la belle. Hein.
1: Bon, moi, je suis quand même content. Mon rêve ce soir se réalise. Difool va m'enculer.
3: Wow. Ouais. Bravo.
1: Wow. Sur les magnifiques conseils du mec qu'on a eu là.
4: Je suis pas sûr que Difool soit content.
1: Alors,
3: si, il a fait un grand sourire.
1: Comme tout depuis tout à l'heure, il arrête pas de gigoter. J'avais pas compris moi. Bon, alors déjà, moi j'ai de la chance. Là, j'ai récupéré la culotte de la bonne femme. Donc le mec m'a conseillé de manger la culotte. Bon. C'est particulier. Et le deuxième truc, c'est que il m'a conseillé de me faire enculer par mon pote qui est à côté. Eh ben le pote qui est à côté, c'est Difool. Eh bien ce soir, Difool m'encule. Et tous ensemble, on encule Cédric en mettant Romano et
3: moi. Je suis pas sûr de ça.
1: Et on va chanter un petit peu. Est-ce que un petit live, ça ne fait jamais de mal. Attendez, petit problème technique.
2: Ah, ça change.
1: Hop, hop, hop, hop.

0: Et à toi, Cédric.
1: Bon, ce soir, la famille, moi, premier appel, une petite invitation chez Fernando. Pour ça, n'hésitez pas à voter.
2: C'est EDRIC.
3: Dégage et arrosoir.
2: Ah oui, arrosoir.
1: Oui, mais d'abord, je lui dis, je vais faire un cuni à ta meuf. Il m'a dit, viens. Donc, pour ça, n'hésitez pas à voter Cédric. C'est EDRIC, la famille. Je vous aime très, très fort. J'ai besoin de vos votes. Votez pour Cédric. On peut gagner comme mercredi. Je vous aime.
3: Et bien, votez Romano et Romano.
1: Alors, votez Cédric.
2: Et j'espère qu'on aura plus de chance avec nos pervers. On les retrouvera tout à l'heure. Les pervers du vendredi soir sur Skyrock. Ils sont là, comme nous, jusqu'à minuit. Profitez-en, 01 53 40 30 20, l'appli le 41 759. Et des idées pour Seb qui est agoraphobe.
3: Alors, tiens,
2: c'est quoi votre principale phobie, tiens, d'ailleurs, puisqu'on parlait d'agoraphobie avec toi, Seb.
4: D'abord, je tiens à vous dire merci pour ce que j'ai vomi de rire. J'en ai vomi.
1: De rire.
4: Je suis au bout du rouleau, là, j'ai plus de respiration.
2: C'est comme la dame qui a parlé à Cédric tout à l'heure.
3: Allez, on vote Romano.
2: Tu votes pour qui?
4: Ah là, pour Romano, il m'a fait trop rire, là, c'est obligé.
3: Ah bah écoute, merci.
2: Et ben voilà.
4: Romano, tu peux me faire plaisir? Tu peux mettre la musique de Cédric pour me finir?
2: Laquelle?
1: Non, ça va aller.
4: C'est Cédric.
2: C'est quoi?
1: Cédric.
2: Ah, c'est Cédric.
3: Ah, j'aime la bite.
1: Non.
3: Non, j'aime. Ah bah voilà. Allez,
1: c'est Cédric.

0: Et toi, il t'attend ton j'aime la bite.
1: Ah, bah ouais.
0: Attention, c'est pas fini, attention.
1: J'aime la bite.
0: Ah ouais, j'aime trop ça.
1: Et attention, on se prépare le final.
0: Le final.
1: Attention. J'aime la bite.
0: Ah ouais. J'aime trop la bite.
2: Bon, c'est alors tiens, justement, il y a un conseil là pour toi, Nico du 69. Lui, il a même chose. En gros, il est agoraphobe. Il a dit ouais, franchement, médicaments et tout ça. Lui, il a essayé, ça marchait pas. Lui, il s'en est sorti. Il se forçait à mort à sortir en fait. Il y a que ça qui marche. Il lui dit, il y a que ça qui marche. En tout cas, pour lui, il y a que ça qui a marché.
0: Et l'idée super de la Marie avec le chien. Il y a l'anus qui nous a laissé un message et qui nous dit, ça a marché pour une amie à moi qui était agoraphobe. Elle a acheté un chien. Au début, elle sortait avec sa mère et après, elle est sortie toute seule.
3: Ça l'a rassurée.
0: Et le
3: en
0: chien.
3: Fait.
0: Ouais, ça l'a peut-être rassurée.
3: Ouais,
0: c'est peut-être ça.
3: Pas, ouais.
0: Si ça vient d'un traumatisme, tu as été agressé. Toi, tu nous racontais.
3: Ouais, quand t'étais plus jeune.
2: Non, mais en plus, t'as trouvé ton père qui était en train de faire une crise cardiaque et tout.
3: Ouais.
0: Vous avez plusieurs chocs psychologiques.
2: Ça fait beaucoup. Hein.
0: Et puis, comme le disait Karen, là, plusieurs chocs psychologiques. Et ça peut agir sur ta peur des autres. Tony aussi est avec nous en direct.
2: Ouais, Tony.
0: Salut à toi, Tony.
4: Allô.
0: En direct de Saint-Etienne. Wow, the place to be.
3: Un verre.
4: Ouais,
1: place to be,
4: ouais.
1: Ah, tu vois, t'as l'air convaincu.
3: Ça va.
0: Évidemment.
3: Il est ravi.
0: Alors, Tony, t'avais des conseils pour des conseils à donner pour Tony.
4: Ouais, faut
0: pour Sébastien, Tony.
4: Vous expliquez un peu ma situation.
0: Vas-y, Didi. Ouais, parce que il paraît que t'as trouvé la solution, toi.
4: Voilà, exactement. Alors, une solution qui a fonctionné pour moi.
0: Oui, oui,
2: c'est d'habiter à Saint-Etienne, voilà. Tu crois jamais personne, il n'y a pas de souci.
0: Voilà, bon, bah, j'ai du
3: merde.
2: A priori, il y a. Tiens, Bifoul, vas-y. Il y a votre fête foraine là, qui démarre. Là.
0: Ouais, la
2: Vogue des Noix.
0: La Vogue des Noix. À Firmini.
1: Déjà, le nom.
5: En hiver.
1: En hiver.
0: On est pas en hiver. En hiver.
1: En octobre, il fait plus froid qu'au mois de juin.
0: Mais c'est pas l'hiver.
2: Saint-Etienne, il doit cailler quand même.
0: L'hiver, c'est le 21 décembre.
2: Eh oui. Allez, un tour de chenille, il y a une plus bonne offerte.
0: Je suis pas à la Vogue des Noix.
1: Si, j'ai mon doudoune là-bas.
0: Putain, moi, j'ai je m'éclatais à la Vogue des Noix, c'est génial.
2: Oui, bon, attends, ils avaient des nouveautés, pêche au canard et tout. Attends.
1: Ah ouais.
2: Sensation forte.
0: Deuxième ou troisième plus grande fête foraine de France.
1: Pas.
0: Ouais. Toute la ville est pleine de.
3: Attention,
0: de
3: on va nous
2: faire. Non, mais j'avais déjà été là. C'est vrai que c'est gros.
0: Non, mais c'est une bonne teuf, c'est sympa. Alors, Tony, ouais, explique-nous qu'est-ce que t'avais fait, toi. Comment t'as géré ton agoraphobie et la peur des autres.
4: Ouais, alors en gros, bon, moi je suis déjà passé à l'antenne, hein, c'était pour le même problème. Et un autre auditeur qui avait eu aussi le même souci, donc
3: ouais,
4: moi, à l'époque, voilà, c'est ça. Je bossais en livraison et on s'était fait remonter grave les bretelles par le chef, en gros. Et juste avant de reprendre l'après-midi, en gros la tournée, bah, j'arrive devant un premier client et voilà. Double panique, donc comme Romano, hein, dans le gilet jaune.
2: Ah, tu t'ayèges dessus?
3: Ouais, c'est ça.
4: Ouais. Ah ouais, mais moi, ça n'en est pas resté ici. C'est-à-dire
0: moi, je me rappelle pas de cette histoire où tu t'es chié dessus, moi.
4: Bah, si. Bah, à l'époque, c'était beaucoup moins joyeux, si tu connais. J'avais dit.
0: Ah oui, ça y est, je me rappelle de toi. Ouais, le Tony avec le caca.
3: Ouais, le pauvre.
0: Voilà,
3: soigné,
0: ça y est, pour moi, Janieux. Voilà,
2: dans le gilet jaune.
0: C'est ça, ça m'a fait
2: un bien pratique, ce gilet jaune obligatoire dans la bagnole.
0: Pour moi, Janieux, ça m'a fait un petit déclic. Très
2: c'est
0: bien.
2: Ça. Ah d'ailleurs, il faut absolument que je regarde ce soir, je vous dirai lundi, s'il est toujours dans le parking.
0: Le gilet de le gilet jaune.
2: Ouais, si je devais regarder hier, c'est vrai, j'ai
3: ah ouais, parce qu'il avait, il faut expliquer, il avait chié dans un gilet jaune et il l'a balancé dans le parking.
2: Non mais je l'ai mis dans un coin, hein, j'ai fait ça proprement quand même.
3: Ouais.
2: Et donc, je suis pas un animal.
3: Plein de merde.
2: Hein.
0: Et toi, Tony, donc le t'as testé quoi? C'est quoi comme conseil que tu peux donner à Sébastien?
4: Donc moi ça m'a un peu tué l'existence pendant un an et demi où vacances, magasins, courses et tout c'était impossible. Ça s'est transformé en crise d'angoisse, j'en dormais plus la nuit. Je me bouais de cacheton et en gros bon voilà, c'était avec des œufs, des trucs pour dormir, des choses pour calmer. J'avais des palpitations cardiaques alors que pas du tout. J'ai fait une batterie d'examen de fou furieux avec mon
0: médecin. Oui, t'as 25 ans, donc oui, c'est vrai qu'au niveau du cœur,
3: voilà.
0: Après, bon, tout peut arriver. Voilà. Généralement, le cœur, ça va, ouais.
4: Exactement. Mon médecin, bon, il est au top, tu vois, mais bon, à l'époque, je lui ai dit, il y a des choses qui m'empêchent de dormir, comme des, entre guillemets, ça s'était transformé presque en voix dans la tête, tu vois. En gros, t'as toujours des pensées. C'est pas des voix, c'est des pensées. C'est, en gros, t'as le cerveau tellement, matrixé par des pensées. Est-ce que t'as oublié quelque chose? Est-ce que
2: ouais, ça te bouffait la tête, quoi.
4: Exactement. Et moi, j'ai réglé le souci. Donc, pour faire vite, hein, prise de sang, tout ça et tout. On n'a rien trouvé. Et un jour, j'ai ma femme qui trouve un truc qui sort de l'ordinaire, c'est l'hypnose. Et elle me trouve un gars, là, 5 étoiles.
0: Ah, t'es allé voir Mesmer, là.
4: Non, pas du tout. Et le gars, il avait donc, quasi 5 étoiles et tout en avis et tout. Je regarde un peu, je regarde les avis, machin. Et je vois, premier avis, ce gars m'a fait arrêter de fumer en 2 séances.
3: Ouais, tu te dis pourquoi pas, ça se teste.
2: Non, mais l'hypnose, de toute façon, c'est même maintenant, c'est utilisé dans les hôpitaux et
3: ouais,
2: tout.
3: Ouais, c'est vrai, tout à fait, ouais.
0: Donc t'es allé voir le gars, et le gars, il t'a hypnotisé, et depuis, t'as pu sortir direct.
4: Alors, la première séance, elle te monte tellement à la tête, c'est-à-dire que en fait, il se passe rien. Le gars te parle juste. Et t'es complètement éveillé, hein. Il m'a pas fait, c'est pas du tout mesmer pour le coup.
0: Mais écoute, tu m'as vrai. Et maintenant, tu fais le porc. J'ai été hypnotisé.
3: Non, mais c'est vrai.
4: Ouais, il m'a juste, donc, parlé au début. Il m'a dit, ouais, ça va faire ci, ça va faire ça. Si t'as besoin de crier, tu cries. Si t'as besoin de pleurer, tu pleures. Et en fait, j'ai eu une espèce de vague d'émotion qui a remonté de je ne sais où. Sans aucune raison, hein.
3: T'as évacué.
4: La première séance. Exactement. Ma première séance, elle a duré 5 minutes, tellement que c'était intense. C'est-à-dire qu'au bout de 2 minutes, j'étais une madeleine. Et j'ai rien compris, tu vois. Et j'avais ma femme à côté qui est, elle, infirmière. Donc, comme ça, j'étais sûr de ce que je voyais. Et elle, de l'extérieur, elle m'a dit, t'as changé de visage, tu vois, il y a quelque chose qui s'est passé dans tes yeux, il te parlait, et c'est comme si vraiment il se passait quelque chose entre vous deux. Elle m'a dit c'était fou furieux quoi.
3: Ah ouais, t'as débloqué un truc que t'as.
0: Mais vous n'êtes pas allé plus loin, rassure-moi.
4: Non.
0: Avec le.
1: Mesmer. Il s'est passé quelque chose.
4: Et la deuxième séance, c'est moi qui l'ai recontacté donc. Parce que je lui ai dit, derrière la première, j'étais ultra fatigué. Il m'a dit bah, c'est normal, ça se met en place. La deuxième, j'y suis allé. Ça a duré 1h30.
2: Ah ouais, quand même.
4: Ouais, 1h30 où le gars faisait que me parler et. Mais il me parlait en faisant autre chose, hein. C'est-à-dire qu'il me parlait en faisant du piano, il parlait en faisant la vaisselle, il me parlait genre pas que je suis. Donc, mais il m'a dit, ça marchera tellement bien que baissez vos clichés de le sofa, machin, oubliez, on va boire le café dehors, machin, donc super, c'est trop bien, tu vois. Et le gars m'a parlé, je suis sorti de son portail à la deuxième séance, plus rien.
2: Ah bah furieux, putain, c'est incroyable, hein,
1: c'est abusant. T'as ouais.
4: Le sport même, parce que j'y croyais pas.
0: T'es ouf,
4: mais hein. Le lendemain, je me suis dit, putain, j'ai une envie d'aller faire les courses, j'ai une envie d'aller au parc,
3: envies d'aller... Libéré,
0: ouais, c'est marrant, ouais, et tu sais pas ce que t'avais dans la tête, ce qui t'a sorti de la tête, tout ça.
4: Ah bah si, c'était l'agoraphobie. Moi, j'étais...
0: Ouais, non, mais ça, j'ai compris, mais la raison...
2: D'où elle venait, en fait,
0: la cause.
2: La cause,
0: ouais,
4: la cause, c'est un stress. Et tu t'es
0: détendu
4: devant les clients, en gros. Tu te souviens pas de ça?
0: Si, t'avais eu honte devant les clients parce que tu t'es chié dessus, tout ça.
2: Oui, en même temps,
0: c'est pas le moment le plus valorisant de ta vie, on va dire.
2: C'est pas forcément super.
3: On peut comprendre que tu bloques dans ces cas-là.
0: Il y a Claire qui nous dit. Claire, c'est un garçon, bizarrement, mais salut Claire. C'est LER.
3: Pourquoi pas?
0: Qui nous dit, mais tu couches maintenant avec ton hypnotiseur?
4: Non,
0: mais quand tu nous en parles, on sent que vraiment le mec, tu lui. Enfin, vraiment le mec, tu as été super reconnaissant. Hein.
2: Non, mais il t'a quelque part. Bon,
0: ouais, il t'a sauvé, ouais. On va dire.
2: Oui, si on peut dire, oui, sauver la vie, ouais.
0: Seb, c'est une idée. C'est vrai qu'on n'avait pas pensé
2: ça,
0: à
2: c'est
0: ça.
2: Pas con, hein.
0: Et pourtant, tu nous avais appelé il n'y a pas longtemps, Tony. Donc, Seb, oui. Tente le coup. Et donne-toi peut-être des défis dans la journée. Ça, c'était le message que nous envoyait. C'est qui nous envoyait ça?
2: Non, mais il faut que tu essayes des trucs.
0: J'entends pas le message, mais il nous envoyait un message tout à l'heure.
4: Pas n'importe qui et prends pas de médicaments, ça sert à rien.
0: Ouais, donner des défis au jour le jour. Le chien aussi, c'est une bonne idée. Tu vois, on a trouvé 2-3 idées. Essaye de tenter au moins.
3: Et arrête de compter sur les médocs parce qu'en fait, c'est pas, tu vois, une potion magique. Donc.
4: Écoute, Marie, prends du CBD.
0: Voilà, c'est ça. Après, si c'est Marie, fais attention parce que si c'est les médecins qui donnent des médocs, c'est peut-être que c'est utile aussi. Donc.
3: Non, oui, mais c'est sûr, mais
2: il faut faire gaffe. Les médocs pour la tête, des fois, il faut pas les arrêter du jour au lendemain.
3: Mais je suis d'accord. Mais psychologiquement, faut pas se dire que du jour au lendemain, matin, ça va aller mieux parce que tu prends des médocs, tu vois.
2: Ah non,
3: tu,
2: non,
3: tu disais que tu les prenais le matin et que ça arrangeait rien, mais en fait, c'est, oui, c'est un truc plus profond, en fait.
0: Ok. Bon, bah écoute, merci.
2: Non, mais
0: merci,
2: Tony. Moi, franchement, je serais toi, j'essaierais l'hypnose.
0: Ouais, moi aussi.
2: Bah, pourquoi pas. Essaye de pas aller voir un charlatan. Parce que,
0: moi, j'essaierais tout. Hein.
2: Il y a des trucs comme ça, il y a des charlatans aussi. Attention,
3: bah, t'essayes tout depuis le nombre d'années où il est bloqué comme ça, bien sûr, t'essayes.
0: Bah ouais, t'essayes tout. Le chien, moi, j'aime bien ça, parce qu'un chien, c'est super. Il va bouffer ton lapin, il va bouffer le chat. Ça va devenir l'amour de.
2: Non, mais de toute façon,
0: ça va devenir l'amour de votre vie. Vous allez voir, ça va être super.
2: Ouais, je pense que la meilleure idée, c'est de donner Medellin.
0: Mais ouais, non, mais
2: ça, moi je suis d'accord, moi. Je trouve que c'est une bonne équipe qui
0: moi, j'ai voté. Un enfant, Romano.
2: Ah, Cédric, il lève la main, ça fait 3 aussi.
5: Moi, je suis content.
0: Il est gentil, Cédric.
5: La garder,
0: j'espère que tu vas gagner le clash de la drague, Cédric.
5: J'espère bien aussi.
0: Parce que Romano, il est méchant.
2: Je me fais enculer par Difool, c'est le plus beau jour de ma vie.
0: On t'embrasse, Tony. Merci d'avoir donné les nouvelles. En tout cas, tout va bien, donc, Tony. T'es en pleine forme.
2: Ça fait plaisir.
4: C'est possible d'avoir le mug?
0: Ah, tu veux le mug du morning? Parce que tout le monde le veut, il est trop beau. Eh ben, on va t'envoyer le mug du morning.
4: J'ai déjà 2 t-shirts.
0: Ah oui, donc tant qu'à faire. Ah oui, c'était passé avec nous. Oui, on t'envoie ton mug, Tony. On t'envoie ça à la maison, à Saint-Thé. Des gros bisous, Tony.
4: Merci beaucoup, merci
0: et
4: à
0: Sébastien,
4: vous.
0: Donne-nous des nouvelles. Fais une bise à ta chérie, hein, Seb.
2: Salut. Ouais,
6: gros bisous. Bisous. Merci, big up, Samy, parce qu'il est vraiment.
2: Avec plaisir, Seb. Merci à toi, mec.
0: Ben, c'est sympa comme tout, Sébastien.
3: Ouais,
0: et prends soin de toi et donne-nous des nouvelles. Et j'espère que tu vas arriver à sortir un peu. Essaye l'histoire des défis, l'histoire du chien.
6: Moi, je testerai plutôt l'hypnose.
0: Ben, teste l'hypnose.
3: Bah, vas-y, ouais.
0: Non, non, mais essaye, t'as vu comme ça cartonné pour Tony, là.
2: T'as raison. De toute façon, faut essayer des trucs.
3: Bah, bien sûr. Tu vas pas rester comme ça.
0: Et puis, bon, profite. T'as une femme. Tu peux sortir avec quelqu'un quand elle est là. Tu peux sortir, donc profites-en pour sortir un maximum avec elle.
6: Bah oui, oui, de toute manière, elle est tout le temps avec moi. Donc,
3: vous déclenchez un truc.
0: Bah tu vois, très bien. Bisous à tous les deux, et bon week-end.
6: Merci à vous, l'équipe.
0: Et bon barbecue dimanche si tu arrives.
6: Merci beaucoup.
0: Salut
6: bon
0: à toi.
6: À
2: salut. Salut.
0: Mathieu est avec nous dans un instant. On va retrouver Mathieu de Boulogne. Ah, juste avant, il y a Vincent qui est dans le coin. Je t'ai dit bonjour tout à l'heure, Vincent. Salut Vince. T'es encore là, Vincent, parce que
2: ouais, Vincent.
4: Ah, oui, toujours
0: ouais.
4: Là.
0: Eh ben, tu déchires,
2: salut
0: Vincent.
2: Vincent.
4: Donc, salut l'équipe.
0: T'es à Caen. Et toi, tu nous appelais par rapport à Mehdi. Alors, Mehdi qui a plus de meuf depuis 10 mois. Ça fait 10 mois qu'il cherche. Ça fait 10 mois qu'il est célibataire. 10 mois donc. Ouais, 10 mois. Ouais, 10 mois. Et est-ce que vous, ça vous dérange d'être seul pendant 10 mois?
2: Vous mieux être seul que mal accompagné.
0: C'est ce que j'allais dire. Plutôt que d'avoir une tout dépend de la relation que t'as.
2: Ouais, c'est pour trouver une meuf, une relation de merde, autant être seul.
0: Ouais, Mehdi, il nous a dit, je fais gueule froide, j'ai une gueule froide.
2: Donc, non, mais surtout, Mehdi, il se sent seul. Donc,
0: je fais peur aux gens, et puis il a pas de poteau, surtout.
2: Ouais, c'est plus ça qui lui pèse que forcément avoir une meuf.
3: Tu vois, ce que je disais, c'est à force d'être seul, tu t'aimes bien être seul, et ça va pas aller mieux, quoi. C'est ça, il faut que tu t'ouvres un petit peu.
2: C'est très encourageant, Marie.
0: Voilà,
3: non,
0: merci,
3: mais
0: super.
3: C'est vrai. Non, mais je t'assure.
2: Voilà, t'es condamné, tu vas rester toujours seul.
0: Bienvenue sur Radio, je me tire une balle.
2: T'auras toujours une vie pourrie, voilà.
3: Non, mais je vais te donner un exemple con, mais moi, je sais que je vis seul, et quand j'ai quelqu'un qui squatte chez moi, enfin, ou qui dort chez moi pendant plusieurs jours, ça me saoule.
0: Ouais, pas moi.
3: Je suis devenu un peu. Ah ouais?
0: Non. Moi, j'aime bien être avec des potes.
3: Oh, chez toi.
2: Dans toi.
0: Je préfère en vacances.
3: Ouais, c'est ça, je parlais de la maison.
0: Je préfère en vacances parce que j'ai des horaires un peu spéciaux, donc j'aime bien ma tranquillité et tout ça. Mais j'aime bien quand il y a des potes qui viennent à la maison.
3: Oui, moi aussi, mais pas longtemps. J'aime bien avoir mon espace.
0: Je sais pas, moi, si j'ai un pote qui vient un samedi soir, samedi après-midi, il reste juste à soi, je suis content, moi.
3: Oui, voilà, tu parles de.
0: Toi, Vincent, t'es un peu seul, toi? T'étais comme Mehdi ou t'avais une solution pour Mehdi?
4: Alors, moi, au début, j'étais seul. Pareil, j'aimais pas la compagnie depuis que je suis célibataire.
0: Ouais.
4: Et du coup, en fait, j'ai rencontré une fille amitié. Et depuis, en fait, elle m'a ouvert les yeux. Et elle m'a dit, pareil, qu'elle était célibataire. Et en fait, elle fait des sorties, elle profite. Et du coup, depuis, c'est ce que je fais. Je sors seul ou avec des amis. Et je profite, je fais des restaurants.
2: Tu fais quoi, par exemple, comme sortie, alors?
4: Je fais des restaurants.
2: Et tu vas avec qui, finalement?
4: Soit j'y vais avec cette fille-là, ou soit j'y vais tout seul.
0: Ah, c'est elle qui t'a aidé, elle qui t'a ressorti, en fait.
4: Voilà, parce que elle, pareil, elle se faisait des restaurants toute seule. Je lui disais, moi non, tout seul, j'ose pas sortir, quoi. Et elle m'a dit, mais il n'y a pas de honte. Et en fait, je sors seul. Et je profite, je fais des fois des rencontres au restaurant, des personnes seules, que ce soit hommes ou femmes. Parce que ça se voit à la table quand ils sont tout seuls, des fois, on sympathise. Parce qu'avant, c'est vrai que j'étais hyper timide, je me rapprochais pas comme ça des gens.
0: Tu vois que cette meuf, elle t'a changé alors que c'était même pas ta meuf, c'était juste une amie.
2: Ouais, et puis qu'elle était seule aussi,
3: c'est peut-être le bon
0: moment. Ouais, c'est peut-être pour ça qu'elle t'a changé d'ailleurs.
3: Ah ouais.
5: Et ouais, bah c'est pour ça. Et puis du coup, bah je fais pareil des sorties. On est parti en week-end en amitié. On a loué un Airbnb. Bon, on n'est pas parti loin. On est parti à une heure de route, mais voilà.
2: Mais t'as jamais essayé d'aller plus loin avec elle, coquin?
5: Non, j'ai jamais essayé d'aller plus loin.
0: Pourquoi c'est l'ami.
2: Pourquoi elle est moche?
5: Non, franchement, j'aurais peut-être pas dit non, mais.
3: Ouais, elle ne te plaît pas. Voilà, on peut dire comme ça.
5: Ah oui, elle me déplaît pas. Ça, c'est sûr.
3: Voilà.
2: Oui, elle te déplaît. Bon, alors, pourquoi t'as jamais essayé d'aller plus loin avec elle?
5: Bah parce qu'en fait elle a eu un passé qu'elle m'a parlé un passé en fait bah elle se méfie maintenant des hommes
2: non mais tu te dis pas peut-être bon après c'est pas nous c'est le regard extérieur mais peut-être qu'elle est timide et elle attend peut-être que ça tu vois que t'ailles quoi après bon je sais pas tu t'es
0: ou alors si elle a eu des expériences difficiles elle attend peut-être un peu parce qu'elle a pas elle attend d'avoir vraiment confiance ou je sais pas
2: ah bah je pense qu'elle a confiance si elle part en week-end avec toi et tout
5: Là, oui, et puis bah, je lui ai donné la confiance. On a
2: non, mais bon, si vous êtes bien comme ça, après tout.
0: Vous avez de la chance d'être seul. Moi, il y a mes parents, ils reçoivent des amis à eux, c'est des gros cons. Eh bien, voilà. Donc, tu vois, on peut avoir aussi de la chance d'être seul par moment. Et donc là, c'est le M qui a 16 ans et qui nous envoie un message. Là. Eh bien, bon courage avec les amis de tes parents. C'est marrant parce qu'on parlait ce matin des invités à la maison. Et c'est vrai que parfois, tu as des invités à la maison. Donc toi, tu dis que c'est des gros cons, les amis de tes parents. Des invités à la maison qu'on n'aime pas trop recevoir.
2: Ah bah faut pas les inviter dans ce cas-là.
0: Ouais mais t'es obligé parfois. Je sais pas si la belle. Tu vois par exemple.
2: Ah oui non mais ok.
0: Ben oui.
2: Ouais parce que si quelqu'un j'ai pas envie de voir chez moi il faut pas les pêcher.
0: Non mais tu peux même avoir une belle-mère désagréable ou un beau-père désagréable.
3: Ouais,
0: non,
3: ça peut arriver.
0: Si un beau-père qui grille tout non, ce que tu fais ou.
7: Ah non moi si c'est comme ça il vient pas gros.
0: Ah ouais.
2: Ah ouais.
0: C'est
2: ce qu'il vaut max.
0: C'est pas. Ouais mais c'est bon.
3: Non mais quand c'est les parents t'es bien obligé d'aller.
2: C'est ça c'est pas facile. Non mais ce qui est relou c'est moi je me suis là quand j'étais petit.
0: Un beau-père qui critique la. Ouais c'est dégueulasse encore ce qu'on mange ici.
2: Non mais c'est genre tu sais tes parents ils sont invités chez des gens et genre t'es obligé d'aller avec eux parce que t'es petit
7: relou, ça.
2: Et en fait des fois tu passes des soirées de merde parce qu'il y a rien à faire chez eux c'est tout pourri t'es limite ils ont pas la télé ils ont rien t'es là et ils parlent de trucs t'en as rien à faire parce que t'as 10 ans
0: t'en prends
2: les couilles et t'es là et t'attends que la soirée
3: passe. Moi je kiffais moi
7: est-ce que tu buvais du vin Marie?
3: Non, mais
2: on a dit
7: la
2: vioque. C'était
7: mes premières
2: cuites. Donnez-moi une suce.
3: Non, mais les amis des parents, ils étaient super intéressants et tout ça. Moi, j'ai jamais eu trop de problèmes.
0: Putain, moi, je me souviens d'un truc.
2: Ah, mais moi, je trouve c'est horrible ces soirées comme ça. Les soirées. Ouais, tu vas pour l'apéro. Et le pire, c'était moi, j'angoissais. C'était les gens au moment où ils disent ah, bah, vous allez rester pour manger. Ah, non, je vous en supplie.
7: Le pire, c'est vous allez rester dormir.
2: Non, ah, ouais, non, vous en supplie. Non, vous me laissez partir maintenant. Moi, je vais rentrer. J'ai 10 ans, mais il faut me laisser.
7: Non, vous avez trop bu. Restez dormir quand même, prenez pas le volant en tête, on va mourir.
0: Je me souviens d'un truc, c'était chez mes grands-parents, il y avait des amis, mes grands-parents qui étaient venus, et puis dans la famille, on est tous comme ça, on enlève les chaussures quand on arrive à la maison, et il y a des amis qui enlèvent ses pompes, et ça puait la mort. Et donc, c'est par exemple des gens sales.
2: Ah bonjour!
0: Ah, mais c'est nice!
3: T'étais déjà là,
2: j'ai enlevé mes chaussures!
0: Terrible. Bon bah écoute, bon courage le M avec les amis de la famille. Merci du témoignage, on t'embrasse Vincent. On te fait des gros bisous.
5: Bisous à vous, puis merci de m'avoir écouté.
0: Merci d'avoir attendu Vincent parce que t'as fait un petit peu patienter.
5: Non mais y a pas de souci. Et puis il faut voter Cédric.
0: Et on va voir dans un instant, j'ai les résultats du clash qui arrivent, on va vous les donner.
2: Il y a Pamela. Je sens très très mal.
0: Pamela qui arrive aussi. On m'a dit que c'était serré, je crois qu'il y a du 48-52, m'a dit Wade.
3: Ah ouais,
0: 48-52, c'est la belle de la semaine en plus.
2: Mais oui, mais oui. Je vais me faire baiser ça.
0: Et on verra. Dans un instant, il y a aussi Mathieu qui arrive. Ah oui, c'est vrai que je t'encule, Urbano, ce soir.
2: Oui, attends, on va quand même attendre la fin de l'émission. Je suis un petit peu pudique.
0: Oui, tu avec moi aussi. Je vais faire ça devant tout le monde, ça me gêne un peu.
2: Oui, et puis là, elle n'en peut plus. Là.
0: On va aller faire un tour sur les réseaux là avec Pamela. Donc, on est en train de draguer sur les réseaux. Tous les réseaux d'ailleurs, plus les sites de rencontres. Et les applis de rencontre. Donc on est partout. On a mis la photo de Pamela dans un instant. On s'occupe de ça. Et puis Mathieu arrive de Boulogne avec nous. Salut Mathieu. Mathieu, 33 ans. C'est ça, Boulogne.
8: Salut l'équipe. Ça va
0: Mathieu. Salut à toi. Tu bouges pas Mathieu. Tu restes avec nous parce que tu vas nous parler de toi.
9: Je pose une question.
0: Et tu me poses une question. Vous posez une question, appelez-nous. 01 53 40 30 20. Et on revient tout de suite après. Gambi. René Kaouvila, c'est le son de Gambi sur Sky.
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0: 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C'est tous les soirs. Le vendredi aussi, on est là jusqu'à minuit. Pamela arrive.
5: Oui.
0: Dans un instant, il y a Mathieu qui est là avec nous. Salut Mathieu.
6: C'est ça. Salut l'équipe.
0: Salut à toi. Bienvenue sur Sky. T'es à Boulogne. Et on est là pour t'écouter comme tous les soirs. Vous avez un truc à dire, vous voulez faire les cons avec nous, vous n'hésitez pas. Et les invités que vous avez reçus à la maison qui vous ont cassé les couilles, t'en as eu déjà des invités qui se cassent les couilles? C'est quoi les pires invités qu'on peut recevoir à la maison?
6: La belle-mère.
0: Ah, la belle-mère.
3: La belle-mère.
0: Mauvaise réputation, les belles-mères. Ah, il y a des belles-mères super sympas après.
3: Ah ouais, de ouf.
0: Il y en a qui sont pas.
2: Après, si tu peux pas la saquer, ouais, c'est
0: il y en a qui sont pas super sympas, ouais. J'ai ça pour le M qui nous a envoyé un message là il y a un instant et qui reçoit des amis de ses parents.
7: Moi, je pense que les pires invités
0: à la maison,
7: c'est ceux qui arrivent et qui ils sentent chez eux, ils chient, ça pue, par exemple.
6: C'est ça.
0: Ah, elle chie sa race, la belle-mère.
7: Les mecs, tu sais, ils laissent un bordel pas possible, tu sais, ils se tirent, ils se penchent chez eux, ça c'est infernal. Moi, j'ai une
2: colère. Comment ça, genre, ils laissent de la merde dans les chiottes, genre?
7: Bah, ils sont chez eux, quoi. Limite, tu vois.
2: Je vois ce que tu veux dire. Les gens sans gêne.
7: Ouais.
0: Non, mais quelqu'un qui laisse une trace de pneu dans les chiottes où il est
2: vraiment. Non, mais c'est pas Marie, il a pas pris le meilleur exemple. Mais,
7: ouais, j'ai pas pris
2: genre,
7: le meilleur
2: les gens qui arrivent chez toi, tu sais. Normal, ils vont se servir dans tes placards, tu vois.
3: Ouais, je déteste ça, moi.
2: Ah, bah, c'est pareil. Ah, ça me rend ouf.
7: Bah, sans que tu le dises, parce que moi, souvent, je dis, bah, tu fais comme chez toi, tu vois, tu prends dans le frigo.
2: Non, mais oui, mais pareil. Mais la personne qui le fait sans que tu lui dises.
3: Sans demander, ouais.
2: Ah, ça me rend ouf. Mais alors j'ai découvert, parce que j'ai un pote qui sort avec...
0: Romano fait des découvertes.
2: Non, mais j'ai un pote qui sort avec une fille de nationalité étrangère.
0: Oh, c'est pas vrai, ça. Oh. En 2026, il sort avec une fille de...
3: Une immigrée.
0: En 2026, une fille de...
2: Ah, mais c'est mon pote gros porc, en fait.
3: Ah, c'est une ukrainienne, ça, maintenant.
2: Ouais, c'est ça, exactement, ouais. Et en fait, elle est très comme ça. Et un jour, on en a parlé, tu vois, en rigolant. J'ai dit, normal, elle ouvre les placards. Et en fait... C'est un peu culturel, tu vois, chez eux, c'est... Bah, quand tu vas chez des amis, c'est comme la famille, donc tu peux te servir dans les placards, des trucs comme ça. Mais c'est vrai que, moi, c'est un truc, de base, j'aime pas trop. J'aime pas qu'on me le fasse. Et quand je vais chez quelqu'un, jamais, par exemple, je vais chez toi, Difool, jamais j'irai me servir dans un placard.
7: Ah, ben, moi, je demande, en fait.
2: Ah ouais, non, ouais.
0: Bah, toi, ça me gênerait pas.
2: Ah non, mais ou alors je te demande, tu vois, je dis ouais, vas-y, t'as pas un verre, tu vas me dire ouais, vas-y, c'est dans le placard là.
8: C'est un mytho, genre ça le dérangerait pas.
7: Non, mais
8: je
7: viens
8: chez
7: c'est
8: toi,
7: ça.
8: Je te donne le placard, ça te dérange
0: non,
8: pas.
0: Non, mais toi, t'es une merde,
2: Cédric.
0: Non, mais toi, tu vois, par exemple, non, moi ça me dérange pas. Mais toi, tu fouines.
2: Ouais, toi, t'es un fouineur.
8: Qu'est-ce que tu sais que je suis un fouineur?
0: Parce que je te connais, Cédric.
2: Mais t'as un sac à merde.
0: Ouais, j'ai rien à cacher, mais justement, rien que pour te faire chier.
8: Ouais, mais. Parce que t'as quelque chose à cacher, je te le dis.
0: Mais j'ai rien à cacher.
8: Dans ce cas-là, je viens chez toi.
0: Karim, il passe sa vie chez moi. Guigui, tu fouilles chez moi.
8: Bah ouais, évidemment.
0: Guigui, là, c'est son gène quand.
8: Moi, je fouille même dans le corps de Difool.
7: Ah ouais, moi, je
8: trifouille la nuit.
0: Je vous rassure, il ne fouille pas très profond. Mais
8: ça fait qu'un plaisir.
7: Mais moi, quand je vais dîner chez des gens, je dis ça te dérange pas. Je fais
0: si je connais pas les gens, oui.
7: J'ouvre les placards, je range, etc. Mais
8: ah non, moi, je dis pas ça te dérange pas. Je demande où. Ils sont où les verres? C'est où les assiettes?
0: Et toi, t'es la belle-mère, elle chie sa race. Bah, c'est super, bah, tu.
2: Non, mais elle est peut-être incontinente, la vieille, non?
0: Ouais, mais elle pourrait nettoyer les chiottes.
2: Elle est pourrie, la vieuque. Mais tu l'as déjà dit à ta femme, tu l'as dit, ouais, ta daronne, elle pue du.
6: Elle pue du.
7: Ouais, mais elle se dit qu'elle est chez sa fille, tu vois. Moi, mon fils, il est tranquille chez moi.
6: Non, allez, chez moi, c'est moi qui paye le loyer.
3: Et ça va, là. Et la fille, elle pue pas du cul comme la daronne.
6: Non, ça va.
0: Non, c'est pas héréditaire, c'est pas de famille.
6: Hein. Ouais, héréditaire.
0: Il y a Mel aussi qui a ses parents qui reçoivent des amis ce week-end. Bon courage, mais moi je les aime bien. Ah bah écoute, quand on les aime bien, c'est vrai que ça passe. Ouais.
7: Tant mieux.
0: Ça vous énerve par exemple si je viens chez toi Romano et que je mets mes pieds parce qu'il y a une. Il y a une.
3: Ah oui.
0: Des témoignages ce matin là. En plus, on doit parler ce matin de ça. Et je sais pas, si je mets mes pieds sur la table basse par exemple.
2: Ah non mais c'est clair et net.
0: Non mais j'enlève mes chaussures.
2: Ah non mais je m'en bats les couilles. Vu que ma table basse, tu peux pas les pieds dessus.
3: Tu mets rien dessus.
2: Ah non mais t'as un ouf.
6: Déjà carrément. Table basse, c'est pas une table à pied quoi.
0: Oh bah, je sais pas, moi chez moi, la table basse, je mets les pieds dessus.
2: Non, mais moi, j'ai le droit de les mettre, mais personne d'autre.
6: Non, mais c'est dégueulasse.
7: Mon meilleur pote, il fout.
2: Ah non, non, mais moi, non, mais ouais, mais Marie, c'est une palette en bois.
7: Non,
2: non,
7: moi, j'ai
6: une chaussette sale sur une table basse.
2: Ah non, non, mais moi, en plus, moi, c'est une table basse qui coûte bien cher. C'est un truc d'un designer et tout.
0: Moi, son propre chaussette.
8: Ah, je te jure, la prochaine fois que je vais chez toi, je le fais.
2: Ah, mais tu as.
7: Moi, je pense que ça dépend qui.
2: Ah non, non, mais. Non, mais même Cariole, elle va te dire de pas les mettre.
8: Pourquoi ?
2: Mais parce que déjà, elle, elle se fait engueuler, parce que des fois, je lui dis, la table, elle est dans un verre très particulier. Et en fait, il y a interdiction de poser, par exemple, ne serait-ce qu'une tasse sans un truc.
0: À quoi ça sert d'avoir une table si tu peux pas poser
7: un
0: truc ?
7: Sans un dessous de verre ?
2: Si, on peut poser des trucs, mais le moindre truc qui peut rayer, c'est interdit.
7: Bon. Le mec dit ça, il bouffe avec toutes ses miettes partout.
2: Non, non, mais je bouffe dans le vide, je bouffe au-dessus du vide, justement, au-dessus ça part du sol. Par terre. Voilà, ouais, exactement. Jamais. Ah, j'ai jamais mangé sur ma table basse.
8: Non, mais les pieds, ça apparaît ta table basse.
2: T'as des ergots.
7: Tu manges pas sur ta table, mais ça sert à quoi ta table?
2: On a une table à manger, tu sais, donc ma table basse sert à poser les télécommandes, des magasins, des livres. Voilà, des trucs, tu vois, mais on a une table à manger sinon.
0: Bon, il t'arrive quoi, Mathieu?
2: C'est les couilles.
0: Explique-nous ce qui.
6: Alors, moi, écoute.
0: Explique-nous ce qui t'arrive.
2: Incroyable.
6: Écoute, j'ai 33 ans, j'ai deux enfants. Ça fait 10 ans que je suis en couple et je me demande si vraiment, est-ce que je suis dans ma vie ou est-ce que j'ai pas raté ma vie?
2: Oh, c'est horrible.
0: Ah ouais, voilà. Le fait d'avoir. Mais t'as un taf aussi.
6: J'ai un taf.
0: T'es marié, un taf.
6: Ouais, voilà.
0: Deux enfants. Mais c'est quoi qui. C'est quoi qui. Pourquoi tu te poses cette question?
6: Bah, justement.
0: Mais t'as envie de quelle vie?
6: Bah, alors, j'ai pas envie d'une vie particulière, mais je me demande si. Est-ce que c'est
7: bien choisi?
6: Ouais, voilà.
0: Ah, de toute façon, c'est trop tard parce que les enfants, tu peux pas t'en débarrasser.
7: Ça, c'est certain.
8: Faut pas les rendre.
0: C'est compliqué.
8: Ah, non, ouais.
7: Ouais, ça fait combien de temps que tu te poses la question? Ouais, excuse-moi, parce que c'est un peu bizarre de se remettre en question comme ça, c'est que t'es pas heureux, je pense.
8: En effet.
6: Non, ça fait aller à peu près quelques années, 5-6 ans que je me pose la question.
0: Mais t'as envie de quoi comme vie, c'est ça? Parce qu'en fait, si tu te dis je suis pas heureux comme ça, logiquement, si
2: tu veux remplacer par quoi?
0: Si t'as pas envie d'autre chose, c'est compliqué. Parce
6: non, justement, je me demande, est-ce que je peux être plus heureux sans? Est-ce que je peux être plus heureux avec plus de choses?
2: Non, mais dans ton idéal, parce qu'on a toujours un idéal, tu vois, moi, mon idéal, ce serait de rien branler
0: et d'être milliardaire.
6: Bah, exactement.
2: Rien branler, être milliardaire. Ah, mais ouais, tu vois, d'être au soleil toute l'année, le cul sur un bateau, moi, je serais heureux, tu vois. Bon, techniquement, c'est pas possible. Parce que malheureusement, je ne suis pas milliardaire.
8: Ah, loupé.
2: Et mes parents ne le sont pas non plus, donc ce sera.
3: Ce sera tes gosses finalement.
2: Bah non, j'en ai pas.
3: Mais fais-en.
2: Non, mais je veux pas te faire.
3: Fais des gosses.
0: Et le fait d'avoir des enfants, ça te donne pas du bonheur? C'est le message de Sénita.
6: Bah si, ça donne du bonheur. Mais
0: regardez grandir tes enfants, nous dit Sénita. Ça devrait te suffire à ton bonheur.
6: Ouais, mais vous savez combien ça coûte un gosse
2: Oui, entre 0 et 18 ans, 180 000.
0: Bien vu.
6: Voilà.
2: Par gosse. Hein.
0: Et avec l'inflation, on va arriver aux 200 000.
6: Non, mais. Vous savez, on fait 400 000 euros. Voilà.
0: Ah ouais, deux gosses, 400 000. Ouais, c'est ça.
2: Mais non, mais dans l'absolu, bon, mis à part le fait d'être milliardaire et de rien foutre.
7: Ouais, il manque quoi?
2: T'aimerais faire quoi? C'est quoi ton idéal de vie? Ça serait quoi? Mais dans un truc plausible, tu vois, ne sors pas. Ouais, j'aimerais vivre sur la lune.
6: Bah
2: quoi,
6: oui, voilà. Bah oui, mais non. Mais vivre de ma passion. Mais bon, c'est compliqué.
0: C'est quoi ta passion? Ouais. C'est quoi, ouais?
6: Bah c'est la musique, mais c'est compliqué.
3: Ok.
7: Mais tu fais quoi dans la musique?
0: Oula.
6: Rien du tout en fait.
7: Voilà. Ah ouais. Non, mais si tu fais de la musique, tu fais de la musique.
6: Non, mais j'aimerais bien que je suis pas chapeau.
3: T'aimerais faire quoi, genre chanter ou jouer de l'instrument? Je sais pas, tu fais de la guitare peut-être?
6: Ouais, je fais de la guitare, je fais du piano, mais bon,
7: crées des trucs quand même.
6: Ouais, je crée des trucs.
0: Tu sais, moi j'ai un pote, il est musicien, donc il tourne un peu dans des orchestres, machin. Non mais c'est ça, des trucs un peu partout.
7: Ah
0: oui. Bon, après il a une vie, c'est un boulot comme un autre, il me racontait, c'est ma passion, j'adore ça. Mais ça m'empêche pas d'avoir des problèmes avec ma femme, d'avoir des problèmes avec les gosses, d'avoir des problèmes avec moi tout seul.
8: Là, puis ils gagnent pas beaucoup d'argent, surtout les musiciens. C'est pas les mieux payés dans l'histoire. Hein.
0: Lui, ça va.
3: Passion, comme on dit.
7: Bah, après, si tu veux,
6: c'est dommage que.
2: J'ai un petit Italien, il a fait musicien, tu sais, lui, il faisait des trucs, il faisait des croisières, tu sais, il était musicien sur le truc. Bon, c'est sympa, mais au bout d'un moment. De toute façon, je pense que t'arrives toujours à trouver. Quoi que tu fasses, il y a toujours des inconvénients entre
0: ouais,
2: guillemets.
0: Il faut toujours garder le positif tout le temps. Tu vas garder le positif, Mathieu.
2: Parce que et puis le prix est toujours. Ah mais et puis le prix est toujours plus vert.
0: Le prix est toujours plus vert.
2: Oui, c'est ça.
7: Après ça,
3: l'herbe est toujours plus
7: vert.
2: Voilà, c'est l'herbe du pré.
0: Non, moi, ce que le truc que je vois, Mathieu, c'est que tu regardes négativement ta vie, alors que ta vie, elle est plutôt sympa.
8: Elle est cool, ouais.
0: T'as une femme qui t'aime, tu t'es marié, t'as deux enfants. Logiquement, ça devrait aller si tu regardes le truc de manière positive. Après, on peut toujours trouver. Oui, j'ai deux gosses, c'est chiant parce que si j'ai envie de partir.
2: Ah bah après, fallait pas les
0: partir
2: faire,
0: tout seul en vacances, machin. Après, si t'es tout seul et que tu peux partir en vacances tout seul, tu vas te dire ah oh bah je suis tout seul, ma vie elle est pourrie. Oh, j'aurais bien aimé avoir des enfants. Tu vois, tu peux toujours regarder de manière négative la vie que t'as.
2: Tu fais quoi
0: alors,
2: comme taf?
0: Alors que ta vie elle est plutôt sympa.
6: Comment?
2: Tu fais quoi comme taf?
6: Je travaille dans le nucléaire.
2: Mais t'aimes bien?
6: Non.
7: Bon. Ah, mais on nous parle de.
2: Mais tu gagnes bien ta vie?
6: Oui.
2: Bon bah tu vois il faut voir
0: le positif.
2: Il faut voir le positif.
7: On nous parle de crise de la quarantaine déjà et
0: elle
7: moi.
0: Elle a 33 ans Marie.
7: Non non mais c'est ce qu'on
0: nous dit.
7: Non mais tu peux avoir des
2: de
7: crises
2: de la cinquantaine. Non, mais... T'es vraiment nul en maths.
7: Non mais c'est façon de parler, c'est-à-dire quand tu te remets un petit peu en question. Mais par exemple si t'as une passion à laquelle tu ne développes pas, tu peux très bien bosser dans le nucléaire et faire du son avec des amis et là tu vas t'épanouir sur d'autres trucs tu vois.
0: Bah oui.
6: Ouais, c'est vrai que je pourrais le faire. Mais...
7: Bah, il faut le faire, au contraire. Si tu te sens mieux avec ça, tu vois, au moins ça va t'apporter du positif et t'as ta vie à côté.
0: Bah, je pense que c'est une question de regard sur ta vie.
2: Ma passion, c'est le pilon.
0: On peut toujours être, tu vois. Bien sûr qu'on a tous des envies par moment qu'on peut pas. Toi, moi. Là, par exemple, ce soir, j'aimerais bien aller au soleil me faire bronzer.
7: Ah, ce soir.
0: Ce week-end, je partirai bien au soleil, au bord de la mer, taper, toi. Voilà, c'est pas possible.
6: En plus, Divo, franchement, t'es la personne qui est le plus
2: blindé de l'équipe, oui.
6: T'as fait ta passion, ton métier, et j'ai trouvé ça extraordinaire.
7: Ah, mais c'est donné les moyens de le faire.
0: Non, mais moi, je suis content, ouais. Je suis assez content de ma vie. Après, je pourrais me dire. Bah oui, j'ai pas de gosse, c'est con, mais. Pff.
7: Bah t'as trouvé ton.
6: Ouais, mais non, mais t'as fait ta passion, et c'est ça que moi je me pose la question.
7: Mais il faut pas que tu regrettes, t'as des enfants et tout, tu vois.
0: Non, mais t'as 33 ans, hein, Mathieu, la vie elle est longue. Hein.
6: Bah ouais.
2: Mais non, mais la réalité, c'est que tu sais, au final, il y a quand même assez peu de gens qui vivent de leur passion. Ouais. Ça, c'est quand même nous une chance qu'on a.
6: Oui.
2: Non mais tu vois c'est je pense qu'on est minoritaire dans les gens qui travaillent moi je sais pas dans mes potes ils ont tous des tafs mais alors il y en a ils ont fait des études pour faire ça mais c'est pas en soi c'est pas une passion tu vois.
7: Ouais.
6: Bah ouais, je sais bien.
2: Tu vois ce que je veux dire, c'est que.
6: Je gagne bien, mais bon, voilà, je suis pas passionné dans ma vie, quoi.
7: Mais développe ta passion à côté de
2: ouais,
7: ça.
2: Ouais, mais
7: tu vois
2: moi, j'ai des. Tu vois, ah, mes potes.
0: Raison, Marie.
2: Moi, j'ai des potes, ils ont des tafs, ouais. Mais uniquement alimentaires, tu vois. Ils font des trucs.
0: Quoi, ils fabriquent de la nourriture
2: mais
7: pour vivre, quoi. Ils taffent pour vivre.
2: Non, mais ouais, ils taffent parce qu'il faut bosser, tu vois. À un moment donné, tu peux pas. Oui, t'as besoin de
7: bosser.
2: Ah, mais ouais, mais ils s'accomplissent à côté, tu vois. Ils font leur genre de taf, ils le font bien, histoire que ça se passe bien. Et quand ils sortent du taf, ils font d'autres trucs, tu vois.
7: Ouais,
2: et,
7: hein, c'est ça.
2: Et ils ont, comme disait Marie, elle parlait d'équilibre, bah ils ont leur équilibre à côté, tu vois.
6: Ils ont pas deux enfants, une femme.
2: Ah, bah c'est si, moi j'ai des potes, ils ont des enfants. Lui, oui.
7: Mais bien sûr, ça
2: je les ai bien prévenus avant, je leur ai dit, vous êtes cons à faire des gosses.
7: T'es toujours avec ta chérie, elle a une passion, ça se passe comment pour elle déjà?
6: Oui, enfin non, elle est là, mais tu vois, je veux dire, enfin.
7: Mais elle s'accomplit, elle a une passion à côté de ça, c'est ça ma question.
6: Non, elle est fade.
0: Elle est fade.
6: Mais elle est fade, quoi.
2: Ça va lui faire plaisir si tu lui fais écouter le replay, tiens.
7: En fait, tu te fais chier, quoi.
0: Non, bah, à mon avis, t'as pas la bonne.
2: T'as pas le bon mindset.
0: Ouais,
2: ça,
0: exactement.
2: C'est le truc à la mode.
0: Non, mais t'as pas le bon mindset
2: man.
0: T'as
2: le
0: pas
2: mindset.
0: Le bon regard sur ta vie. Ta vie, en fait, elle est cool.
2: Non, mais tu vois que les côtés, entre guillemets, pourris, tu vois. Ouais. Mais tout le monde a des côtés pourris.
0: Tu vois,
2: pourris.
0: Si tu te dis, oh putain, je fais des gosses, ils vont me coûter 200 000 euros, les cons.
8: Ouais, j'avoue, c'est un peu bas.
0: Jusqu'à leurs 18 ans. Alors que tu te dis, j'ai fait des gosses, je vais les élever, ils m'aiment.
8: Chier par terre.
0: Non, mais même, tu vois, un gosse qui chie par terre, bon, c'est rigolo.
8: Non, ça t'apporte de l'amour, logiquement.
0: Bah oui.
7: Ah, il faut que tu t'éclates avec ta passion à côté de ça.
0: Par exemple, moi j'ai un chien. Elle s'appelle Medellin. Oh. Elle est très gentille.
2: Profite-en parce que là, c'est bon, moi j'ai refourgué à notre ami agoraphobe.
0: Ah ouais, à Seb. Mais toi, regarde, le fait d'avoir un
2: de
0: chien.
2: De base, c'est le grand voyage pour elle.
8: Ah ouais, super.
0: Avant, j'avais pas de chien. Donc je pouvais porter. Par exemple, là, on est vendredi, on est même samedi matin, il est minuit 3. Je pouvais me dire, là, minuit 3. Allez, demain, je prends un avion et je vais, je vais voir des potes en Italie.
2: J'appelle le Bourget, je réserve mon jet.
0: Mais non.
3: Non, mais tu loues. Ah je vais voir mes potes. Plutôt Ryanair, je vais faire 4 escales.
0: Tu prends un petit avion comme ça et tu te retrouves avec tes potes le lendemain matin. Bah bon, ouais. Aujourd'hui, j'ai un chien, je peux pas le faire. Donc je pourrais me dire, c'est con d'avoir
3: un vol pour qu'on me voit.
0: C'est con d'avoir un chien. Après, c'est plutôt sympa d'avoir.
7: Ça t'apporte vachement.
0: Bah oui. Donc dans chaque truc, t'as des inconvénients. Toi, je voulais partir. J'aime bien partir loin en vacances. Bon, maintenant, je pars moins loin en vacances. J'ai pas envie de foutre le chien dans une soute.
3: Non, mais au pire, tu laisses le chien chez toi et tu mets un distributeur à croquettes.
0: C'est ça qui font ça avec leur chien.
8: Ton chien, tu peux le faire garder.
0: Non, mais je fais pas garder mon chien par des inconnus.
3: Tu le
0: garder. Personne touche à mon chien.
7: Marie, c'est quand t'as des enfants.
2: Sinon, tu te confies à Cédric. Tu reviens, il dit qu'il est en Algérie.
8: Oui. Quel rapport.
0: Bah, t'as abandonné ton chien en Algérie, quoi.
2: Bah ouais. Ah si, tu l'as abandonné.
8: N'importe quoi, c'est abandonné. C'était mon beau-père de l'époque qui l'a récupéré parce que déjà à la base c'était le chien que j'avais pris pour ma meuf de l'époque. Bah, il cassait les couilles. Chez ses parents, c'était trop petit. Donc j'ai pris parce qu'il était encore bébé. Et chez moi, ça devenait trop petit aussi. Ma daronne a
0: commencé trop petit, ça veut rien dire. Moi j'habite dans un petit appart, j'ai un staff.
8: Bah ouais, mais ça, chacun son.
3: Abandonne-la en Algérie.
0: C'est horrible, pauvre. Donc tu vois, on peut toujours voir sa vie de manière un peu négative.
2: Non, en rentrant, je peux le lâcher sur le périph.
0: Non, mais c'est un combat.
3: Allez, cours, le chien, cours. Ah bah là, il suit pas.
0: Non, mais pour toi, Mathieu, regarde les trucs de manière positive. Dis-toi que ta vie elle est plutôt sympa. Hein.
7: Bah oui,
6: Dis-Foul.
0: Dis-moi.
6: Dis-Foul, t'es d'accord avec moi que toi m'aider c'est comme ta fille.
0: Ouais, un chien ça fait partie de la famille, ouais.
6: Bah ouais, mais tu vois, quand t'as deux enfants et un peu que tu te remets en question, tu peux comprendre que maintenant demain t'aurais besoin de m'aider, tu te dirais pourquoi je me poserais cette question.
7: Ouais, mais ça t'empêche pas de t'éclater avec ta guitare, ton bordel là, ce que tu veux faire en fait. Non, mais même voir tes amis, ça ne t'empêche pas de le faire. Il suffit simplement que tu en aies envie et t'aménages la vie comme ça, tu vois.
0: Bon, j'espère qu'on t'aura fait avancer un peu, Mathieu. Mais regarde la vie avec des yeux positifs, ta vie. Elle est pas.
2: Ah, c'est horrible ce que tu dis. Genre ma meuf, elle est fade.
7: Elle est fade.
2: Bon, c'est quand même toi qui l'as choisie. Les enfants, t'as décidé de les faire.
3: Après, rien ne t'empêche de changer aussi. Hein.
2: Ah, oui, après, si vraiment.
0: Les enfants, c'est difficile.
3: Non, pas les enfants.
2: Non, mais la femme.
0: Ouais, ouais.
2: Regarde, tu travailles dans le nucléaire. Je pense que bon, au niveau salaire, tu t'en sors pas mal.
3: Pas de conneries quand même.
2: Dis-toi, il y a des mecs ou des nanas, ils vont bosser, ils touchent 400 balles par mois. Hein. Mmh. Et pour des tafs, peut-être plus merdiques que le tien, tu vois.
0: Bon, en tout cas, Mathieu, je sais pas, réfléchis un petit peu à tout ce qu'on t'a dit. Je sais pas si ça va te faire avancer, mais enfin bon. Moi, je pars du principe qu'on a une vie, vaut mieux essayer d'en tirer le meilleur en fait.
2: Non, mais
0: et des moments chiants, on en vit tous. Hein. Et
2: puis il faut pas trop jalouser les autres parce que sinon t'es super malheureux en fait.
0: Bah tu peux toujours trouver mieux que mieux que toi.
2: Oui, non, mais puis bon, des fois tu vois que la façade, l'envers du décor n'est pas forcément joli à voir.
0: On te fait une bise, Mathieu, en tout cas. Merci de nous avoir appelé. J'espère que ça t'aura fait du bien de nous parler ce soir sur Sky.
6: Est-ce que je peux passer une petite dédicace?
0: Et tu peux passer une petite dédicace, et puis tu peux revenir quand tu veux, Mathieu.
6: Alors, dédicace à vous tous, parce que vous avez bercé ma jeunesse.
0: C'est gentil, bah, t'es pas très vieux, Mathieu, non plus. Hein.
3: T'inquiète.
7: Ouais.
2: T'es dans la quarantaine, ouais.
0: Mais
2: 33 ans.
7: Ouais.
0: Non, mais on peut se poser des questions en se disant, oui, j'ai 33 ans, je fais un bilan de ma vie, etc.
2: C'est dur, la quarantaine à 33 ans.
6: Mais fais le bilan. Je fais une dédicace à tout le monde, à Medellin et Romano. Laisse Medellin japper parce qu'on entend aussi ces deux desquels japper.
0: Ah, le matin dans les conseils pas chers, qu'est-ce qui sont désagréables.
2: Non, mais très rarement Medellin maintenant.
6: Et je vote Cédric.
0: Bah, voilà. Les résultats du clash de la drague, je vous les donne tout de suite.
2: Remets-toi plus Mathieu. En question, ouais.
0: Eh bien, les résultats du clash donnent justement ce soir.
2: Ah, putain.
0: Avec 52% des voix.
2: Ok.
0: La victoire à Cédric.
3: Oh oui, putain.
0: Eh oui, Cédric. T'as cru que je faisais de blague?
3: Ah, je croyais, ouais.
0: Et
3: ah,
0: bah non, tu 52-48. Et cette semaine, t'as gagné 49-51.
3: Ouais.
0: Et 52-48.
3: Ouais, ouais.
0: Et ben, c'est deux victoires.
3: Ben, j'espère.
0: Je t'adjuge ta semaine, Cédric.
3: Franchement, merci la famille.
0: La première de cette nouvelle saison.
3: C'est ça, ouais.
0: Première depuis septembre, dis donc. Depuis fin août, même d'ailleurs.
3: J'ai pas pris une semaine depuis.
0: Eh non, rien du tout.
3: Ah, ok,
0: rien.
3: D'accord.
2: Non, t'as, par contre, t'as bien pris dans le cul au mois de septembre.
3: Ouais, et ben, ce soir, c'est toi qui l'as dans l'anus, hein, là, toi.
2: Voilà pour le clash. Avec 2% d'écart, là.
3: Je vous aime, la famille.
2: 4% d'écart.
3: Ça fait plaisir.
2: Mets-toi là dans le cul, tiens, ça fait bien.
0: Tiens, en parlant de la mettre dans le cul, c'est l'heure d'en trouver Pamela tout de suite. Et oui, elle est là.
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0: Alors, qu'est-ce qu'on a reçu comme photo? Bah tiens, il y en a une bien belle. Là, il s'appelle Alex. Il a envoyé une très très belle photo puisqu'on est allé draguer sur les réseaux. Et
7: oui,
0: et alors là, Qu'est-ce que c'est que ce truc? Qu'est-ce que c'est ce machin? Ça ressemble à quoi, Romano, cette chose? Donc le mec a envoyé sa teub, hein. Mais elle est très très très spéciale.
3: Bah, elle est toute molle.
2: Bah, déjà, elle est molle et puis elle est.
0: Elle est très vilaine. Mais c'est toi, Marie, qui disait qu'il y a des teubs qui sont horribles.
2: Mais elle est toute fluide, en fait.
0: Celle-ci, elle est monstrueuse. Tu aimes bien la teub de Jeff, Marie?
2: Tiens, Marie, tiens.
7: Bon, il a pas une teub, mais j'ai vu des.
3: Et son gland, on dirait des fesses. Regarde, il a. Tu sais, il a une raie sur le gland.
7: Mais lui, il a un truc.
2: Il a le gland en cul.
0: Oui, ouais, c'est ça, il a le gland en cul.
7: Non, mais il a un string à l'envers ou quoi, lui, là?
0: Ah, je sais pas ce qu'il a. Ah oui, il a un string. Ouais.
2: Celle-là, elle te plaît, Marie? À côté du bras.
7: Arrête de me balancer plein de bites dégueulasses.
2: Bah, prends-les. Tiens, ça,
0: là, il y a un beau gosse musclé.
7: Bah, vas-y, prends.
2: Prends-les, filez-les à Cédric.
8: Oh là, non, ça va aller.
2: Oh, c'est pour mon papier peint chez
8: oui,
2: moi.
8: Oui, bien sûr.
0: Et là, un mec est en train de se branler, il s'appelle Toum. Et Toum, il se branle et il a les ongles dégueulasses.
7: Ah, en plus.
0: C'est-à-dire que le mec t'envoie une photo de sa teub, déjà pour séduire une meuf. Pas, mais là, t'es là, au fait.
2: Bah, évidemment que je suis là. Donc, je suis un petit peu triste à cause de la défaite de Romano.
0: Ah, je sais, oui. Il a les ongles tout noirs.
2: Et puis, mais en plus, le mec, il bande de moitié mou.
0: Non, il a une petite bite. Oh, bon, alors, on a
2: allez,
0: les numéros. On les appelle.
3: On commence par Alex.
0: On va commencer par Alex.
2: Alex. Ah oui, c'est l'autre Alex habite des.
0: Oh, eh ouais.
2: Allô?
6: Oui.
2: Oui, allô, Alex?
6: Oui.
2: C'est Pamela à l'appareil, comment vas-tu? Pamela des réseaux?
3: Il est parti, Alex.
2: Aïe, aïe, aïe, aïe, aïe.
0: Il avait une voix sensuelle, c'est dommage.
5: Pas mal,
0: oui, t'es pas mal, hein, au niveau de... T'as un peu The Voice.
2: Ouais.
0: Oh, moi, j'adore The Voice Kid.
8: Ah, oh, non.
2: Allô? Allô?
6: Allô?
2: Oui, bonsoir, c'est Pamela, l'appareil. C'est Hamid?
6: Non.
2: Moi, je suis humide. Tu vas bien? Allô,
3: c'est pas qui fait la blague.
2: Il a pas compris la blague. C'est, tu sais, faut pas trop faire du subtil. Faire du basique.
6: 06.
2: Ah,
0: un autre.
2: Tu as une très belle voix. Tu as une très belle voix, madame. Je me demande s'il n'y a pas une enceinte qui est en train de se casser la gueule dans le studio là, parce qu'elle est extrêmement penchée.
9: Bonjour, vous êtes sur la messe.
2: Tout à l'heure, je regarde ça.
0: Sur qui elle va tomber? Sur Guigui ou sur Marie?
3: Ouais, non, mais elle me tombera sur la gueule. Ouais. Allô, allô.
2: Allô? Allô?
3: Eric.
2: Allô, Eric? Je sais que tu es là, Eric. Hein? Tu es tapis dans l'ombre, déjà en train de te masturber. Eric?
10: Ouais.
2: Eric, je t'entends. Eric? Coquin, tu te fais désirer. Bon, Eric, tu casses les couilles à pas répondre.
0: Voilà, exactement.
2: Ouais,
0: c'est bon,
2: t'as tout le cirque là, au bout d'un moment, tu casses les couilles, mec.
0: T'es un gros relou, Eric. Bon. Qu'est-ce qu'il y a, ta tape, Guigui?
3: J'ai fait des bruits.
0: Ouais.
3: Je suis devenu une poule.
2: Allô? Allô, Jeff? Jeff? Bon, tu casses les couilles comme les autres, tu peux pas répondre, t'es
3: pas
2: de cul.
3: Je peux pas te parler ce soir.
2: Jeff! Allô? Allô? Allô?
0: Putain, encore.
2: Vous me faites chier là ce soir.
3: C'est vrai que...
2: Allez, tous vous faire enculer.
8: Bah alors,
7: détends-toi.
0: Du calme. On parle pas trop parce que.
2: Allô?
6: Oui.
2: Allô, Arnaud?
6: Oui, bonjour.
2: Oui, bonsoir, c'est Pamela l'appareil, comment vas-tu?
6: Ça va et toi?
2: Ben ça va, là j'ai envie de me caresser très fort et très vite.
6: C'est vrai?
2: Et toi?
6: Ah ben écoute, on peut le faire ensemble, hein.
2: Ah ouais? Là t'es comment là? T'es déjà à poil?
6: Non, je suis dans mon lit, tranquille, là.
2: Ah, là,
6: et toi?
2: Ah, pareil.
6: C'est vrai?
2: Je suis sous ma couette, là, complètement nu.
6: Ah ouais, t'es comment toi?
2: Ah ben là je suis allongé, dans mon lit. Ah oui.
6: Ah, et ouais, tu te caresses un peu, là?
2: Ah ouais, je suis en train de me caresser ma petite chatte, là.
6: C'est vrai, et comment ta petite chatte?
2: Bah oui, pilée devant, un peu plus longue sur les côtés. Des belles petites lèvres bien roses.
6: J'aimerais bien les lécher.
2: Ah bah vas-y, te gêne pas.
6: C'est vrai, t'as envie?
2: Ah.
6: Ah ouais, putain, je te fais un petit fito, là.
2: Ah, ouais, vas-y.
6: Oh, j'ai envie de te lécher, là. J'ai envie de te faire un gros cuni.
2: Ah bah vas-y, lèche-moi.
6: C'est vrai, t'aimes ça?
2: Ah ouais, j'adore me faire lécher.
6: C'est vrai?
2: Ah, oh, tu pousses jusqu'à l'anus.
5: Ah ouais, putain, j'adore l'anus aussi.
10: Ah bah tant mieux.
5: Ah. Retourne-toi, j'ai envie de te lécher le cul un peu là.
10: Ah, si tu veux que je me cambre un petit peu, je me mets à quatre pattes.
5: Ah ouais, mais t'as quatre cartes courtes, ouais, couvre-toi.
10: Ah, et toi là, t'es en train de bander bien comme il faut là.
5: Ah putain, je suis en train de branler, là, putain, je suis tout dur. Ouais.
10: Ah, vas-y, branle-toi bien fort. Hein. Surtout, ah, te retiens pas, c'est pas grave.
5: Ok, ça marche.
10: Ah, vas-y, vas-y.
5: Ah, j'ai envie de te lécher le cul si t'aimes ça. Écarte-le un peu pour moi.
10: Moi, j'écarte, oui.
5: Ah ouais, vas-y, écarte-le.
10: Régale-toi.
5: Ah oh, putain, j'ai mes lèvres dedans là.
10: Ah, moi, je suis en train de me doigter bien comme il faut, là.
5: C'est vrai? Oh, putain, moi, je te lèche le cul, j'adore ça. Oh, putain, bien profond, avec ma langue bien profond pour toi. Oh. Ah, ouais. Oh, putain, vas-y, vas-y, doigte-toi aussi à fond.
10: Oh, vas-y, je me dois ta...
5: Ah, ouais, vas-y, encore, non?
10: Oh, attends, je te...
5: Oh, c'est quoi ce bruit? J'adore ça.
10: Ah, c'est mon petit trou du cul.
5: Ah ouais, vas-y, vas-y, pète, j'adore, encore.
10: Ah,
5: ah ouais.
10: Ah, vas-y, branle-toi.
5: Ah ouais, vas-y, encore.
10: Oh.
5: Ah, ah ouais.
10: T'entends ma vulve?
5: Ah, j'adore.
10: Allez, vas-y, faut que tu craches maintenant, là.
5: Ah ouais, vas-y, vas-y.
10: Allez, vas-y.
5: Ouais.
10: Vas-y. Oh. Vas-y.
5: Ah ouais.
10: Ça y est. Allô?
5: Ouais.
10: T'as craché? Allô?
0: Oui.
10: Ah oui, il a craché.
0: Il a
10: craché,
0: c'est
7: pas... En général, il raccroche.
10: T'as craché, c'est
0: pas comme une merde. T'as pas entendu la fin?
7: C'est vrai que dès qu'il jouisse, ça raccroche.
0: Oui, bah lui, on l'a fait jouer avec ça.
10: Ah, des fois, il y en a, il parle un peu derrière.
7: Ah, lui, il est...
10: 2-3 secondes. Non, mais il y en a, il dit merci. Merci, madame.
0: Non, lui, pas merci.
2: Vas-y, pète. Pète, ça m'excite.
7: Ah,
2: c'est pas grave.
0: Donc, l'autre, il s'imaginait le nez dans ton cul et tu lui pètes à la gueule, il est content.
2: Ah, il est heureux comme tout.
0: Et bien, voilà, une soirée qui se termine bien. Allez, on vous laisse vite avec la Nocturne, c'est 100% rap français comme tous les vendredis. Et c'est Fred que vous allez retrouver. Bah oui, comme chaque vendredi soir, bien profitez sûr. Bien. 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
0: On vous souhaite un bon week-end. Éclatez-vous.
7: Passez, bon week-end. Prenez soin de vous.

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1: Et c'est parti, coup d'envoi de la nocturne 100% rap français. Comme chaque vendredi soir, une nocturne chargée avec dans un premier temps beaucoup de nouveautés. Notamment ISS qui était invité de Planète Rap cette semaine entre 20h et 21h. Nouveau son de Nino. Avec la rafleuse grosse tuerie dans un instant. Ne loupez pas ce morceau de Nino. Ça arrive dans quelques minutes. Dans la deuxième partie de la nocturne, on rendra hommage à celui qui nous a quittés, évidemment, beaucoup trop tôt. Prince Wally à écouter, à réécouter, peut-être aussi à découvrir. Ce sera dans la deuxième partie de la nocturne. Avec pour finir aussi, donc il y aura une troisième partie de nocturne. Session classique, et vous le savez, depuis la rentrée, on s'arrête sur des années. On ira aujourd'hui sur l'année 1994. Alors pourquoi l'année 1994? Vous allez me dire, mais moi j'étais pas né, etc. À peine, même mon père n'était pas né. Enfin, on va s'arrêter sur 1994 parce qu'en 1994, il y avait de grosses manifestations lycéennes contre le CIP. À l'époque, c'était pour l'emploi des jeunes. Et les jeunes, c'était une fois de plus manifestés, étaient descendus dans la rue. Donc on verra ce qu'on écoutait en 1994. Ce sera dans la fin de la nocturne tout à l'heure, dans la partie classique de la nocturne sur Skyrock. Mais on attaque tout de suite cette nocturne 100% rap français. C'est parti, coup d'envoi de la nocturne avec l'invité de Planète Rap. Il était là tous les soirs entre 20h et 21h dans Planète Rap sur Skyrock. Il est venu avec un projet qui sera réédité au mois de novembre, Monsieur ISS et son morceau Aléatoire. C'est parti.
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1: C'est la nocturne 100% rap français, je vous l'ai promis. Le morceau maintenant qu'on va écouter, c'est celui de Ninho avec la rafleuse. Bracelet. Dans la nocturne 100% rap français, nouveauté.

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0: C'est la nocturne de Planète Rap. Volcano sur la lune. De retour avec des nouveaux sons pour Sur la lune. On en écoutait un extrait à l'instant. Volcano dans la nocturne 100% rap français. Voici Monsieur Bex. Soul.
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0: 14 octobre, au Zénith de Paris, hommage à Calbo, il sera la Bex, bien sûr.
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0: RK aussi est de retour, Top Boy 2. Ça, ça balance en ce morceau.

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3: Bon, j'ai coupé un peu rapidement. Je vous laisserai plus long la prochaine fois. Ou alors si vous écoutez La Nocturne, la Mobi Radio La Nocturne, il est disponible le morceau dans la playlist. Voici Many Men. C'est pas 50, c'est Codes qu'on écoute maintenant dans La Nocturne 100% à français. Nouveauté.

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0: fait du bâtiment. C'est la nocturne de Planète Rap. Bat Bat Mouska, la faille dans la nocturne. Nouveauté
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0: Merci. On dit pas assez merci. Boussi il a compris. Il en a fait un morceau. Le morceau s'appelle Merci. Merci à tous d'être dans la nocturne ce soir. Merci. Merci.

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0: Seb Gecko, Fianso, Hubert Crime dans la nocturne 100% rap français. Il y a bientôt le jubilé hein, de Fianso. Loupez pas ça, hein. À Bercy, on en reparlera bien évidemment. C'est la nocturne 100% rap français des nouveautés. Hommage à Prince Wally qui se prépare aussi.
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0: La Guy. Avec des gains. Hein, pour tous ceux qui croient encore quelque chose avec la Guy. Il y a des gains. On vous l'a dit déjà. Il y a des gains.

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0: de Berriz avec ZZ. Déconnecté à l'instant dans la nocturne.
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0: Ice, l'MC de retour, nouveau projet. La tortue gagne toujours la course. Possible. Voici Ragnar dans la nocturne, c'est des nouveautés.

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0: La Mumu à l'instant.
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0: Sursautez pas si vous écoutez la nocturne dans la voiture. Il n'y a pas la Mumu derrière, tout va bien.
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0: Voici Davodka. La
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0: force.
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0: French Connection partie 3, Timar dans la nocturne. Dans quelques minutes, on rendra hommage avec quelques morceaux à Prince Wally qui nous a quitté beaucoup trop tôt la semaine dernière, le week-end dernier. Et puis après on partira à destination l'année 1994 pour les classiques de la nocturne. Ah ouais, 1994. Il y en a plein qui vont découvrir des sons.
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0: Mais juste avant, un petit coup de ball trap. Léo SVR. Dans la nocturne 100% rap français.
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1: Balotelli à l'instant dans la nocturne 100% rap français. Prince Wally à l'honneur. N'hésitez pas à aller streamer, à aller écouter.
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3: Hé, hey, Bouscapé. Où t'en es pour les gonzesses? Eh, tu t'en es fait une, ça y est?
4: Ah non, pas encore.
3: Ah, t'es nul.
4: Ah, Angelica. Elle me rendait dingue, cette fille.
5: Et alors, Bouscapé? Toujours avec tes photos?
4: En plus d'être sublime, c'était la seule qui couchait.